0: Et le fait que nous soyons passés par l'échec avant d'avoir le succès que nous connaissons aujourd'hui nous a préparé, nous a forgé. Et aujourd'hui, nous profitons pleinement de ce succès et depuis 30 ans. Voilà, c'est des moments de joie, des moments de communion avec tous ces publics qu'on a eu à rencontrer pendant nos tournées.
1: Si vous pouviez, là, si j'avais une petite baguette magique et je pouvais vous renvoyer 30 ans en arrière à Abidjan, sur l'épaule de chacun d'entre vous, plus jeune de 30 ans, qu'est-ce que vous lui diriez à ce petit gars d'il y a 30 ans qui peut-être s'inquiétait un peu en se disant mais est-ce que c'est une bonne idée cette vie de saltimbanque ? Qu'est-ce que vous lui diriez ?
0: On lui dira écoute, ça ne va pas être facile. Mais ça va être très passionnant dès que tu pourras affronter tout ce qui va t'arriver et que tu pourras aller au-delà et que tu dois t'armer de beaucoup de passion pour pouvoir surmonter toutes tes peurs. Et nous, c'est nos passions qui nous ont fait surmonter toutes nos peurs.
1: Ah, j'aime bien ça. Voilà. Est-ce que vous avez un autre message à passer aux jeunes, vous, d'il y a 30 ans ?
2: Moi, j'allais juste rajouter pour dire, malgré tout ce que tu auras comme succès et gloire, reste humble.
1: Ah oui, ouais, ça c'est important. C'est difficile quand on est comme vous. Alors vous êtes évidemment un énorme succès en France, hein, je le disais. Il n'y a pas une fête, un anniversaire. Et puis à la télévision, un 14 juillet, une fête de la chanson française. Vous êtes toujours là, vous êtes avec nous dans nos moments les plus joyeux. Mais c'est ça dans plusieurs pays du monde. Est-ce que c'est difficile de rester humble ? Est-ce qu'à un moment vous avez eu peur d'attraper un peu la grosse tête ?
3: Quand tu sais, c'est déjà le départ, quand tu sais d'où tu viens.
1: Ouais.
3: Donc voilà, tu as une vision, donc tu es dans la continuité.
4: Nous, on a notre devise, qui est la joie de vivre.
0: Voilà.
4: Donc, on apporte la joie de vivre à partout où on passe.
1: D'accord. Et la joie de vivre, en fait, ça empêche de prendre la grosse tête et d'être désagréable.
0: Oui, parce que entre le trop et le peu, il y a ce qu'on appelle la mesure.
2: C'est ça.
0: Et la mesure, c'est de pouvoir cerner tout ce qu'il y a autour de nous et de savoir que c'est grâce au soutien des autres que nous sommes là où nous sommes aujourd'hui.
2: C'est clair.
0: Donc c'est avec beaucoup d'humilité. Souvent, c'est pas parce qu'on est le plus talentueux qu'on connaît le plus de succès.
1: Oui.
0: Voilà. C'est souvent parce qu'on a l'amour des autres et que c'est cet amour-là qui te porte et qui t'amène plus haut. Donc quand tu sais faire la part des choses, il n'y a pas de raison que tu prennes la grosse tête.
1: Ouais.
0: Le talent seul ne fait pas le succès. Il y a beaucoup de choses qui font le succès.
1: Alors justement, donc il y a une partie du succès, c'est quand même le talent, on est d'accord. Vous avez dit l'amour des autres et donc se rendre aimable des autres, c'est très important.
0: Le respect des autres aussi.
1: Ouais. Est-ce qu'il y a de la chance à un moment ? Est-ce que vous pensez que Magic System, vous avez été au bon endroit, au bon moment, et que ça a déclenché les choses? On disait que c'était pas facile au début, et ça l'est presque devenu. Alors, c'est de la chance?
0: C'est de la chance. Et il faut le dire, il y a de la chance, parce que la chance, c'est une opportunité qui s'offre à vous et qui ne vient pas plusieurs fois. Nous, on a surfé sur cette opportunité d'avoir une chanson qui a rencontré le consentement de tout le monde, une chanson que tout le monde a aimée, et on a profité de ça pour vendre notre musique à notre manière, en collaborant avec d'autres artistes, en s'adaptant aussi à l'environnement dans lequel on nous a acceptés et en essayant plus ou moins de rentrer dans la mémoire collective de tout le monde. Parce que Magic System, c'est pas seulement Premier Gaou. Hein.
1: Non.
0: Il y a aussi cette chanson avec Leslie qui nous a mis en contact avec tous les jeunes lycéens de l'époque. Mm-hmm. Cette chanson avec les 113, un Gaou à Oran, qui nous a permis d'être dans toutes les cités. Cette chanson avec Justine Labille et Jacob Devarieux du groupe Kassav qui nous a permis d'avoir toutes les Antilles. Donc, c'est plusieurs collaborations, plusieurs styles musicaux que nous avons mis ensemble pour être là où nous sommes aujourd'hui. Donc, il y a une opportunité et quand l'opportunité, on a la chance de la saisir, il faut maintenant mettre de la stratégie, c'est ce que nous avons fait.
1: Alors, la chance, l'opportunité, le talent, l'amour, dans les deux sens, il nous reste le travail.
0: Oui,
1: est-ce que c'est beaucoup de travail aujourd'hui, Magic System ? Là, vous préparez une grande tournée 2027 pour fêter vos 30 ans. Évidemment, nous qui ne sommes pas artistes, on se dit, oh là là, les artistes, c'est la vie de rêve et tout. Racontez-nous à quel point vous travaillez.
4: Pourquoi c'est beaucoup, beaucoup, beaucoup de travail. Mais à chaque fois qu'on a Abidjan, c'est vrai qu'on a passé du temps, mais quand on a Abidjan, on se retrouve, on va chez Salif pour travailler. Pour travailler les chansons, souvent des mélodies, on apprend beaucoup de choses. Mais le travail, c'est surtout le travail.
0: Je crois qu'en toute chose, vous savez que vous avez parlé d'opportunité, vous avez parlé de talent, vous avez parlé d'humilité et tout. Mais le socle de tout ça, comme on le dit, c'est le travail.
2: C'est
0: il faut travailler chaque soir. C'est pendant 2 heures qu'on va s'exprimer devant un public. Public, ouais. Chacun vient avec ses attentes. Donc cela demande d'harmoniser déjà un conducteur pour pouvoir aller sur scène. Cela demande de créer des chansons parce qu'on ne va pas rester avec les mêmes chansons pendant 30 ans.
1: Mais c'est bien que vous le disiez, ça, parce qu'il y a peut-être des gens qui pensent que vous vous faites fabriquer vos chansons par d'autres.
0: Ah non.
1: Donc non, Magic System, non, vous êtes les créateurs de vos chansons.
0: Nous écrivons nos chansons parce que c'est ce qui fait qu'on vit nos chansons. Vous savez, quand on va en studio pour enregistrer une chanson, quand on rentre, qu'est-ce qu'on se dit ? Il faudrait qu'on crée déjà une ambiance dans ce studio. C'est cette ambiance-là qui va contaminer ceux qui vont écouter nos chansons. Donc quand on écoute une chanson de Magic System, il y a quelque chose qui se dégage. Cette joie de vivre qui se dégage, c'est un esprit que nous avons conçu depuis le studio. Et ça aussi, c'est un travail. Donc, il y a beaucoup, beaucoup, beaucoup de travail. Même si on met un peu de philosophie dans ce que nous faisons, il y a beaucoup de travail derrière. Et c'est le résultat que vous écoutez chaque fois que vous entendez Magic System.
1: Ah bah alors là, je vous imagine dans le studio enregistré Magic in the Air. Et je me dis qu'il devait se passer quelque chose. Ah ouais. Ça vous dit, on l'écoute?
0: Ah bah oui.
1: Allez, Magic System est dans Décibel. Bon anniversaire, 30 ans!

Magic System, Magic in the Air. Alors ça, c'est vraiment un énorme tube international. Ouais. C'est devenu un hymne sportif aussi. C'est une chanson sur laquelle on entend aussi Ahmed Chaouki. Mm-hmm. Voilà. Je voulais le citer parce que dans votre carrière, et ouais, vous nous l'avez dit tout à l'heure, il y a énormément de rencontres musicales, de collaborations, des gens avec qui vous avez travaillé, des gens qui vous ont remixé, des gens qui sont venus chanter avec vous sur vos albums ou qui vous ont invité sur leurs albums. Je pense par exemple, on ne l'a pas encore cité, à Khaled. Oh,

0: Magic System. La question qui tue. Pour vos 30 ans, est-ce que vous avez une collaboration de rêve? Quelqu'un avec qui vous adoreriez collaborer? Et c'est pas encore fait, mais ça ferait un super cadeau de 30 ans.
1: Ben, il y a pas mal de projets sur lesquels nous sommes présentement. Je crois que c'est, on est en train de voir pour travailler du côté de l'Amérique latine, parce que ça commence à,
0: ah oui,
1: à monter là-bas aussi. Belle ambiance. On a une pensée pour Théodora, pensée pour Shakira. Voilà, on a envie de bosser aussi avec l'autre partie du monde, parce que dans l'espace francophone, c'est vrai qu'on a essayé toutes les expériences. Ça serait bien aussi qu'on essaye avec les latinos, voir ce que ça peut donner. Donc le beau cadeau qu'on pourrait avoir, c'est de travailler avec un artiste latino qui, voilà, pourrait apporter un plus.
0: Très beau projet.
1: Voilà,
0: hablo espagnol.
1: Oui.
2: Ah ouais.
0: Si. Bon. Oui, bien. Non, moi pas du tout. Moi, je ne peux pas faire de duo avec Bad Bunny. Je ne sais pas parler. Votre tournée, la grande tournée des 30 ans de Magic System. Est-ce que ça a un goût particulier, une tournée comme ça, une tournée de Zénith et d'Arena, parce que vous avez joué dans des lieux tellement grands, vous.
1: Oui, mais c'est toujours bien de repartir à la conquête de son public. C'est des concerts exceptionnels. Ce n'est pas un concert comme une tournée ordinaire, mais c'est un peu le bilan de toutes ces 30 années. Et vous savez très bien que ces 30 années, nous avons traversé toutes les générations. Aujourd'hui, il y a des pépés qui nous écoutent, il y a des papas qui nous écoutent, il y a des enfants qui nous écoutent. Donc pépé, mémé, maman, papa, tout le monde vient.
3: Petits-enfants.
1: Et voilà, et chacun aura sa part. Ouais. Donc c'est 2 heures de communion, 2 heures de... Ce n'est même pas un concert.
3: Ouais.
1: Venir à un spectacle de Magic System, ce n'est pas un concert. C'est une messe.
3: C'est
1: une messe de prière, de communion, de... Voilà, on va vivre des choses. On va partir de premier Gaou jusqu'à Magic Indière, en passant par Bouger Bouger, Chéri Coco, la danse des magiciens.
3: Zouglou Dance.
1: Tous les succès qui ont été égrenés pendant toute notre carrière.
0: Ah oui, donc immense plaisir pour le public. On connaît tout par cœur déjà, quoi.
1: Tous ceux qui vont venir, je crois que le lendemain, il faut s'arranger à avoir un jour de repos. Parce que quand on rentre.
0: C'est pour ça qu'on vous prévient un an en avance de poser des vacances.
1: Voilà, vacances. Parce qu'il faut se reposer après. Parce que un concert de Magic System, c'est une salle de sport géante.
0: Ça va vous faire le cardio.
1: Voilà, ça va vous faire le cardio, voilà.
0: Vous avez vendu 5 millions d'albums dans le monde. Ouais. Je pense qu'on peut rajouter 5 millions de repiques, parce qu'on a dû repiquer vos albums sur des cassettes,
1: etc.
0: Voilà. Ouais. Donc ça fait beaucoup. Ouais. Vous cartonnez aussi en streaming, vous avez plus d'un milliard de vues sur YouTube. Ouais. Ça aussi, c'est fou. Quand vous avez commencé, on n'écoutait pas la musique sur Internet. Qu'est-ce que vous pensez alors de ce passage-là? Je ne sais pas si c'est la même chose d'ailleurs, si le passage a été aussi difficile sur le continent africain qu'en Europe, parce que sur le continent africain, te sont traditionnellement, il y avait déjà un marché parallèle de la musique qui passait pas par les maisons de disques. En revanche, en Europe, oui, ça a bien embêté tout le monde parce qu'on achetait nos disques au supermarché très sagement. Comment vous l'avez vécu, vous, alors ce passage au streaming, à la musique qui n'est plus forcément gravée sur des disques?
1: Ben, je crois que c'était un mal pour un bien, parce qu'en termes de piraterie, déjà en Afrique, on ne s'en sortait pas. Quand on était sur le support physique, on vendait des œuvres dont les retombées ne nous revenaient pas directement.
0: Oui, non.
1: Aujourd'hui, même si au niveau de l'Afrique, nous sommes encore en transition numérique, les choses vont encore mieux parce qu'il y a une traçabilité et ça peut nourrir son homme si c'est bien suivi. Ici en France, c'est vrai qu'au départ, on n'a pas vite accepté parce que on avait un lien avec le physique. C'était des rapports, nous on avait des séances de dédicaces dans les FNAC, dans des supermarchés avec nos fans et tout. Ça n'existe plus, c'est devenu trop du virtuel. Et d'ailleurs, on est en train de penser à faire revenir les vinyles, les CD. Pendant la tournée de Magic System, on va revendre ces supports-là parce que ça nous permettait de conserver un certain lien avec nos fans. Aujourd'hui, malheureusement, c'est du streaming. C'est vrai que commercialement, c'est plus facile, mais en termes de chaleur, en termes de rapport humain, il y a quelque chose qui nous manque quand même aujourd'hui.
0: Oui, puis on a envie de garder quand même un souvenir.
1: C'est ça.
0: Mais peut-être qu'aujourd'hui, en fait, en rentrant d'un concert, plutôt que d'acheter un t-shirt, on peut acheter le vinyle, quoi.
1: Justement, c'est d'ailleurs pour ça qu'on va faire un gros marché de merchandising avec tous ceux qui vont venir, des casquettes, des t-shirts, des CD, même ceux qui ont des CD à la maison, qui n'ont peut-être pas eu la chance de les voir signer par nous, pourront revenir avec ça et qu'on puisse signer parce que ces moments-là nous manquent, ces moments de dédicace nous manquent. Et voilà, ça sera l'occasion de nous racheter ou de nous retrouver à nouveau pour ça.
0: Vous parliez tout à l'heure de Leslie et je vous avoue que ça a fait battre mon petit cœur. Que cette chanson avec Leslie, je crois que c'est comme ça, moi, que vraiment, je vous ai adopté définitivement. J'ai dit, ces mecs-là, ils sont super. On ne sait jamais dans la vie. Donc, il y a Leslie, Magic System. Ouais. C'est quoi vos souvenirs de cette époque? C'est vrai, vous avez dit, ça nous a connectés avec les ados en France. C'était vraiment ça? C'est l'effet que ça vous a fait?
1: C'est l'effet parce que, bon, vous savez, nous, on est beaucoup très famille en Afrique. Donc, quand on arrive, Leslie, c'est la première petite sœur, entre guillemets, française.
0: Ah, c'est la première artiste.
1: C'est la première, voilà, qu'on a. Ouais. Donc, on la prend comme une petite sœur. Et même pendant le tournage des clips, et ce qui faisait que même quand on ne se voyait pas, on a l'impression que la petite sœur n'est pas à la maison. Donc, on a gardé ce rapport. Aujourd'hui, elle est devenue mère de famille. Nous, on est devenus aussi des pères de famille. Mais quand on se voit, c'est toujours les grands frères et la petite sœur. Et je me rappelle encore, comme si c'était hier, cette chanson, on a passé d'excellents moments.
2: Voilà, hier. Dans la vie, on ne sait jamais.
0: Merci pour ce joli a cappella. Des frissons, mes amis. Parce qu'on dit Magic System, oui, c'est transgénérationnel. Et oui, ça fait quand même hyper longtemps que vous nous accompagnez. Et je remarque qu'à chaque fois qu'on met une chanson de vous, les visages s'éclairent, s'ouvrent, les gens se tournent les uns vers les autres et se parlent. Ça, c'est une belle victoire quand même. Je ne sais pas si quand vous êtes devenu artiste, vous pensiez à ça, ou si vous pensiez qu'à la musique. Ou à... Mais c'est beau quand même d'avoir cet effet-là sur le monde.
1: Ben oui, c'est notre côté humain. C'est le côté là où on n'est pas dans du semblant, c'est des émotions que nous émettons. Et d'ailleurs, je crois que cette tournée sera l'occasion de se retrouver, parce que se retrouver sur scène avec Leslie, ça c'était en 2003.
0: Il y a 20 ans.
1: Ben voilà, il y a plus que 20 ans.
0: Oh là là, oui, 23, voilà. Mais je voulais laisser la vie.
1: Donc, se retrouver sur scène avec Leslie, se retrouver sur scène avec Soprano, avec Kimbe, avec Mokobe, Rimka et tout ça. C'est des moments que nous voulons partager avec tous nos fans. Donc, on a hâte d'être en tournée.
0: Voilà. Vous avez compris le message, les amis, il va y avoir des surprises. 30 ans de carrière, 5 millions d'albums vendus, des milliards de vues sur YouTube, 3 albums de platine et puis des disques d'or, de platine, de diamant. Un single triple diamant export, c'est celui qu'on a écouté tout à l'heure, c'est Magic in the Air, qui est votre arme atomique de bonheur. Voilà, partout sur la planète. Mais on a quand même évoqué tout à l'heure le fait que dans vos 30 ans de carrière, au début, c'était pas la fête à la cafette, on va dire, Magic System. Et alors, autant, on se dit, voilà, un groupe qui démarre, c'est normal que ce soit un peu compliqué au début. Quelles épreuves, quelles difficultés vous avez connues, notamment à vos débuts à Abidjan? C'était quoi la difficulté pour vous?
3: Déjà, pour avoir un producteur, c'était déjà difficile.
0: Ouais.
3: Et après, vous savez que l'Afrique, du côté musical, il y a beaucoup de problèmes. Donc nous, on a fait notre petit bonhomme de chemin. C'était pas facile, franchement. On s'est débrouillé au quartier avec nos tam-tam.
0: Ouais.
3: Et puis un jour, on a eu la chance de connaître un producteur. On fait un premier album qui ne marche pas en plus. Donc ça devient encore une qu'est-ce que je peux dire,
1: un autre défi.
0: Mais c'est vrai que c'est une déception quand on appelle de tous ses voeux enfin son premier album et qu'il fonctionne pas. C'est dur.
3: Et après on s'est dit on va pas lâcher.
0: C'est ça en fait le secret, c'est la persévérance,
1: c'est ça. La résilience, parce que une chose est de tomber, une chose est d'échouer.
3: C'est ça.
1: Mais le plus difficile, c'est de pouvoir se relever pour continuer.
3: C'est clair.
0: Ouais.
1: Parce que c'est tout un espoir qui meurt quand on échoue.
0: Parfois, on échoue parce qu'on n'a pas bien fait. Parfois, on échoue parce que celui qui est en face a les oreilles bouchées ou pleines de cire d'abeille. Ouais. J'en veux pour preuve le parcours de premier Gaou. Ouais.
4: deuxième Gaou qui est Niatao.
0: Combien de maisons de disques ont refusé Premier Gaou?
1: Je ne sais plus du combien, mais le nombre de producteurs déjà.
0: Ouais.
1: Je crois qu'on est passé de main en main parce que personne ne croyait en ce titre.
0: Et vous, vous y croyez?
1: Ben oui, parce que c'est notre esprit. On y a mis des notes pour pouvoir donner quelque chose. Mais vous savez, quand vous avez échoué pour la première fois, en Afrique, c'est difficile d'avoir une deuxième chance. Donc, c'était pas évident. Et puis, c'est arrivé. Les personnes qui ont cru en nous ont vu vite les résultats. Et puis, c'est parti.
0: Ouais.
1: Mais nous, on se projetait déjà parce que c'était un autre défi. Quand on connaît un tel succès, on s'est dit, mais comment on fait pour garder la barre haut comme ça? C'était quand même difficile, mais bon, on a essayé, et puis après ça a marché, mais comme Manadia l'a dit, c'est le côté de la professionnalisation qui n'était pas évidente en Afrique. Nous n'avions pas un secteur musical très professionnel, donc il a fallu que nous arrivions en France dans les années 2000, et là, on a connu ce qu'on appelle la professionnalisation de la musique.
0: En fait, vous avez transformé l'essai, quoi.
1: C'était de la passion quand on était en Afrique, mais quand on est arrivé ici, c'est devenu une profession.
0: Voilà. Quand on vous entend chanter Premier Gaou a cappella à l'Olympia en 2002, on se dit que heureusement que vous y avez cru.

0: Le genre de moment magique que vous allez vivre avec Magic System, la tournée des 30 ans. Merci infiniment d'être venu nous voir. Asalfo Manaja, Tino Goudet, bon anniversaire.
1: Merci.
0: 30 ans de Magic System. Et on écoute ce premier gaou. Nous, on signe tout de suite. On sait. Merci les gars.

0: Magic System était dans Décibel pour l'annonce de la grande tournée qu'ils donneront partout en France pour fêter leurs 30 ans.
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0: Bonsoir Louisa.
1: Bonsoir.
0: Bienvenue dans Décibel. Chère Louisa, on s'était croisés aux dernières Victoires de la musique. Et alors, je vous avais trouvé complètement à votre place. Et je sais pas, contente de faire partie de cette grosse cérémonie. Certaines et certains y étaient vraiment le ventre serré, pas bien, avec des gouttes de sueur là sur les tempes. Et vous, non, vous étiez bien avec vos deux copains de Bleu Soleil.
1: Oui.
0: C'est un bon souvenir.
1: Ouais, c'était un bon souvenir. En fait, je me suis, juste avant mon passage, juste avant qu'on rentre sur scène, il y a du coup le présentateur qui dit, et maintenant une habituée de la scène. En fait, il allait appeler Camélia Jordana, mais c'était juste avant nous.
0: D'accord.
1: Et en fait, je me suis dit, je me suis matrixé le cerveau en m'imaginant que j'étais une habituée des. Je dis, mais oui.
0: Des cérémonies.
1: Mais oui, je suis une habituée, je suis à ma place, c'est là, ici.
0: En tout cas, c'était une belle soirée. C'était une belle soirée.
1: Ouais, c'était une belle soirée. Puis je revenais du Brésil, donc j'étais dans une good vibe.
0: Ok, alors, j'ai un peu menti tout à l'heure quand j'ai dit que c'est avec Soleil Bleu qu'on a découvert votre voix. En vrai, sur plein d'albums, on vous entend, Louisa. Nous, ici, dans Décibel, on avait craqué sur Hélicoptère, le dernier album de Féfé. Il était venu en parler dans l'émission et il avait parlé de Quelque part, votre duo. Quelque part.

0: Louisa et Féfé. Louisa.
1: Féfé.
0: Il est bien cet album, hein. Ouais. Hélicoptère sous-côté. Allez écouter Féfé, vous serez heureux. Mahom aussi, qui vous fait chanter Le temps de l'amour.

0: on vous entend aussi à plusieurs reprises d'ailleurs avec Zoufris Maracas.
1: Si c'était pire avant, c'est bien pire après. Alors en attendant, laissez-moi donc rêver qu'il existe un moyen pour arrêter le temps.
0: Et ça, je me dis, c'est le CV d'une chanteuse qui a commencé par faire ses classes beaucoup sur scène. Et c'est comme ça qu'on rencontre sa famille musicale et des gens chez qui on va comme ça inviter sur un ou deux morceaux.
2: Ouais, alors là, on a entendu trois, mais en vrai, il y en a plein d'autres.
0: Il y en a énormément.
2: Il y avait Fakir aussi, il y a du coup que Wa, style là. Il y en a beaucoup.
0: Il y en a énormément.
2: Et la plupart, ouais, avant d'être chanteuse professionnelle, je squattais les scènes des autres, en fait. Je montais sur la scène des autres et j'attrapais un micro, c'était genre plus fort que moi. Il fallait que je partage les mélodies que j'avais dans ma tête. Vraiment, c'était vital, quoi. Et du coup, heureusement, tout s'est bien passé et apparemment, j'ai fait des prestations assez correctes puisque les gens m'ont proposé ensuite d'enregistrer oui. avec eux. Donc la plupart du temps, ça s'est fait comme ça, oui, en volant le micro, en volant
0: au culot,
2: leur...
0: en fait.
2: Au culot total.
0: Au culot et au talent. Parce qu'effectivement, ouais. une fois qu'on a chopé le micro, il faut assurer. Ça a été votre cas. Alors c'est marrant, vous avez employé l'expression « avant d'être chanteuse professionnelle ». Qu'est-ce qui, pour vous, est le point de bascule, le moment entre la fille qui rêve de chanter et la fille qui est chanteuse?
2: Mais en fait, j'ai pas tant rêvé de chanter. C'est vraiment, comme je disais, c'est devenu vital, quoi. Vraiment, à un moment donné, je pouvais plus assister à un concert en tant que spectatrice. J'avais deux options. Soit il fallait que je parte du concert, soit il fallait que je monte sur la scène pour chanter, parce que vraiment, c'était physique, quoi. Je sentais que ça brûlait en moi. Il fallait absolument que soit je parte, soit que je monte sur la scène. Donc, c'était pas tant un rêve, mais vraiment une nécessité, quoi. Vraiment.
0: Mais c'est magnifique. C'est la première fois que j'entends ça, Louisa. Non, mais alors, moi, franchement, ça me touche énormément ce que vous dites, parce que, en fait, je pense que les artistes pour qui c'est vital, pour qui c'est faire de la musique ou mourir, alors, c'est pas les plus équilibrés dans la vie, mais qu'est-ce qu'ils donnent, quoi, quand ils sont sur scène ou même quand ils sont en studio. Alors, c'est quoi le parcours qui vous amène à ça, à ce feu dans le ventre? Je sais que vous avez fait très jeune de la musique, vous avez aussi fait les beaux-arts. Bref, vous êtes une artiste avec un grand A. Racontez-moi un petit peu le parcours.
2: Bon, déjà, je suis née dans une famille artistique. Mon père, lui, il est musicien. Ma mère, elle est danseuse contemporaine. Et mon

0: père fait du jazz et ma mère, du coup, danse contemporaine. Donc, les deux, dans leur médium, on parle beaucoup de liberté, quoi. C'est vrai que dans le jazz, on parle, du coup, d'improvisation. Oui. Et pareil, dans la danse contemporaine, dans ce contact. Et ma mère, elle nous a toujours, depuis petite, elle nous a amené à nous libérer corporellement et à réussir à s'exprimer sans peur avec notre corps. Et elle nous faisait des gages, en fait. Genre, OK, pour 2 €, au milieu, il y a un bouchon. On était en voiture, il y a un bouchon. Je mets la musique à fond et tu danses au milieu des voitures. Donc, quand t'es petit, pour 2 €, tu le fais, tu vois. Ouais. Où on est là, on voulait trop l'énorme sucette dans la boulangerie. Elle dit, OK, vous voulez la sucette, mais là, on doit danser la valse au milieu de la boulangerie pendant 5 minutes. Et on était là, vas-y, OK, tu vois. Voilà. Avec le recul, génial. Et en fait, elle nous a libérés quelque part.
1: Là, c'est le vaccin contre tous les complexes.
0: Ouais.
1: Formidable. Et alors, c'est votre maman ou votre papa qui est brésilien ?
0: C'est ma mère. C'est la liberdade do Brasil. Et du coup, déjà, il y a eu ce côté-là où, depuis que je suis née, tu vois, on se met les pieds nus, on danse dans la rue, elle nous a, ce truc-là. Et ensuite, mon père, dans la musique, j'ai beaucoup écouté, il nous a, il y a des disques magnifiques dans sa bibliothèque, il y a du monde entier, c'est vraiment j'ai découvert le monde dans ses disques, et très avec une écoute assez rigoureuse, quoi. C'est vrai que il fallait une écoute attentive,
1: c'est l'écoute qui permet d'apprendre des choses aussi, en écoutant les autres, quand on écoute vraiment.
0: Ouais, tout à fait. Je pense que mon père, il a eu plus une approche un petit peu plus sérieuse, fait, dans son approche avec l'art, même dans le cinéma, tu vois. C'est vrai qu'il est très cinéphile aussi. Il fallait qu'on regarde le film depuis le générique, c'était très sérieux. Et moi, j'ai des tics maintenant, tu sais, quand je regarde des films avec des copains, j'ai dit non, mais on se tait.
1: Il faut pas se lever au cinéma avant la fin du générique de fin, quoi.
0: Oui, non, mais même surtout à la maison, dire, on éteint tout, là, le film a commencé, c'est silent, mais vraiment, il nous regardait, bref, je reproduis un peu ces tics, un peu des tyrans, comme ça, mais bref, au final, ça m'a permis aussi d'avoir un regard et une écoute attentive sur l'art en général. Donc j'ai toujours baigné dans la musique, mon père musicien, donc j'étais toujours dans les répétitions, dans les concerts, les tournées, génial, quoi. J'ai toujours, j'ai grandi avec ça. Et dès que mes parents, ils ont capté que j'aimais bien chanter, du coup, ils m'ont mis à la maîtrise de Bretagne. C'est un cursus horaire aménagé, du coup.
1: C'est très intensif, là. Ouais, ce sont des jeunes musiciens, mais qui bossent comme des pros, hein.
0: Ouais, 4 heures par jour, quand même, tous les jours, Tous les jours, conservatoire. Mais c'était super parce que, du coup, j'allais à l'école que le matin.
1: Et conservatoire l'après-midi.
0: Donc, pour nous, c'était le rêve, hein. C'était trop, trop bien. Et là, formation classique, ça c'est très très rigoureux aussi, mais c'est ce qui me donne la liberté aujourd'hui d'aller où je veux musicalement, quoi. Donc ça c'est vraiment génial.
1: Dans ce premier album, justement, hein, on va dans plein d'endroits que vous entendrez tout à l'heure, parce qu'on va se balader dans le disque. Mais on va commencer avec la chanson qui vous a amené aux victoires de la musique et qui a été le gros tube depuis l'été dernier. C'est Soleil Bleu, donc en collaboration avec Bleu Soleil. Et alors, la légende raconte, Louisa, que vous avez écrit les paroles dans le RER.
0: Une partie des paroles,
1: C'est génial. Parce qu'alors, ça n'a rien à voir avec un RER, hein, pour ceux qui connaissent pas la chanson.
0: Mais justement, je revenais du Brésil, là. Le Brésil est toujours quelque part, hein.
1: Oui.
0: C'est évident. Et oui, séparation et, c'est comme si j'avais fait un voyage astral, une projection, j'ai fermé les yeux et je me suis, j'ai imaginé mon monde, parfait. Je l'ai écrit pour me faire du bien, en fait, et j'ai pas du tout. Mais c'était inconsciemment. J'ai tout fait ça inconsciemment. Je pensais même pas Un jour, la chanter en live, je pensais pas que, encore moins que ça allait exploser comme ça. Donc, je l'ai vraiment fait pour moi et sans imaginer que ça allait faire du bien à autant de monde. Donc, ça, c'est vraiment trop bien.
2: Louisa, élève de la maîtrise de Bretagne à Rennes, énormément de chants, etc. Ça, c'est toute votre enfance. Beaucoup de musique, donc, on a dit du piano, de la guitare, de la harpe, de la danse, etc. Et à un moment, vous allez évidemment prendre votre envol qui amènera un peu plus tard aux collaborations dont on a parlé et puis à ce premier album. Mais je sais que ce qui a beaucoup changé votre vie et finalement qui vous a transformé en l'artiste que vous êtes aujourd'hui, c'est les voyages.
0: Oui, tout à fait. Ouais. Tout à fait. C'est vrai que arrivé en fait après la maîtrise de Bretagne, arrivé au lycée, j'osais pas chanter. C'est vrai qu'en France, il y a un peu ce truc du jugement, du regard de l'autre, et j'osais pas dire que je chantais. En plus, je faisais du classique, alors ouais. trop la honte. Enfin, bon. Du coup, mes potes au lycée ne savaient pas du tout que je chantais. Et puis en plus, bon, j'avais d'autres aspirations. Je commençais à découvrir la musique électro, donc voilà.
2: Oui.
0: Et ensuite, mais il y avait quand même cette pudeur, un peu cette gêne, un peu voilà. Et à 18 ans, je suis retournée au Brésil toute seule. Et là, les Brésiliens, ils ont une sorte de bienveillance de base, quoi que tu fasses, ils t'aiment. Et en fait, donc à 18 ans, ils m'ont redonné la force de juste rouvrir ma voix. Et à 19 ans, je suis restée à La Réunion pour 5 ans. J'ai fait mes études là-bas.
2: Les Beaux-Arts, ouais.
0: Et en fait, à La Réunion, là, du coup, là, la voix, elle s'est... Là, je l'ai plus refermée, là. Ouais. Je l'ai plus refermée. J'ai découvert, du coup, les jam sessions, donc la musique à improviser. Et à La Réunion, c'est très riche. Du coup, il y a vraiment énormément c'est vraiment, on appelle La Réunion, je pense.
2: Oui, ça réunit.
0: Ça, vraiment. Ouais, ouais. Il y a des influences du monde entier, des gens... quand on fait des jam sessions, c'est des vrais jams dans le sens où on invente tout du début à la fin.
2: C'est-à-dire que vous, quand vous chantez dans une jam, vous ne savez pas ce que vous allez chanter, vous improvisez des paroles, vous accompagnez...
0: J'improvise. Moi, quand je chante à la base, je chante dans une langue inventée. Les paroles, ça vient après, c'est venu un petit peu par défaut, par contrainte. Mais moi, donc, j'ai sorti plein de sons, j'ai sorti même un EP entier dans un langage inventé. Et c'est mon langage préféré. J'utilise ma voix simplement comme un instrument, en fait. Et avant de mettre du sens, parfois, je trouve que la musique, elle parle tellement déjà d'elle-même et les mots, ils peuvent être réducteurs, quoi. Et c'est juste utiliser ma voix comme un instrument musical, quoi. Et du coup, voilà, j'improvise comme ça. Je peux. C'est ce qui m'intéresse, c'est ça, c'est la mélodie, la musicalité des sons et la percussion aussi des sonorités, des mots. Et quand je chantais à la maîtrise, on chantait en allemand ou en latin, donc moi je comprenais rien de ce que je chantais. Oui. Et c'est quand on lisait les partitions, il y avait une note et un son en bas. Et moi j'ai appris la musique comme ça, en fait. C'est juste une note et une sonorité. Je pense que c'est comme ça que j'ai construit un petit peu ma perception de la musique, quoi. Et du coup, ouais, voilà, complètement improvisé. Il pouvait y avoir un clavier qui faisait du hip-hop, un violon classique avec un rythme de percussion maloya traditionnel de La Réunion, et puis on mélangeait tout ensemble, et puis on faisait une musique tous ensemble. Et c'est vraiment là, donc je suis tombée dedans, et personne pouvait m'arrêter. Je pouvais chanter pendant 3 jours non-stop, quoi.
2: Ben, ce foisonnement, on le retrouve hein, dans ce premier album. Il vient de sortir. Alors, les amis, évidemment, je vous le recommande. Pour se balader un petit peu dedans, vous dire que, bah oui, du voyage, il y en aura toujours avec Louisa, Jetlag. Je

0: Alors, Louisa, toutes ces chansons qui viennent de sortir, comment elles sont arrivées? Est-ce que tout ça est très récent? Est-ce qu'il y a des chansons que vous avez en vous depuis vos premiers voyages au Brésil, à La Réunion, etc.? On est comment dans le temps sur ce disque?
1: Alors c'est très mélangé, c'est vrai que j'ai des textes, je pense, qui traînent dans mon téléphone depuis 2 années au moins.
0: Ouais.
1: 3 ans, le temps passe tellement vite.
0: Louisa est en train de regarder en fait l'arrière de sa pochette pour voir un peu les chansons. Celle qui arrive par exemple, La Vida Loca.
1: Alors La Vida Loca, celle-ci, elle s'est faite cette année. Je l'ai écrite cette année. Et en fait, quand j'ai commencé à l'écrire, j'ai pensé à inviter Carbone dessus. C'était le feat que je voulais faire avec Carbone, parce que je trouvais que c'était un peu la vibe un peu solaire qu'il avait dans Imagine. On venait de se rencontrer, je l'ai trouvé super. Et quand je commençais à l'écrire, je me suis dit, ah, ça me fait penser à Carbone, viens, je l'invite. Et le jour d'arriver au studio, il me dit, ah, mais je sais pas, je crois que celle-ci, c'est un peu gagné d'avance. Moi, je chercherais un truc un peu plus mélancolique. Et du coup, on est parti sur totalement autre chose.
0: Vous avez fait étincelle ensemble.
1: On a fait étincelle. Du coup, on a rouvert nos tiroirs, on a fouillé ce qu'on avait, et puis on a inventé une nouvelle chanson. Étincelle, du coup, La Vida Loca, ça s'est fait cette année. Ouais. Il y a des bouts, j'avais déjà commencé à écrire, par exemple, Western Chinois. Je me souviens que j'avais Western Chinois. J'ai testé dans toutes les langues. J'ai testé dans toutes les langues. J'ai même fait une version avec un mélange de hongrois, de japonais, j'ai fait vraiment plein de versions.
0: Mais si vous vous demandez, western chinois, c'est comme ça.

0: une chanson, avant le jour, la seconde où vous l'enregistrez, elle peut changer 600 fois.
1: Bah même maintenant, hein, moi j'aimerais bien faire un album juste de remix de mes propres chansons.
0: Enfin, il vient de sortir, Lisa. Attendez un peu quand même. Faut attendre la réédition, quoi, dans quelques mois.
1: Ouais.
0: Ah ouais, mais c'est vrai. Mais oui, mais ça c'est voilà les vestiges du live en fait, et de toutes ces jam sessions, etc. Pour vous, en fait, la musique, elle est pas figée.
1: Ah, c'est hyper difficile. C'est hyper difficile de se dire, ah, c'est fini.
0: C'est comme ça.
1: Ouais. C'est vrai qu'il peut avoir vraiment plein de directions différentes et c'est très compliqué pour moi, ouais, de figer ça. Moi, je fais de la peinture et c'est un peu pareil de dire vas-y là on s'arrête. Du coup, je fais plusieurs versions de peinture. Enfin bon, bref, là, je vais pas partir.
0: On s'est baladé un petit peu à l'intérieur de ce disque extrêmement solaire et qui réunit finalement tout ce que vous aimez dans la musique. Vous avez réussi à le mettre dans votre disque.
1: Il a fallu me canaliser un petit peu. Oui, parce que j'aime le monde, en fait. J'aime le monde. On m'a dit, Louisa, premier album, viens, on essaye un petit peu de pas trop perdre le public. Mais voilà, d'essayer d'avoir quand même un fil rouge. Bon, évidemment, il y a le Brésil qui est là.
0: Oui.
1: Il y a ma double culture qui est celle-là. On peut pas y échapper.
0: Mais on ne veut pas y échapper.
1: On ne veut pas y échapper. Après, j'ai un grand amour de la musique tzigane, aussi Balkans, spécifiquement Roumanie. J'ai réussi un petit peu à l'intégrer à la fin d'un morceau qui s'appelle Nuages, que j'ai fait en featuring avec
0: La Daniva.
1: Avec La Daniva,
0: ouais. Ah, on écoute quelques notes, et j'adore ce morceau.
1: Trop bien.

0: On est presque dans un film de Costa Rica.
1: Je suis fan, c'est mon rêve de jouer dans un film de Costa Rica et de chanter avec le jeu, je te jure.
0: Mais il faut lui dire, Emir, she's here.
1: Oui,
0: elle est là.
1: Non, mais
0: elle
1: en plus,
0: Louisa. Il me connaît, genre j'ai squatté une de ses scènes aussi.
1: Ah bah oui, faut dire les concerts d'Emir Costa Rica et le No Smoking Orchestra, c'est quelque chose.
0: C'était
1: hein.
0: Ça,
1: ah
0: ouais.
1: À la Réunion en 2016.
0: Ah ouais.
1: Je suis montée sur la scène dans un festival et j'ai chopé le micro. Je savais pas trop qui c'était à cette époque-là. Et je vois, il joue de la guitare, il me regarde et il vient me voir, fait What's your name?
0: Et j'ai dit. Vous le faites bien, vous l'imitez hyper bien. Je l'ai interviewé, il a vraiment cette voix.
1: J'ai dit Louisa. Et là, et notre chanteuse Louisa. Et les gens, ils pensaient tous que j'étais slave ou roumaine. Ouais. C'est comme j'improvisais aussi mon langage quand je chantais.
0: C'était marrant. Que de bons souvenirs. Alors ça, c'est un très très beau souvenir de scène. Ça veut dire que donc la tournée qui s'annonce, autant que ce soit là sur tous les festivals d'été, je l'ai dit, hein, vous êtes une des artistes les plus programmées cette année. Et puis ensuite, donc il y a votre tournée à vous. Tout est déjà prêt dans votre tête.
1: J'ai trop hâte. Bah déjà, nous, on va vivre la première aventure du tourbus. Pas sur toute la tournée, mais sur quand même une bonne partie. Et moi, j'ai jamais voyagé en tourbus, donc j'ai très hâte de découvrir ça. Plus c'est mon équipe de musiciens, on est des bons jammers. Du coup, on va faire de la musique. Ça se trouve, il y a un album qui va naître.
0: C'est possible, hein, que ça vous inspire
1: dans
0: en vrai.
1: Ouais.
0: Et puis je citais ces énormes festivals. Ça va être des foules assez énormes et denses et compactes. Ça vous excite? Ça vous donne le trac?
1: Écoute, j'ai là du coup à force d'avoir fait quand même beaucoup de scènes,
0: oui.
1: Je suis de plus en plus libérée. C'est vrai que moi les deux premières années quand j'ai commencé à faire de la scène, du coup ça remonte à 2018-2019, j'étais terrifiée à parler au public. Je disais quasiment rien, je disais bonjour, au revoir, au milieu je disais le nom du groupe, oui. Mais voilà, et là de plus en plus. Maintenant, ça fait tellement du bien de pas avoir peur, d'être libérée, de parler, parce que je pouvais chanter devant 20 000 personnes, mais parler au public. En fait, quand j'ai réalisé que je devais faire l'animation aussi,
0: oui.
1: J'avais pas eu conscience de ça en fait au début, avant mon tout premier concert. Tu sais, je me dis bon, je suis chanteuse, je vais chanter, mais non, en fait, il faut animer.
0: C'est vrai.
1: C'est un autre métier quoi. Et là, maintenant, j'aime bien. Je me suis trouvé un petit clown et ça me fait du bien. Du coup, là, maintenant, bon, préparez-vous. Peut-être, je vais vous mettre des tunnels. Avant, je parlais pas. Maintenant,
0: elle va faire des chroniques.
1: Même ça nous arrive, genre d'improviser complètement une musique maintenant en live. Parce que ça aussi, c'est un truc que j'avais pas conscience avant de faire mes premières scènes. C'est qu'on allait devoir faire tout le temps les mêmes chansons en concert.
0: Ah oui, la fameuse setlist.
1: Ouais, et c'est vrai que comme je viens de la musique improvisée, des jams et tout, ce que j'aime, c'est créer la musique instantanée, quoi. C'est de la découvrir au moment où je la fais. Et là, de savoir que j'allais faire tout le temps les mêmes morceaux, ça m'a un petit peu, c'était un peu la désillusion. Donc là, avec mes musiciens, c'est cool. Ça nous arrive des fois d'improviser une musique sur scène et ça, c'est génial.
0: Ah, donc n'hésitez pas à prendre des billets pour plusieurs dates de concert de Louisa. A priori, oui. Il y aura des surprises à chaque fois. Et donc, entre les chansons, c'est le retour de la petite fille qui dansait dans les embouteillages. Ça y est, libérée, délivrée. Louisa, je vous souhaite le meilleur avec ce disque, avec cette énorme tournée. Et à la prochaine, Louisa. Merci.
1: Merci beaucoup.
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2: Mettez vos oreilles dans le vide avec le duo Belle Dame. Bientôt trentenaire, Tommy et Nathan, son frère jumeau, au Savoyard de la Vallée de l'Arve, et surtout musiciens. Ils ont créé Belle Dame. Ils écrivent, ils composent, ils chantent et jouent. Guitare, clavier et machine. Et fin 2025, Belle Dame a sorti ce single, Dans le vide. Déchets.

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2: Et sur votre radio ici à 20h, c'est Décibel, avec ce soir les chansons préférées de Benabar. Mais dites donc, c'est une excellente raison d'annuler ce dîner auquel, franchement, vous n'aviez pas envie d'aller.
3: Bonsoir.

0: on n'y va pas. Bah, il a raison, franchement, restez à la maison et écoutez pendant une heure Benabar qui partage sur votre radio ici les chansons qui ont marqué sa vie, qui l'ont inspiré, ému, charmé. Et bah, c'est parti. Et bienvenue, jeune homme.
1: Salut, Émilie, comment ça va?
0: Ça va bien.
1: Merci
0: et toi?
1: Merci de me recevoir une fois de plus.
0: Oui, bah,
1: c'est un plaisir.
0: Bah,
1: c'est un
0: oui,
1: plaisir d'être là.
0: Nous aussi, c'est un plaisir parce que je me doutais, en te demandant de choisir une dizaine de chansons, que tu allais me surprendre, mais je ne pensais pas que tu avais carrément un concept en tête pour cette émission, parce que c'est ça en fait.
1: Mais oui, parce que je me suis un peu posé la question, parce qu'évidemment j'aurais pu te sortir tellement de grandes chansons françaises, ouais. Et puis je me suis dit que c'était pas très intéressant, et puis en plus réparer une injustice vraiment terrible qui touche un peu les grands anciens. Je pense par exemple, là je vois Julien Clerc sur les anciens par rapport à moi. Je suis pas en train de dire que Julien Clerc est vieux, hein, que je sois pas fâché avec Julien Clerc, que je respecte infiniment.
0: Voilà. Voilà.
1: Et par exemple les souvenirs, c'est sur un de ces derniers albums, et, ouais. Et c'est tout cette génération-là qui ont des tubes tellement énormes que ça cannibalise un peu les autres, et ouais. Je trouve ça parfois dommage. C'est comme Salvatore Adamo, il a fait plein d'albums depuis avec des perles dedans.
0: Mais oui, il a fait genre 50 albums, ouais, Salvatore, voilà. Adamo. Oui, et tout le monde lui parle.
1: Ben oui, de Tombe la Neige.
0: Tombe la Neige. Et, voilà. Ouais. Donc c'est ça le concept que Benabar a sorti, les amis, pour vous ce samedi soir. Les chansons moins connues des artistes super connus de la chanson française. Et ben j'aime beaucoup ce que tu nous as préparé. Et puis, alors tu me permettras quand même pendant cette heure aussi de diffuser une ou deux chansons de ton nouvel album que j'ai beaucoup aimé. Voilà.
1: Ah bah merci, c'est très gentil.
0: Bah oui, bah non, mais c'est normal. Alors on va commencer, tiens, avec Serge Lama qui a été notre invité il y a pas longtemps. T'as choisi une chanson donc qui n'est pas d'aventure en aventure, ni les petites femmes de Pigalle.
1: Voilà.
0: Qui s'appelle Les Glycines.
1: Alors qui est aussi là pour le coup une chanson méconnue, enfin moins connue que les autres, mais assez ancienne, parce que Serge aussi, comme les autres, a fait plein d'albums depuis.
0: Ouais.
1: Et cette chanson, j'ai eu la chance de la chanter dernièrement devant Serge, et je me suis aperçu en la chantant la profondeur de cette chanson, qui est quand même une chanson très brutale. C'est un gars qui était amoureux de sa cousine. C'est une chanson très dure et qui symbolise vraiment le talent d'auteur de Serge, qu'on a tendance à oublier.
0: Oui,
1: derrière l'homme de scène, la carrière énorme,
0: Napoléon. Tout ça,
1: voilà,
0: ouais,
1: tout ça.
0: Ouais.
1: Et c'est un auteur très fin, et cette chanson elle est violente dans ce qu'elle raconte, dans les sentiments, et ça, je trouve ça assez inespéré d'avoir ce côté très variété française, très entraînant, très daté un peu dans les arrangements, ce qui n'est pas pour me déplaire, parce que
0: oui.
1: J'adore cette période-là.
0: Oui, il y a un côté un peu suranné, mais qui est chouette.
1: Ouais. Que j'aime bien, ouais. Et puis ce que ça raconte, parce que c'est une chanson même un petit peu dérangeante, et alors sans rentrer sur la grande antienne qu'on a aujourd'hui, on pourrait plus le dire, machin. C'est vrai qu'aujourd'hui, une chanson comme ça, on pourrait la faire, on n'irait pas en tôle, mais on se poserait des questions à un moment. Et on se dirait, oui, t'es sûr. Et même celui qui l'écrit avec toute la bonne foi du monde. Et c'est assez enthousiasmant de réécouter des chansons comme ça.
0: Les Glycines, Serge Lama, c'est le premier choix ce soir pour vous. De Benabar, croyez-moi, vous allez vous régaler.

0: incroyable cette chanson de Serge Lama. Benabar, merci. On dirait du Jacques Brel en fait.
1: Oui, Serge fait partie de ceux qui ont été vraiment influencés par Bach, comme tout le monde d'ailleurs. Et puis surtout, il y a ce côté qu'il a avec Brel, mais avec plein d'autres de sa génération aussi, d'incarner la chanson comme un vraiment interprète.
0: Oui, comme un acteur qui joue un rôle.
1: Il joue ce rôle-là.
0: Mais ça, c'est un truc que tu fais aussi.
1: Ouais, moi, je me suis pas mal, beaucoup inspiré, je sais pas, mais en tout cas, j'ai beaucoup reçu de tous ces gens-là. Mais Sardou aussi le fait vachement. Ouais. Il y a comme ça une catégorie de chanteurs et de chanteuses qui jouent le rôle au premier degré. Quoi.
0: Ouais. Il y a San Severino dans ta playlist. Alors ça m'a fait très très plaisir parce que je trouve que dans les médias traditionnels, grand public et tout, on parle pas assez de ce mec. Il est bourré de talent. Comment tu l'as connu, toi, San Severino?
1: On s'est connu en 95.
0: Ouais.
1: Dans les, on jouait au Sentier des Halles.
0: Oula, ouais, petite salle parisienne.
1: Ouais, c'est ma première salle. Moi, je jouais avec Pat Scholl et Stéphane, il jouait avec les voleurs de poules.
0: Vous aviez vos groupes et tout.
1: Ouais, en première partie des facéties. On avait fait une semaine ou deux dans cet endroit-là. On avait joué assez facéties. Il y avait le chanteur, c'est Jean-Philippe Daguerre qui fait beaucoup de théâtre, qui a fait Monsieur Hoffman, tous ces trucs-là.
0: Ok.
1: Qui a des milliards de trucs de théâtre, là, de Molière.
0: Et là, vous vous entendiez bien, San Severino et toi?
1: Ouais, on s'est tout de suite bien entendu. Puis il y avait une bande de copains. On était plus nombreux sur la scène que dans le public. Mais en vrai, parce que c'est une formule c'est un peu qu'on utilise. Mais comme la scène est tout petite, et puis à l'époque, c'était vraiment très alternatif. Il y avait toujours des cuivres, des trucs. Donc c'était une époque, ouais, sublime.
0: Alors c'est marrant parce que autant toi, très tôt, on t'a catégorisé dans le côté chanson française. Lui, San Severino, il une espèce de place un peu à part où on se dit, mais quoi, il est un peu rockabilly, parfois il est un peu cajun, musique du sud des États-Unis, etc. Et la chanson que tu as choisie s'appelle Les rockers aiment la Java.
1: Ouais.
0: Donc là, on est dans le croisement, justement, de dire oui, on peut avoir chacun une petite boîte, mais on peut aussi
1: en
0: sortir.
1: Stéphane a consacré une grande partie de sa carrière à échapper à tous les trucs. Dès qu'on lui disait quelque chose, il essayait de faire autre chose directement. Je pense qu'il a un côté de claustrophobie de carrière. C'est-à-dire que, et puis, il est hyper actif, il n'arrête pas de tourner, donc il a besoin d'avoir 50 projets en même temps. Je sais pas comment il fait d'ailleurs. Enfin, je sais qu'il en bâcle la plupart. Hein, qu'il est sûr de la peine.
0: Mais en tout cas, bisous.
1: Les quelques qui essayent de travailler un petit peu, un minimum, c'est toujours très réussi.
0: Les rockers aiment la Java, San Severino, à découvrir ce soir dans Décibels. Et puis celles et ceux qui connaîtraient déjà cette chanson, bah, je pense que vous êtes très contents de l'entendre passer à la radio. C'est pas tous les soirs. Hein.

0: Oh là là, en plus elle est spectaculaire, la fin de la chanson. Alors je voudrais revenir au début de la chanson, juste vous dire que le petit rototo que vous avez entendu est celui de Sanseverino, et certainement pas Benabar, qui de joie de voir arriver son copain Sanseverino avait lâché un petit rototo. Pas du tout, c'est dans la chanson, parce que c'est un rocker, donc il boit une bière et voilà, il rote un petit peu au début de son intro. Voilà, je tenais à le dire.
1: Oui, oui, voilà. Bah merci. Parce
0: Benabar est très bien élevé.
1: Oui, oui, j'ai une réputation à la soutenir.
0: c'est très important. Une fille, allais-je dire, parce qu'il n'y en a quand même pas des masses dans tes choix de chansons de ce soir.
1: Oui, il pourrait y en avoir plus.
0: Il pourrait y en avoir plus.
1: Ça s'est fait comme ça.
0: Mais il y en a une, et pas des moindres, la grande Sophie, que la plupart des gens connaissent pour son tube « Du courage, du courage », mais qui a fait plein de belles chansons, pour le coup. Qui écrit des bouquins aussi, enfin, voilà, qui est une belle autrice. Elle a même écrit une chanson pour Françoise Hardy, je crois.
1: Enfin, oui, ouais, oui,
0: vraiment. Et t'as choisi cette chanson qui s'appelle Ne m'oublie pas, une chanson au piano.
1: Qui est magnifique. Là, je sais pas si vous l'avez au piano, ouais, vous l'avez, enfin, il y a plusieurs versions.
0: Enfin, l'intro est au piano, quoi.
1: Ah oui, c'est ça.
0: Tu vois, c'est une chanson qui est, on va dire, que comme la grande Sophie est quand même une guitariste.
1: Ouais, c'est ça, oui.
0: Mais là, c'est plutôt le piano qui est mis en avant dans la chanson.
1: Et
0: quoi.
1: Puis, elle a un truc très singulier. Alors, déjà, là, on est dans le pur copinage entre Stéphane, Cali, enfin, tous les gens qui sont là, d'ailleurs.
0: Écoute, tout le monde fait du copinage.
1: Voilà,
0: pourquoi nous, on n'en ferait pas?
1: Ouais, autant l'assumer.
0: Bah, on va pas être les derniers débiles à dire, oh non, on n'est pas comme ça. Donc, c'est ta pote.
1: C'est ma pote depuis longtemps. On a commencé aussi ensemble avec Sophie. Et elle est un peu la même période qu'avec Stéphane, d'ailleurs. Et elle a un truc très particulier, très singulier. Elle aussi, elle échappe un peu à tous les trucs. Elle aussi, elle a sa carrière qui est très présente. C'est une fille qui avance vraiment artistiquement. C'est une vraie artiste.
0: Ouais.
1: C'est-à-dire qu'elle est un peu perchée. Elle a un peu, elle fait des trucs des fois, je comprends pas trop. C'est une productrice. C'est elle qui produit ses disques, pas forcément toute seule, mais elle va du rock à la chanson très éthérée, avec un côté très féminin par moment et puis très très rentre dedans par d'autres moments. Enfin, c'est une artiste étonnante, Sophie, hein, franchement.
0: Ouais, alors écoutez, ne m'oublie pas, parce que la grande Sophie, effectivement, ce serait dommage de la laisser sur le côté.

0: Une chanson d'amour un peu avec le pas de côté de la grande Sophie, c'est ce que tu nous disais en fait,
1: Benabar. Cette chanson, elle m'étonne par les arrangements, la façon dont elle est produite.
0: T'as vu, elle est très piano quand même, pour une fille à guitare.
1: Ouais, exactement. Ouais. Et puis tout son travail sur les voix, et puis quand on sait comment partent les chansons, elle, c'est vraiment à la guitare, ne m'oublie pas, là. Et puis là, d'un seul coup, ça prend une toute autre dimension, c'est assez épatant. Ouais.
0: Et alors, je me suis dit, parce que figure-toi qu'on prépare cette émission pas n'importe comment.
1: Genre, vous bossez.
0: Pas avec les pieds, genre, on bosse un peu.
1: C'est vrai?
0: Oui, bah, la radio, ici, t'as pas entendu parler?
1: Si, ça bosse, ah si, si.
0: Ici, ça bosse. Ici, ça bosse, c'est notre nouveau slogan. Ici, oulala, ça bosse. Et je me suis dit que ça irait très bien avec ta chanson, quoi qu'on dise. C'est sur Le Soleil des Absents, donc ton nouvel album, où tu louais les goûts de production de Sophie. Bah, là aussi, toi, t'es parti sur des chemins un petit peu de traverse.
1: Et ça, c'est grâce à François Delabrière.
0: Ouais.
1: Parce que moi, j'ai pas du tout ce talent, enfin même cette volonté qu'a Sophie de produire. Moi, Sophie, elle peut passer deux jours sur un son de basse. Moi,
0: ouais.
1: Au bout de 20 minutes,
0: ça
1: j'étouffe.
0: Okay, très bien.
1: Donc moi, je travaille avec des professionnels qui adorent ça. Donc ils sont des malades, qui adorent faire ce truc-là. Et c'est François Delabrière. Et en effet, alors je peux le dire, ça parle de mon album, donc c'est un peu de la pub, mais c'est pas moi, j'y suis pour rien. Il a vraiment fait un boulot remarquable, je trouve, sur ce disque.
0: Ben, je trouve aussi, c'est pour ça qu'il faut l'écouter et qu'il faut, pourquoi pas, aller te voir en concert, puisque ça va pas tarder. Là, t'es en pleine répétition, en ce premier jour de printemps, et ça commence le 18 avril, ta tournée, à Forges-les-Eaux. Ensuite, tu seras à Toulouse, au Hall de la Cartoucherie. Ça, c'est un lieu tellement beau, le 26 avril. 29 avril, Paris, l'Olympia. Mais bon, c'est complet, mais je vous le dis pour info, du coup. Mais voilà, il n'y a plus de place. C'est comme ça. Ensuite, pas mal de festivals d'été. Et puis, au mois de novembre, là, on rentre dans le dur, vraiment, de la tournée. Tu passes absolument partout en France. Novembre 2026. Et puis, ça continue en 2027. La chanson qui arrive, là, quoi qu'on dise, elle a sa place dans ton nouveau spectacle.
1: Oui, a priori. Mais en effet, c'est le moment où on ne sait pas trop.
0: Tu
1: encore
0: choisis, là.
1: Ouais, et puis, ce qu'attendent les gens, ce qu'ils aiment ou moins. Donc, mais a priori, elle est dedans. Mais des fois, on a des bonnes et des mauvaises surprises. Des fois, on s'aperçoit le premier jour qu'en fait, tout le monde s'en fout de la chanson. Donc, on la dégage, mais ça fait partie du jeu, quoi.
0: C'est bien parce que tu pars gagnant, ça fait plaisir.
1: Non, parce qu'il y a aussi des fois des bonnes surprises.
0: Mais oui.
1: On met une chanson, on dit celle-là, est-ce qu'elle va emmerder tout le monde? Et puis non, apparemment, elle a l'air d'accrocher. Mais bon, il faut se laisser faire aussi par le public, ça. C'est le client qui est roi.
0: C'est ça, et le public a toujours raison. Bah, comme ce soir, le premier public, c'est moi, et vous ensuite, évidemment, derrière vos radios. On va dire que celle-ci, c'est une gagnante, quoi qu'on dise.

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0: Eh, hey, bravo Benabar.
1: Merci.
0: Le soleil merci des absents, c'est le nom de ton dernier album. Et donc pour les retardataires, je vous explique ce qui nous arrive. Benabar choisit toutes les chansons ce soir dans Décibel, sauf les siennes, ça c'est moi qui les ai choisies. Il nous a déjà fait écouter Serge Lama, Sandra Severino et la Grande Sophie. Arrive Louis Chédid, Gérard Lenormand et son copain Cali. Alors restez dans le coin, à tout de suite.
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0: Et il n'a pas pris sa mission à la légère. Notre invité de ce soir, Benabar, est venu pas juste avec 10 chansons qu'il aime, mais tout un concept. J'adore, c'est vrai, un concept Benabar. Les chansons pas trop connues des chanteurs très très connus de la chanson française. Est-ce que toi, par exemple, tes chansons préférées, ce sont pas forcément celles que le public ou les radios ont plébiscitées?
1: Oui, et surtout, il y a des chansons qui sont magnifiques que je peux plus vraiment entendre. C'est, je sais pas, Mistral gagnant, qui est une chanson magnifique que je peux entendre, bien sûr. Mais c'est pas une chanson que j'écoute quand je suis tout seul, quand j'écoute Renaud, parce qu'on l'a tellement entendu. Full Sentimental, Bohemian Rhapsody, quand j'entends ça dans les TGV, tu sais, dans les gares. Alors c'est super, les mômes qui jouent ça, tu vois, évidemment.
0: Oui, au piano,
1: dans le...
0: oui.
1: Mais moi, j'en peux plus de cette chanson, tu vois. Et donc, il y a plus des chansons qu'on a trop entendues et ça laisse de la place aux autres, ouais, parce qu'on retrouve des petites perles. Ouais.
0: Et je pense que ça fait plaisir aussi aux artistes quand on leur dit, par exemple si on croise Louis Chédid, puisque c'est le prochain à arriver dans ta liste, je pense qu'on lui a dit 10 000 fois, oh là là, ainsi soit-il, oh là là, Anne Masseran, toi ta chanson de Louis Chédid, alors je l'adore, elle s'appelle Les gens.
1: Ouais.
0: Elle est incroyable. C'est une chanson, c'est une chanson à concept aussi.
1: Ouais, c'est une chanson à concept. Oui, où il déroule tout autour des gens. Ouais. Et puis ça, c'est assez significatif de l'écriture de Louis, c'est-à-dire que ça rejoint un peu ce que je disais tout à l'heure. Il y a cette volonté d'avoir des chansons assez ensoleillées, assez joyeuses, un peu j'y vais pas trop, un peu comme ça. Et puis quand on écoute la chanson deux fois, on s'aperçoit que ça raconte un truc. Et ça, c'est un talent particulier qu'a Louis, parce qu'il y a ceux, en effet, qui font des chansons justes, entraînantes, et puis basta, et d'autres des fois on voit trop qu'il y a le travail du texte, et Louis il est vraiment il a trouvé vraiment une place très inattendue.
0: Grâce à toi, cette chanson passe ce soir à la radio. Louis Chédid, qui vous décrit les gens, et croyez-moi les gens

0: Les gens, Louis Chédid, alors pourquoi Les gens n'est pas devenu un énorme tube? Pourquoi T'as beau pas être beau est devenu un énorme tube? Parce que elles ont des similitudes, ces chansons. Il y a les chœurs, il y a le côté comme ça, répétitif, donc d'une chanson qui pourrait être un tube. Benabar, est-ce que t'as une théorie là-dessus, sur la vie de la chanson qui devient ou pas un truc archi-fédérateur?
1: Pas vraiment. Il y a une réalité qui est les expositions, donc notamment la radio, c'est
0: Passage
1: sûr.
0: Passage radio, ouais.
1: Pour que le public puisse, dont on fait tous partie quand c'est pas notre chanson, a une idée sur la chanson, y compris ne pas l'aimer, il faut l'avoir entendu 3, 4 fois, 5 fois, et notamment les chansons avec du texte dans les couplets, comme la chanson de Louis, ça c'est quand même une réalité qui est un peu triviale, mais bon, c'est une réalité. Et puis après, je crois vraiment au truc, tu sais qu'on dit, il a rencontré son public, elle a rencontré tel film, ça je crois qu'il y a aussi ces moments de croisement où il se passe un truc assez inexplicable entre les auditeurs et les artistes. Mais par contre, c'est sûr que si tu t'entends pas la chanson 5-6 fois, c'est impossible.
0: Exactement. Donc celle-là, mettez-la dans vos playlists, par exemple, Les gens de Louis Chédid. Et je pense que ça peut devenir un tube, au moins chez vous. Gérard Lenormand, alors encore une fois, je vous rappelle le concept de Benabar ce soir. Vous connaissez tous les chanteurs, vous connaissez sans doute pas toutes les chansons. Si tu ne me laisses pas tomber, moi je la connaissais pas, cette chanson de Gérard Lenormand. Moi j'adore Michel, par exemple, qui est, je trouve, une des plus jolies chansons sur l'adolescence, l'amour, les premiers amours et tout. Ouais. Si tu ne me laisses pas tomber, c'est aussi une chanson d'amour.
1: Oui, c'est une chanson d'amour, et moi comme toi, en fait, je la connaissais pas avant, j'ai découvert il y a une disque au Resto du Cœur. Parce que moi, les Restos du Cœur permettent ça, en
0: aux
1: fait.
0: Aux Enfoirés.
1: Oui, comme on choisit pas les chansons.
0: Oui.
1: Il y a des chansons qui arrivent, ok, donc on les travaille. Et puis il y a des trucs, évidemment, des atomes crochus au moins. Et cette chanson-là m'a bouleversé tout de suite. Et en effet, ça a été un single à la grande époque.
0: Ouais.
1: Mais ça n'a pas été un énorme tube comparé aux autres grands tubes de.
0: Mais nous, on est beaucoup trop jeunes. C'est pour ça qu'on était peut-être pas nés.
1: On n'était pas nés à cette époque-là.
0: Tu rigoles, quoi.
1: Et de Gérard, parce que ça aussi, Gérard, il a des tubes tellement énormes que ceux qui sont, parce que moi je me contenterais du succès de qu'a eu ce tube-là à l'époque, mais les autres c'était tellement écrasant. Et en effet, cette chanson, elle me touche par tous les points d'ailleurs, le texte, l'interprétation, la musique.
0: Tout.
1: Alors,
0: préparez-vous à être attrapé par Si tu ne me laisses pas tomber. Gérard Lenormand, choisi pour vous.
1: Délicieux arrangement de l'époque.
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0: ne laisse pas tomber, Gérard Lenormand et notre invité de ce soir, Benabar, qui a choisi cette chanson, donc un peu grâce aux Enfoirés, parce que si tu ne l'avais pas chantée aux Enfoirés, cette chanson, peut-être que...
1: Ouais, je l'ai découverte et en effet, c'est toujours bien de découvrir des chansons comme ça. Ouais. Et puis ils ont fait tellement d'Enfoirés qu'à chaque fois, il faut trouver un peu des nouvelles chansons dans le répertoire. Donc, ils sont obligés de toujours fouiller un petit peu plus loin. Alors, pour le bon ou pour le meilleur, il y a à boire et à manger, évidemment.
0: Ah ouais.
1: Et des fois, t'as des pépites. Et en effet, que grâce aux Enfoirés, ils sont un peu exhumés. Ouais.
0: Tu te souviens avec qui tu l'avais chanté, cette chanson?
1: Je l'avais chanté avec Laurie. On était au milieu du public sur une poutre qui bougeait un petit peu.
0: Toujours ce côté Koh-Lanta des Enfoirés.
1: Exactement.
0: L'épreuve des poteaux. Tu vas chanter, Benabar, maintenant.
1: C'était un tableau, je me souviens, qui était en mode, c'est les photos noir et blanc quand ils construisaient les buildings à New York.
0: Oui.
1: Là.
0: Okay. Ah oui, dessus, donc t'étais vraiment sur une poutre.
1: Dans le public, et puis il y avait tous les copains sur la scène. Bah, ça allait de Matt, Pokora, il y avait Bruel, tous les autres. Enfin, il y avait un paquet de monde. Et la première fois, je t'avoue que je l'ai bien foiré.
0: Cette année, t'as chanté La Grande Zoa.
1: La Grande Zoa, oui.
0: Quand vient le mardi,
1: oui, la grande Zoa. Je ne sais pas si j'en ai parlé d'ailleurs l'autre fois quand on s'est vus.
0: On a fait l'apéro des Enfoirés. Ouais,
1: oui, l'apéro, je te parlais justement de La Grande Zoa.
0: Oui,
1: et qui fait partie de ces chansons-là où quand on la chante, on s'aperçoit à quel point cette chanson est géniale et surréaliste. Parce qu'à la fin, donc, La Grande Zoa, qui est un homme. Donc avant, il y a un homme parce qu'en fait, il est donc antiquaire. Il vend des meubles 16e. Sa famille n'aime pas trop qu'il se maquille, etc. Donc la première partie est très sucrée. Et puis la deuxième, ça rentre dans une réalité d'un travesti de l'époque. Et à la fin, donc déjà, il sort avec son boa, donc son boa boit du whisky et lui boit du coca. Puis à la fin, il se fait bouffer par son boa.
0: C'est horrible.
1: Donc l'histoire est complète. Cette chanson qui semble comme ça un peu bébête.
0: Pas du tout, en fait.
1: Et en fait, c'est une chanson assez vertigineuse.
0: Ouais. Oui. Alors, vous vous dites, mais moi, je veux entendre Benabar chanter La Grande Zoa. Et sachez qu'en plus, il n'était pas tout seul sur le morceau.
1: Oui, oui.
0: Le CD et le DVD de la balade des Enfoirés sont disponibles. Et quand vous achetez le CD ou quand vous achetez le DVD, c'est 17 repas pour les Restos du Cœur. Et en plus, vous voyez Benabar chanter La Grande Zoa.
1: Oui,
0: donc voilà.
1: Rien que pour ça, franchement.
0: Très important. On continue à faire le tour des chansons que tu as choisies pour nous, mon cher Benabar. Ton ami Kali est dans ta liste. Je précise que c'est ton ami parce qu'on vous voit quand même souvent ensemble. Moi, je vous ai vus ensemble à un concert toulousain, hommage
1: au
0: grand talent de Nougaro. Voilà. Et je vous ai vraiment senti hyper proche tous les deux.
1: Oui, ouais, on est très, très amis avec Bruno. Et d'ailleurs, l'autre fois, il me disait, j'en ai marre, en déconnant.
0: Ouais.
1: À chaque fois que je monte à Paris, parce que alors Bruno, il vit vraiment dans ces montagnes.
0: Ah oui.
1: Et
0: dans le sud,
1: au sud de Perpignan,
0: ouais.
1: Et il redescend là-bas. Il monte souvent, bien sûr, mais il est vraiment resté là-bas. C'est-à-dire que il y a son côté Francis Cabrel, c'est-à-dire qu'il a jamais été happé par la vie parisienne.
0: Ouais.
1: Et il me dit, dès que je monte à Paris, on me dit, mais tu peux pas faire un truc avec Benabar, etc. Donc évidemment, tous les deux, on dit oui. Mais c'est vrai qu'à un moment, on se dit, il va falloir qu'on essaye de voir rencontrer d'autres gens. C'est comme dans un couple, au bout d'un moment.
0: Ouvrir le couple.
1: Voilà. Faudrait qu'on devienne un peu plus libertaire.
0: C'est ça. Alors avant vos histoires d'échangisme avec Kali, dis-moi pourquoi tu as choisi, encore une fois, une chanson un tout petit peu moins connue que ces gros tubes comme C'est quand le bonheur ou Elle m'a dit. C'est une chanson qui s'appelle L'amour est éternel.
1: Parce que cette chanson, alors des fois c'est inexplicable, parce que là je chorusse un peu, je suis un peu mon intellectuel sur les chansons, et puis il y a quand même des fois aussi le côté simple d'une chanson, tu sais, qui te frappe en plein cœur.
0: Ouais.
1: C'est pour ça que des fois on adore des chansons alors qu'a priori rien ne nous en rapproche.
0: C'est des petits coups de foudre.
1: Voilà, il y a un coup de foudre, il y a un truc, je sais pas pourquoi. Et cette chanson-là, typiquement, après, tu sais, et puis des fois, il ne faut pas trop analyser. Hein, et cette chanson, elle me touche infiniment.
0: Kali, L'amour est éternel. Si ça a touché Benabar, il y a des choses.

0: Qu'est-ce qu'il
1: est romantique. Oui, l'amour est éternel jusqu'à ce qu'il s'arrête. C'est un des plus romantiques, en fait, Kali.
2: Ah oui, et puis là, dans tous les sens du terme, dans le côté romance amoureux, et puis aussi dans une vision de la vie romantique.
1: Ouais.
2: Il est vraiment comme ça, il a un côté 19e siècle, Bruno, qui n'est pas du tout factice, qui est c'est un homme entier, qui triche pas, non pas par grandeur d'âme ou quoi que ce soit, mais parce qu'il en est vraiment incapable, ouais, Bruno, ça je l'ai vérifié à plusieurs reprises. Et c'est un vrai romantique, oui, t'as raison, au sens littéraire du terme. Ouais.
1: Exactement, ouais. Oh là là, Kali, notez-le, l'amour est éternel. En gros, notez toutes les recommandations musicales de Benabar, franchement, si vous aimez la chanson française, là, il vous a fait vraiment une liste aux petits oignons. Mais d'ailleurs, t'écoutes autre chose, toi, que de la chanson française ?
2: J'essaye d'écouter d'autres trucs, pas mal de classiques.
1: Ouais.
2: J'essaye d'écouter ce qui se passe un petit peu, mais pas beaucoup, à vrai dire, franchement.
1: Ouais.
2: Parce que, déjà, on en parlait hors micro, il y a tellement de trucs qui sortent, donc j'essaye régulièrement, professionnellement, entre guillemets, d'écouter ce qui se fait, quand même.
1: Ouais.
2: Et, bien sûr, mais déjà, quand t'as écouté les copains, on se le disait.
1: Oui, c'est ça, tous les potes qui sortent un truc.
2: Déjà, t'as passé la moitié de la journée à écouter de la musique. Donc, et puis j'ai fait un peu la passe malgré moi sur pas mal le rap par exemple, j'y connais rien. Alors mon fils il me fait découvrir des trucs qui sont super, hein, mais on peut pas.
1: Oui,
2: en fait.
1: T'as pas pris le train à ce moment-là.
2: Il suffit pas d'une vie pour écouter tout ça. Mais je suis assez frustré en fait de pas pouvoir entendre plus de trucs.
1: Quand tu seras à la retraite.
2: Ben voilà.
1: Voilà. T'écouteras Aya Nakamura, tout ça, tu vois.
2: Ah bah ça, je connais un petit peu.
1: Aya, tu connais.
2: J'ai une fille de 16 ans, donc je connais un peu Aya.
1: Oh, tcha tcha. Là, rien à voir, c'est Michel Delpech, du coup, puisque quand même, on va retourner dans ta sélection à toi. Michel Delpech, qui nous a quittés il y a 10 ans.
2: Oh, oui.
1: J'ai compté ça, c'est fou. Ce lundi-là, même chose que tous les autres artistes que tu as choisis ce soir, c'est certainement pas sa chanson la plus connue. Et alors, il va falloir que tu m'expliques pourquoi c'est celle-ci qu'on écoute.
2: Parce que c'est vraiment une... Michel a fait dans les années 70 un peu ce qu'a fait Renaud dans les années 80, c'est-à-dire que c'est des polaroïdes.
1: Mm-hmm.
2: Alors c'est pas le seul, hein. Il y a aussi Eddie Mitchell, enfin bien sûr Sardou, évidemment, hein. Mais Michel particulièrement, parce qu'il est très cher à mon cœur, parce que c'est quelqu'un qui compte pour moi, et où on peut, peut-être des historiens dans 100 ans, on dira, si vous voulez savoir comment c'était les années 70, prenez les chansons de Michel Delpech, les années 80, les chansons de Renaud, et là typiquement, il a choisi un angle, je laisse découvrir le public, parce qu'il y a quelque chose de vraiment, c'est un récit, quoi, et qui est tellement fin, qui est tellement délicat, enfin qui ressemble vraiment à Michel d'ailleurs.
1: Ouais. Hein, côté historien, côté sociologue même parfois, de Michel Delpech. Ce lundi-là, découvrez sur votre radio ici, grâce à Benabar qui programme ce soir Décibels.

0: Je m'excuse auprès de tes auditeurs. On vient de leur flinguer leur soirée.
1: C'est samedi soir. Tu te rends compte, Benabar, qu'est-ce que
0: c'est
1: tu fais,
0: la fête. Ouh là là.
1: Et à la fois, c'est vrai, quelle précision dans l'écriture. Et en même temps, il fait pas des triples saltos. Il met que des mots très simples pour décrire des émotions tellement complexes. C'est fort quand même.
0: Exactement. Et puis cette façon qui est tellement, j'en suis tellement admiratif, de pouvoir dès le début, le premier couplet, sa vie avec Michel.
1: Tu vois le mec. Tu vois sa femme.
0: C'est comme j'ai mon rhumatisme qui devient gênant. D'un seul coup, on est dans le salon. On voit un film de Claude Sautet immédiatement et tout ce qu'il raconte avec des trucs vraiment très terre à terre, quoi.
1: Les tranquillisants.
0: Ouais. Je trouve que c'est quand même un petit bijou, même si c'est, même moi, en la réécoutant là, c'est quand même terriblement déprimant. Mais c'est quand même une jolie chanson.
1: Hein. Mais oui, signé donc Michel Delpech. On va t'écouter toi maintenant, mon cher Benabar. Alors, est-ce qu'elle est joyeuse, les coups?
0: Alors, les coups, elle est plutôt joyeuse, je crois. Voilà. Mais j'espère faire partie de cette... un des héritiers de cette catégorie de gens qui essayent de faire des chansons entre guillemets réalistes, mais un peu joyeuses, quoi. C'est-à-dire qu'on n'est pas là non plus pour que se pleurer dessus, quand même.
1: Non, mais c'est vrai que tu fais partie des chanteurs qui rentrent dans la cuisine, dans le salon, dans la chambre, et qui nous racontent nous, en fait.
0: C'est ça que j'ai appris d'eux, je crois, ce goût. Et puis surtout, en tant qu'auteur, l'efficacité de ce genre de truc-là. Ouais. Parce que, tu vois, c'est comme la chanson que j'adore, que j'aurais pu mettre d'ailleurs, elle était dans la première version. Elle est d'ailleurs.
1: Oui.
0: Quand elle s'en va chez le boucher.
1: Pierre Bachelet.
0: Et ça, d'un seul coup, moi, ça me. Parce que là, on y est d'un seul coup chez le boucher. On n'est plus dans le romantisme éthéré. On est vraiment dans ce truc-là. Elle est d'ailleurs. Quand elle s'en va chez le boucher, c'est parfaitement contradictoire, mais c'est ça qui est aussi émouvant.
1: Alors, Benabar, les coups. C'est sur Le Soleil des Absents, son nouvel album. Et le concert parisien de l'Olympia est en complet, les amis, pour le mois d'avril.
0: Ma mère a acheté 1400 places, faut quand même le dire.
1: Il en reste pour le Dôme, le 20 mai 2027.
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0: On adore cette guitare, ces claps et tous les coups qu'on croise dans une vie, chantée par Benabar.
1: La guitare, c'est François Poggio.
0: Eh ben bravo François Poggio.
1: Qui a brillé sur cet album.
0: C'est beau, hein. L'album, c'est le soleil des absents.
1: Je dis oui, c'est beau ton album, oui, c'est exact.
0: Oui, c'est vrai.
1: Oui, c'est très bien.
0: Je dis pas que des conneries depuis une heure. Et donc, ton prochain concert parisien au mois d'avril est en complet, parce qu'avec ta vanne sur ta mère, personne n'a entendu que tu jouais aussi au Dôme de Paris, Palais des Sports, le 20 mai 2020.
1: Voilà, et ma mère n'a pas encore acheté les billets. Donc
0: grouillez-vous, c'est ça. Mais la billetterie est ouverte. Alors on termine notre soirée ensemble avec Julien Clerc. Alors même chose, Julien Clerc, il y a une foultitude de tubes, de Ma préférence, à Femme je vous aime, tout ce que tu veux.
1: On ne peut plus les compter.
0: On ne peut plus, mais Les Souvenirs, c'est pas sa chanson la plus connue, c'est avec celle-là qu'on termine l'émission. Pourquoi ?
1: C'est une chanson que j'aime beaucoup et puis qui fait partie de ses derniers albums, qui a déjà pourtant une bonne dizaine d'années, sur l'album Fou peut-être, je crois, de mémoire. Et Julien Clerc, ça fait partie de ceux qu'on continuait à enquiller, des disques avancés, à poursuivre leur travail. Mais ce qu'on tolère des acteurs, par exemple, plus ils vieillissent, les acteurs, plus on les aime bien, comme Levin, ou les écrivains. Et les chanteurs, il y a un moment où c'est un peu quelque chose de juvénile, et puis après... Tu vois, après, ça, c'est comme si on perdait de l'inspiration ou des capacités.
0: Oui, ou alors on leur demande de jouer leur tube d'avant, mais on veut pas tellement, on a envie de leur dire, ne nous emmerdez pas avec votre nouvel album, chantez celle qu'on aime.
1: Voilà.
0: Oui, oui.
1: Et alors, ça fait partie du jeu. Et puis, Dieu sait, c'est moi, quand je vais voir Julien Clerc, j'ai envie d'entendre quand même ma préférence. Mais il a continué à travailler. D'ailleurs, il continue, sans arrêt.
0: Ouais.
1: Et cette chanson fait partie de ses... En plus, ironie du sort, c'est une chanson écrite par Aznavour, le texte. Donc là, on est dans la grande filiation.
0: C'est magnifique. C'est avec ça qu'on se dit au revoir.
1: Ça a été un plaisir, une fois de plus, d'être avec toi.
0: Merci beaucoup. Benabar vous a chouchouté en ce samedi soir. Voici Les Souvenirs de Julien Clerc. À bientôt, Benabar.
1: À bientôt.

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1: Julien Clerc et ses souvenirs, c'est là-dessus qu'on se dit au revoir pour ce soir, les amis. Et oui, Décibel, c'est terminé. Merci à l'équipe de l'émission. Il y avait Iris Guitoni, Emma Quenardel, Nicolas Bonzon et Franck Moilier. Bon samedi soir à l'écoute d'ici. Benabar, donc content de nous avoir régalé pendant une heure dans Décibel, annonce un concert gratuit à la Butte du Fort à Bénodet pour le 15 août prochain. Ne ratez pas ça.
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4: Bonjour, merci d'avoir choisi votre radio ici. C'est Willy vient déjeuner chez vous, numéro 1077. Et oui, ça filoche, mes amis. J'espère que vous avez passé une belle semaine. Je suis très heureux de vous retrouver pour un nouveau numéro de votre grand talk show d'actu du week-end, pas comme les autres. Ici, on apprend l'actu avec nos invités, des questions simples, des réponses simples. Le tout avec bonne humeur et sex appeal. Et aujourd'hui, pour ce numéro, je suis en direct des locaux de Ici Gironde, à Bordeaux. La Gironde a souffert d'un feu de forêt certainement le plus spectaculaire de ces dernières années. Aujourd'hui, ça va mieux. Et c'est ça le message qu'on avait envie de vous faire passer ce midi. Venez en Gironde, venez dans le sud-ouest. De nombreux touristes ont tout annulé suite à ces feux. Oui, mais ici, il y a 40 000 personnes qui dépendent du tourisme. Il y a des pros qui vous attendent. Alors, quel est le moral des troupes? Où en est-on du côté des incendies? Pourquoi venir? Comment venir? Toutes les réponses d'ici 13h. Et bien sûr, vous le savez maintenant, on fait cette émission ensemble. Alors d'habitude, je vous donne toujours un numéro de téléphone, mais là aujourd'hui, je vais vous en donner deux. Alors notez bien, 0810 055 056. Ça c'est le numéro habituel. Si vous voulez réagir à tout moment, c'est la libre antenne du week-end. Vous connaissez maintenant comment ça se passe. Vous êtes tous les bienvenus. Aucune tenue correcte n'est exigée. On prend tout le monde. Et si vous êtes des auditeurs fidèles de votre radio Ici Gironde, vous connaissez ce numéro de téléphone, 05 56 19 10 10, 05 56 19 10 10. Appelez-moi sur ce numéro. Si vous êtes des professionnels et que vous attendez le touriste, venez faire votre pub, c'est gratuit, profitez-en. Si vous êtes habitant de la région, appelez-moi aussi pour me dire comment vous traversez tout ça. 05 56 19 10 10, il y a Laura qui vous attend ici à Bordeaux. Elle est au standard, elle est sympa Laura, elle est fraîche à mon avis, elle met du déodorant Nartin. Ça se sent tout. 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Voilà, mes amis, un talk show utile, une radio utile, un cadeau utile. Mon Dieu, je suis formidable. Alors, zou, démarrons, jingle.
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4: Et ouvrons notre émission spéciale Venez en Gironde. Bonjour Xavier Danet.
5: Bonjour à vous.
4: Bienvenue ici mon cher Xavier. Alors vous êtes le maire d'Arès. Alors pour celles et ceux qui ne sont pas du tout du coin comme moi, Arès c'est où, c'est comment?
5: Alors Arès c'est au bord du bassin. C'est la plus belle ville du bassin.
4: Bien sûr, du monde.
5: Vous me le dites, je n'aurais jamais osé le faire. Mais vous me le faites donc, oui.
4: Très bien, plus belle ville du monde, Arès. Est-ce que vous avez été impacté par ces incendies? Comment ça s'est passé pour vous là, la commune, les habitants, est-ce qu'ils ont été touchés? Comment ça s'est passé?
5: Alors ça s'est passé, mais c'est une... quelle image je peux donner? Ouais. C'est une image de guerre, effectivement. Ouais. Moi, ma ville, c'est 4800 hectares, 4000 impactés. C'est-à-dire, j'ai 4000 hectares de forêt qui ont complètement disparu par les cendres. Donc, j'ai plus de forêt du tout sur la commune. Donc oui, et la population a été évacuée en totalité.
4: Alors, justement, je voulais qu'on en parle un petit peu de ça. Une commune évacuée, il y a combien d'habitants?
5: Il y a 6700 habitants, mais 20 000 personnes avec des touristes.
4: Voilà, donc 6000. Donc ça s'est passé comment? Un soir, on vous a appelé, on vous a dit, monsieur le maire, il faut que tout le monde parte?
5: Alors oui, en pleine nuit, on m'a dit à 2h30 du matin, il faut que tout le monde parte. Donc j'ai tempéré. Et effectivement, je ne souhaitais pas affoler la population plus que ça. Je souhaitais que ça se fasse dans de bonnes conditions. Donc j'ai repoussé l'échéance jusqu'à 10h le lendemain matin. Okay. Et à 10h le lendemain matin, effectivement, les forces de l'ordre étaient là afin de faire évacuer la totalité de la population.
4: Incroyable. Tout le monde est parti. Il n'y avait plus personne.
5: Tout le monde est parti. On devait être une dizaine sur la commune. Donc, d'une commune de 6700 habitants, une commune
4: avec
5: de 10
4: hôpital.
5: Un hôpital privé, deux EHPAD, une RA. Donc, tout cela a été évacué en 6 heures.
4: En 6 heures et sans incident.
5: Et sans incident notable, tout à fait.
4: Voilà. Et vous, alors, monsieur le maire, sur le pont 24 heures sur 24, alors, bien évidemment, pendant ces feux, il y a plein de fois, on a félicité, on a remercié évidemment les pompiers, puis tous les bénévoles, tous ceux qui ont aidé, les agriculteurs, tout ça. Mais les maires, moi, j'ai souvent vu des maires comme ça, comme vous, de maires de petites communes, pardon, je mets des guillemets, de petites villes, mais qui étaient sur le pont. C'est là où on voit à quel point, quand même, vous êtes important.
5: Oui, mais c'est-à-dire que c'est là que prend toutes les responsabilités. Bah ouais. On a fait que notre job, je dirais. Et effectivement, le premier travail d'un élu local et d'un élu de la République, c'est de sauvegarder l'essentiel, c'est-à-dire le vivant. Ouais. Et on peut dire que là, vous avez félicité les pompiers. Je ne peux que souscrire à ces félicitations et les abonder. Effectivement, nos pompiers ont été des héros.
4: Ils nous ont sauvés.
5: Ils ont sauvé toutes les vies. Alors oui, on n'a pas sauvé la forêt. Oui, on a détruit, quelques maisons ont été détruites. C'est malheureux, c'est dramatique pour ceux qui ont perdu leurs habitations. Mais on a sauvé l'essentiel. Ouais. On a sauvé la vie. Et ça, on ne peut que les en féliciter. Je ne sais pas, même les Castuc diraient que c'est extraordinaire, mais c'est vraiment extraordinaire.
4: Extraordinaire, ouais. Donc évacué pendant combien de jours là, votre commune
5: Pendant dix jours.
4: Moi, j'ai vu des images de vous là samedi dernier quand les gens ont pu revenir. Vous étiez à Carrefour en train de saluer tout le monde. Vous étiez très ému aussi, hein.
5: Ah ben oui, effectivement, ouais. La pression, l'adrénaline fait tenir l'homme et le moment de l'émotion est arrivé. Effectivement, je n'ai pas pu retenir les larmes parce que quel bonheur de revoir tout le monde revenir sur sa commune, de refaire vivre la commune et de voir d'entendre leurs remerciements à travers les remerciements qu'ils me formulaient. C'était l'ensemble des personnes que vous avez citées, effectivement, les bénévoles, les agents de la commune, les sapeurs-pompiers, bien sûr, les forces de l'ordre aussi. Ça a été mis en branle très rapidement et de façon relativement efficace.
4: Est-ce que vous avez accepté tout le monde ou vous avez profité pour dire à deux, trois cons de la commune, ne revenez plus?
5: Non, j'ai accepté tout le monde. Non, je les ai acceptés.
4: Il y a des chiens aussi, donc on va les citer.
5: J'ai ma liste, non.
4: Non, bah, c'est bien. C'est quoi le message que vous voulez faire passer là? Le message qu'on peut faire passer, Xavier, ce midi là? Parce que cette émission, elle passe dans toute la France, là, dans le monde entier. Donc pour celles et ceux qui ont annulé, décalé leur venue là dans la région, qu'est-ce que vous pourriez leur dire?
5: Alors moi, je peux leur dire qu'effectivement, l'essentiel a été sauvegardé pour pouvoir accueillir les touristes. C'est quoi l'essentiel? C'est d'abord notre frange littorale. Effectivement, Arès est une partie littorale. La frange littorale est complètement préservée. Donc, avec une qualité de l'air, et l'ARS nous la réalise régulièrement, pour pas dire quotidiennement. Oui, l'air est pur sur le bassin, l'air est pur là où ça a été incendié, donc il n'y a pas de problématique de ce point de vue-là. Les commerces, la vie économique, qu'il faut parler. Alors certes, on a eu un drame sur la sylviculture, où là, pendant deux, trois générations, il n'y aura plus rien. Et là, il faut avoir une pensée pour eux, et permettez-moi de l'avoir à ce moment-là de l'émission. Mais après, oui, tout le reste, toute l'économie doit revivre. Elle n'a pas vécu pendant 10 jours. Elle a du mal depuis une semaine où on est rentré à se relancer. Donc j'en appelle à tout le monde, d'abord aux habitants des lieux, faites vivre encore plus vos commerces, faites vivre encore plus vos artisans, et puis aux autres, venez. Encore plus à même à vous accueillir avec un sourire extraordinaire.
4: Venez, mais vous avez quand même annulé la fête de l'huître.
5: Oui.
4: Qu'est-ce que c'est que cette histoire, Xavier?
5: Oui, alors cette histoire, alors j'aurais bien voulu vous accueillir à la fête de l'huître, ça sera l'année prochaine.
4: Allez.
5: Mais cette année, je ne voyais pas, on a 10 000 personnes par soir. Et 10 000 personnes par soir, ça engage également les forces de l'ordre, ça engage également les sapeurs-pompiers, et ça engage également l'hôpital privé. Tout ceci ont été éprouvés, durement éprouvés, et il me semblait normal que l'on puisse également les préserver de toute difficulté pendant cette période de l'année. Donc on fera différemment, on fera des marchés avec l'ensemble des commerçants de la commune pour les amener à effectivement se relancer. Mais la fête de l'huître, elle sera encore plus belle l'année prochaine.
4: Merci mon cher Xavier. Vous pouvez rester si vous voulez, vous êtes pressé.
5: Restez encore un petit peu,
4: on ne sait jamais. J'aime bien vous avoir sous la main, monsieur le maire, Xavier Danet, donc le maire d'Arès en Gironde. Si vous voulez demander des choses au maire, il est là, il est sous la main. 05 56 19 10 10, si vous voulez obtenir, je ne sais pas, des passes droits à Arès. Il est là, hein, il n'y a pas de souci. Il accepte les... Vous acceptez les pots de vin, monsieur le maire?
5: Non, alors j'accepte de l'eau.
4: Très bien. 05 56 19 10 10. Si vous êtes de la région, si vous êtes professionnel de la région, si vous habitez en Gironde, appelez sur ce numéro, tiens. Et puis dites-moi un petit peu comment ça se passe, parce que je veux vous entendre là-dessus, puisqu'aujourd'hui, c'est une émission spéciale. Venez en Gironde jusqu'à 13h. En attendant, tiens, on va écouter David Bowie. Il est là en disque, monsieur. Avec China Girl. Merci d'être sur votre radio ici. À tout de suite, mes amis.

0: jouer avec China Girl. Aujourd'hui, nous sommes à Bordeaux, spécial Gironde, et on passe une chanson qui parle d'une jeune fille chinoise. Mais écoutez, tout ça est rudement bien fichu. Jingle, allez, zou, zou, zou, allez, pop, pop, pop.
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0: Alors, quand il y a eu ces méga-feux qui ont vraiment choqué tout le monde, ici, Gironde a lancé une opération de solidarité, a appelé ses auditeurs et elle leur a dit, voilà, si vous avez des solutions de logement, d'hébergement, bah, appelez-nous pour aider celles et ceux qui n'ont plus de toit. Et alors, en quelques heures, même pas en quelques heures, vous avez été plus de 600 à proposer une solution d'hébergement sur le long terme. C'est là où on voit à quel point les auditeurs de cette radio, quand même, ont un cœur énorme. Et parmi les auditeurs qui ont proposé ça, il y a Cécile. Ça va, ma Cécile ?
3: Oui, ça va, bonjour.
0: Bonjour ma Cécile, tu nous appelles d'où ?
3: Moi là, en ce moment, je suis à Bazas, mais ouais. Je suis dans le sud Gironde.
0: Dans le sud Gironde. Alors Cécile, donc toi oui. Tu fais partie des auditeurs et des auditrices qu'on vite appelé pour proposer
3: oui,
0: une solution,
3: pas
0: c'est
3: assez
0: ça ?
3: Vite. Pas assez bah vite alors. En fait, j'étais en Bretagne lors des incendies, donc je n'ai pas su comment faire pour proposer mon aide, mais c'est quand je suis rentrée en Gironde que j'ai appelé, j'ai écouté voilà. Gironde et j'ai entendu une annonce comme quoi on pouvait proposer son aide et j'ai appelé. Mais depuis, ça fait une dizaine de jours, mais je n'ai pas eu de demande.
0: En fait, tu sais, toutes les solutions de relogement, en fait, on les garde ici, puis après on les a transmis à la préfecture, c'est ça? Voilà,
3: oui,
0: au département,
3: c'est
0: eux qui vont gérer, parce que nous, effectivement, après, on rentre dans des choses, oh là là, beaucoup trop compliquées, Cécile, mais c'est sûr qu'on va te rappeler. Pourquoi est-ce que tu as voulu faire ça?
3: Bah, j'ai entendu dire qu'il y avait 200 000 personnes évacuées, je me suis dit, mais tous ces gens sur des lits de camp, dans le hall des expositions de Bordeaux, mais c'est terrible, quoi. Et moi, j'ai une maison où il y a des chambres libres, donc j'ai dit, bah, non, mais allons-y, qu'ils viennent chez moi, j'ai plein de places, je suis à la campagne... Ça va, quoi.
0: Ben voilà.
3: Et donc, c'est normal de garder une maison vide avec des gens qui n'ont pas de logement.
0: Ouais. On en parlait hors antenne avec Xavier Danet, là, le maire d'Arès, qui est resté avec nous. Xavier, c'est vrai que, et Cécile, on est du coup l'incarnation. Les gens sont, dès qu'il y a des catastrophes comme celle-là, ça fait du bien de voir des gens qui se serrent les coudes. Hein.
4: Absolument, cette solidarité entre Français, au-delà d'ailleurs, parce qu'elle est internationale, ça réchauffe le cœur, effectivement. Et on s'en aperçoit qu'en des moments difficiles de notre société, où effectivement, cette solidarité, cet élan d'humanisme, est réel et donc on peut que les en féliciter aussi parce qu'effectivement on ne sait pas comment venir en aide et effectivement offrir une maison, offrir à des victuailles, offrir de la peinture parce qu'on a eu un peu de tout cela réchauffe le cœur de ceux qui sont meurtris.
0: Cécile, merci beaucoup, je voulais juste te remercier parce que tu as été un peu la porte-parole ce midi de toutes les personnes qui comme toi ont appelé donc pour cette solution d'hébergement. Cécile, merci, et puis une fois que tout sera réglé, tu pourras me garder une chambre à vie chez toi, apparemment, Cécile.
3: Il n'y a pas de problème.
0: Voilà, t'as vu, en deux secondes, bam. En deux secondes, je me suis trouvé ma résidence secondaire. Cécile, bravo en tout cas, et merci infiniment, Cécile, de Sauternes, c'est ça, Cécile ? Elle est partie,
3: oui, bonne journée.
0: C'est ça. Voilà, ciao, ciao, au revoir, ma Cécile. Allez, dans un instant, dans cette émission spéciale, venez en Gironde, la Gironde, pour des vacances fécondes. C'est pas mal, non ? C'est une espèce de slogan que je viens d'inventer. Je vais vous présenter non pas un invité pas banal, mais deux invités pas banaux. C'est juste après Zazie, et peu importe, elle est là tout de suite, mes amis.
2: Peu importe.

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2: Allez, comme promis, place à nos invités pas banaux du samedi pour cette spéciale en direct de Bordeaux. Bonjour Caroline Sacchiero-Vicaigne.
3: Bonjour.
2: Bienvenue ici ma Caroline et bonjour Frédéric Schuller.
4: Bonjour.
2: Bienvenue ici aussi. Alors comme je suis galant, on va quand même commencer par Caroline. Vous êtes représentante de l'Union Régionale des Professionnels de Santé Masseurs Kinésithérapeute. Et vous avez fait quoi gracieusement à certains pompiers pendant ce méga feu en Gironde, ma chère Caroline ?
3: Ben, on voulait vraiment les aider. On se sentait pas très utile pendant qu'eux éteignaient les feux. Donc on s'est dit, bah, quoi de mieux qu'un bon massage et de les aider à faire de la récup.
2: Voilà. Et il fallait leur masser où ? C'était quoi les principaux bobos ?
3: Bah, beaucoup de fatigue, de la récupération musculaire, mal de dos, mal aux jambes, mal aux pieds. D'ailleurs, pense à nos amis podologues qui nous ont accompagnés. Souvent, on les oublie, mais ils étaient là aussi et c'était chouette de les avoir avec nous.
2: Mais c'est fou, hein, parce que vous avez été, ce qu'on disait encore avec monsieur le maire d'Arès, qui est resté avec nous, Xavier, de toutes ces personnes comme vous, Caroline, qui avaient eu comme ça le cœur sur la main, l'envie d'aider. Ça vous est venu tout de suite, vous avez dit, il faut que je fasse un truc?
3: Alors, il y a eu plusieurs initiatives personnelles dans plein d'endroits de la part de kinésithérapeutes. Et les kinésithérapeutes, de toute façon, sont très solidaires de façon générale. On est toujours au service des autres. Et il y avait vraiment cette envie d'être utile. Donc, on s'est dit, allez, on se lance.
2: Vous savez combien de pompiers vous avez massés ?
3: Environ 3000.
2: Oh là là, 3000 !
3: Pompiers, gendarmes, agriculteurs, DSI, des bénévoles de la Croix-Rouge aussi.
2: Oui, mais vous n'avez jamais massé de pauvres petits animateurs de radio ? Ma chère Caroline, jamais.
3: Encore.
2: J'arrive là. Je termine l'émission à 13h. J'arrive vers 13h là. Bougez pas, ma Caroline, Frédéric est là. Frédéric Schuller. Vous êtes le propriétaire de Truck de Chef. Vous y faites quoi,
4: Truck de Chef ?
2: C'est quoi, Truck de Chef ?
4: Cuisine, à la base, c'est une cuisine bistronomique. J'ai monté ça il y a à peu près 10 ans.
2: Ouais.
4: Et donc, vous pouvez manger. Alors, c'est des emplacements quotidiens le midi et puis beaucoup d'événementiels, que ce soit des mariages, des cuisinades. Et voilà, on cuisine de A à Z, comme dans une cuisine professionnelle, à part qu'on a 4 roues.
2: Voilà. Et alors vous avez fait quoi avec vos 4 roues, là ? Vous avez proposé quoi aux pompiers, à nos héros, là ?
4: Ben, nous, l'avantage, justement, du food truck, c'est notre mobilité. Donc, quand on a appris le jeudi que l'ampleur du désastre, ben, avec mon collègue Anto, on a pas hésité, on a pris notre food truck, on a appelé la mairie de Lège. On a appelé la caserne de Lège aussi pour savoir où est-ce qu'on pouvait se mettre pour au moins le premier jour les nourrir. Et puis après, il est arrivé ce qu'il arriva, on est resté 11 jours.
2: 11 jours, donc vous avez servi à manger gracieusement pendant 11 jours.
4: Exactement, voilà. Donc, les premiers jours c'était des dons de nos fournisseurs, nous-mêmes aussi. Et puis après, c'est vrai qu'il y a eu un énorme élan de solidarité avec les restaurateurs du coin.
2: Ouais, c'est fou, alors on en revient quoi. Voilà, on en revient encore là-dessus, hein. Voilà, les Français solidaires qui serrent les coudes. Ça fait du bien à entendre ça. Vous savez combien de plats vous avez servi, mon cher Frédéric ?
4: Ouais, sur les 11 jours, on a fait à peu près 8000 repas.
2: 8000 repas, voilà, 8000 repas, donc offerts par Fred et toute son équipe. Frédéric, est-ce que les touristes sont revenus, là ?
4: Mais là, moi, je n'y suis plus parce que nous, notre food truck opère sur Bordeaux.
2: Ah oui.
4: En tout cas, de ce que je sais, puisque je garde toujours contact avec les pompiers qui sont sur site, ils reviennent faiblement, timidement. Ah ouais. Mais il faudrait vraiment que cet élan de solidarité continue, enfin, de la part des touristes, parce que la région reste magnifique et que les gens sont toujours là pour les accueillir.
2: Évidemment. Caroline Sacchiero-Vicaigne, qu'est-ce que vous pouvez dire aussi aux gens là qui nous écoutent ? D'abord, est-ce que vous recevez encore aujourd'hui là d'autres pompiers ? Parce que je suppose que tout le monde est encore sur le pont, hein, faut faire encore attention.
3: Alors nous, le dispositif il a été clôturé, mais on a quand même laissé aux casernes plein d'adresses de kinés pour qu'ils puissent continuer à être suivis et qu'on les abandonne pas. Et puis on espère que ce dispositif qui a été utile puisse être pérennisé après et qu'on puisse déployer tout de suite en fait pour être là dès le départ.
2: Bon, bah écoutez, je voulais juste en profiter, là, profiter de cette émission et de mon passage à Bordeaux pour vous remercier et vous féliciter. Et puis vraiment, ça fait chaud au cœur tous ces gens-là qui se tiennent la main, qui se serrent les coudes et qui aident comme on peut. Donc bravo, bravo Caroline. Donc Caroline Sakiro-Vicaigne, voilà, la représentante donc de l'Union régionale des professionnels de santé, masseur, kinésithérapeute, et Frédéric Schuller, propriétaire du Truc de Chef. Merci beaucoup hein, d'être passé nous voir. Et merci. Bravo encore pour tout ce que vous avez fait pour nos pompiers. Avant de passer à la petite pub, tiens, juste mon petit filoche à la maison de la radio à Paris. Je voudrais juste faire un petit coucou à Sandrine. Ça va, Sandrine ?
0: Oui, très bien.
2: Tu vas bien, ma Sandrine ? Tu nous appelles d'où ?
0: Je vous appelle de la commune de Biganos, sur le bassin d'Arcachon.
2: Ah, ouais, donc tu es dans le coin, une fidèle éditrice de Ici Gironde. Tu voulais,
0: voilà,
2: tu voulais nous dire quoi, ma Caro ? Ma Sandrine, pardon.
0: Alors, je voudrais dire que par rapport au tourisme, ça va être difficile qu'il redémarre, tout simplement parce que, étant hôte à Airbnb, et je parle au nom de beaucoup d'hôtes, nous avons eu toutes nos annulations systématiquement d'annulées sur des villes évacuées comme celle de non évacuées, c'est-à-dire que Arcachon, ouais, l'atteste, Bordeaux se sont vus leur location annulée en date du 29 juillet. Se mettant derrière le discours de Madame la Préfète de ne pas venir en Gironde.
2: Ouais, c'est vrai.
0: Et cela, des annulations jusqu'au 15 août ont été accordées.
2: Aïe, aïe, aïe. Bon, bah donc c'est pour ça que j'ai voulu faire cette émission là avec toute l'équipe d'Ici Gironde ce midi, pour dire à tous ceux qui nous écoutent de venir. Voilà, venez, venez. Effectivement, il y a peut-être des messages à un moment donné, voilà, parce que forcément, hein, Xavier...
0: Oui, ils sont, depuis le 29 juillet, ils sont partis ailleurs, les touristes.
2: Bon,
0: c'est ce qu'on nous a répondu, il faudrait que la Madame la Préfète, à partir du 1er août...
2: Ouais.
0: Et parler au nom de dire de revenir. Parce que
2: il faut
0: toutes les plateformes se sont mises derrière ton discours
2: Sandrine,
0: pour annuler.
2: Sandrine, le message est passé. On va dire à la préfète de dire aux gens de revenir. T'inquiète pas que la préfète, elle va le faire. T'inquiète pas, je suis là, ma Sandrine, je m'en occupe. Merci beaucoup, ma Sandrine. Allez, on t'embrasse fort. Ciao, ciao.

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2: Allez, partons gaiement vers la deuxième demi-heure de votre grand talk show du week-end partout en France. Nous sommes en direct, hein, pas de best-of à la con ici. Ah non, non. Ici.

0: direct de Bordeaux. On commence avec le méga feu de forêt qui a blessé la région. Bordeaux, autrefois connu pour son vin rouge, est désormais aussi connu pour son vin chaud. Et oui, incroyable, plat typique de la région cet été, c'est la fondue. Saluons le courage des pompiers et des bénévoles qui ont été incroyables. Sinon, les forêts de Gironde auraient vraiment fini dans le même état que le crâne d'Alain Juppé. Hier, Sébastien Lecornu a annoncé venir en Gironde le 17 août. Putain, quand ça va pas, ça va pas. Au plus fort des feux, le chanteur Pascal Obispo a accueilli des gendarmes chez lui au Cap Ferret pour qu'ils se reposent. Mais ils ont fini par vite repartir. Oui, écoutez, ses dernières chansons, c'est encore pire que de lutter contre les incendies. Les gendarmes qui préfèrent d'habitude être au bistrot plutôt qu'Obispo. Le parolier Jean-Paul Dréau, auteur de la chanson Coup de soleil, est mort à l'âge de 73 ans. Mort d'un cancer de la peau, je suppose. Des confitures à la fraise Bonne Maman, rappelées en raison de présence de bris de verre dans ses pots. D'où l'expression « le verre est dans le fruit ». Voilà, ça c'est les confitures Conne Maman du coup. Attention, si vous faites de l'escalade, des mousquetons Décathlon vendus depuis 4 ans sont défectueux et peuvent vous faire chuter. Décathlon, à fond la fin ! Voilà, ça sera plutôt une fois par terre, c'est les formes à fond, ça y en aura partout. Accusé de violence conjugale, le chef Jean Humbert a passé cette semaine 48 heures en garde à vue. Ce coup-ci, c'est lui qui s'est bien fait cuisiner. Le marionnettiste Michel Degeneffe, le papa de la marionnette Tataillé, est mort à l'âge de 77 ans. Une disparition qui laisse un grand vide, surtout dans le cul de Tataillé. En Bretagne, le procès d'un magicien amateur accusé de 27 agressions sexuelles, la fameuse braguette magique. De Harry Tripotter. Vanessa Paradis et Samuel Benchetrit, c'est fini. Le couple se sépare, Joe le taxi va pas partout, et ben il n'ira même plus chez Samuel Benchetrit. Enfin, le saviez-vous ? Les premières oranges n'étaient pas oranges, comme le chanteur Kinvi, qui n'était pas chanteur. Malheureusement, dans 145 jours, c'est fini 2026. Voilà, déjà la fin de 2026. Hein. Déjà, c'est bonne année bientôt. Allez, mes amis, si vous n'avez pas le moral, c'est un petit coup de mou. Alors, des fois, on a des petits coups de mou. Eh bien, rassurez-vous, j'ai la solution pour vous. Xavier Danel, le maire d'Arès, est toujours là. Dans un instant, nous allons recevoir le patron de Médoc Tourisme, Nicolas Jabondeau. Alors, mes amis, comme vous êtes avec moi en studio, vous allez faire avec moi, quand je vais vous le dire, vous allez me faire palaba papala. D'accord ? Quand je vous dis à vous, vous me faites palaba papala. D'accord, monsieur le maire ?
1: Et là, ça, sans
0: problème. Ça va vous remonter le moral, tu vas voir. C'est bon, vous êtes prêts tous les deux ? Attention, on y va. Tiens, écoute le jingle. Voilà. Pour l'instant, ça va pas. Là, ça va pas. Petit coup de mou.
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0: humeur. À vous. Et voilà. T'as vu? Tout le monde va mieux. Ça va mieux ou pas, monsieur le maire? Je te l'avais dit. Allez, on continue cette émission spéciale en Gironde, mes amis. Venez en Gironde. D'abord, on va écouter Étienne Dao avec Duel au soleil. Il va encore faire très beau aujourd'hui dans la région. Venez. Dans un instant, le patron de Médoc Tourisme. À tout de suite, mes amis.

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1: Allez, toujours en direct de Ici Gironde à Bordeaux. Aujourd'hui, notre thème, c'est venez en Gironde. Venez, venez. Il y a eu ce méga-feu qui nous a vraiment tous choqués. Mais il faut revenir, voilà, parce qu'il y a 40 000 professionnels qui dépendent du tourisme et qui vous attendent ici. Xavier Danet, le maire d'Arès, est toujours avec nous. Sa commune a été totalement évacuée. 7 000 personnes, il a fallu évacuer, voilà. Il nous en a parlé tout à l'heure. Et maintenant, nous allons accueillir Nicolas Jabondeau. Bonjour, mon cher Nicolas.
2: Bonjour, Willy.
1: Bienvenue ici. Vous êtes le patron de Médoc Tourisme. Alors, comment ça se passe? Est-ce que vous avez été, vous aussi, durement impacté par ces incendies ou pas? Parce que voilà, quand on n'était pas de la région, comme c'est mon cas, on avait l'impression que toute la région était impactée.
2: Ouais, effectivement, c'est vrai que les cartes qu'on voyait sur les médias, elles étaient un peu trop étalées.
1: C'est ça.
2: Le feu a touché un territoire très large, mais il y a que seulement 4%. Ouais. De la Gironde qui a été touchée par les incendies, ça il faut le dire et le redire. 96% de la Gironde est intacte à ce jour. Effectivement, à Médoc Atlantique, alors c'est une destination qui est au nord, juste au nord du bassin d'Arcachon, de Lacanau au sud jusqu'au Verdon-sur-Mer tout au nord, donc avec la pointe de Grave, on fait face à la Charente maritime. Voilà, et effectivement, il y a une petite partie de la commune de Lacanau qui a été touchée par les incendies, mais aucune maison, aucune habitation.
1: Sans faire de polémique, mais vous regrettez parfois peut-être un petit peu la communication un peu brouillonne, mais après c'est normal, voilà, il y a le choc, il y a le feu de l'action, tout ça, bon, mais est-ce que vous regrettez un peu Idodeline?
2: On a fait avec. Ce qui est formidable dans nos métiers, dans le tourisme, monsieur le maire aussi me contredira pas, c'est qu'il n'y a pas une journée qui se ressemble et que voilà, il faut. Bon, ouais. On a fait avec. Ça a duré peu de temps finalement, puisqu'il y a eu une évacuation préventive de la commune de Lacanau, notamment pour les hébergements collectifs, qui a duré du mardi au vendredi. Voilà, c'était beaucoup trop, mais en même temps, c'était pas non plus. Et l'activité reprend tout doucement, voilà. Effectivement.
1: Donc le Médoc, Saint-Émilion, Arcachon n'ont pas été touchés.
2: Non, voilà, absolument
1: c'est ça,
2: pas.
1: C'est ça. Je l'ai dit, il y a 40 000 personnes qui bossent dans le tourisme dans la région, c'est ça?
2: Oui, c'est ça, voilà. 40 000 personnes. Sur le Médoc, c'est le secteur économique numéro un, mais comme sur le bassin d'Arcachon, je suppose aujourd'hui, et dans la Gironde aussi, de toute façon.
1: Ça va être rattrapable là, du coup? Non, hein. Enfin, rattrapable, c'est compliqué.
2: Bah effectivement, les personnes qui ont été évacuées, elles ont dû annuler. Il y a eu aussi pas mal d'annulations, on l'a vu avec l'auditrice tout à l'heure, de les locations de vacances, mais aussi dans les campings. La semaine qui s'annonce, pourtant, est bonne de fréquentation.
1: Ah ouais.
2: Pour preuve aussi, le monde sur la route ce matin, les TGV sont pleins, les trains sont plats.
1: Bon. Donc les gens commencent
2: aussi
1: à revenir.
2: Oui,
1: voilà,
2: effectivement.
1: Les gens commencent à revenir. Alors allez-y, mon cher Nicolas, faites de la pub. Moi, je ne suis pas du coin. Qu'est-ce qu'il y a à voir dans le... C'est quoi le Médoc? C'est pourquoi faut que je vienne?
2: Le Médoc, c'est le paradis.
1: C'est le paradis.
2: À l'ouest de Bordeaux, voilà. Alors vous avez un second paradis qui est le bassin d'Arcachon plus au sud. Il y a le maire d'Arès, donc je vais pas dire le contraire. Mais au nord, vous avez le Médoc. Le Médoc, ce sont des plages océanes infinies avec des spots de surf de renommée mondiale, internationale. Vous avez des forêts de pins qui sont absolument extraordinaires. Plus de 400 km de pistes cyclables. Deux grands lacs naturels d'eau douce, dont le plus grand lac naturel d'eau douce de France, entièrement en France, c'est le lac d'Ourthe-Carcan. Et puis plus au nord, nous avons notre tour Eiffel à nous, le phare de Cordouan notamment.
1: Ah oui, c'est votre tour Eiffel,
2: à l'entrée du plus grand estuaire d'Europe, avec du patrimoine UNESCO à Soulac-sur-Mer, qui est une station balnéaire absolument fantastique. Et puis quand on redescend sur l'estuaire, nous avons des paysages avec des carrelets, avec des huîtres du Médoc aussi à déguster.
1: Bon, voilà. C'est pas mal. Dis donc, il y a pas mal de choses. Mais vous l'avez dit, là, vous êtes une région où il y a beaucoup de pain, il y a l'océan, il y a le vin. Vous allez être impacté de partout là, avec ce changement climatique. Là, vous y pensez là?
2: Bah, on y pense, on intègre ça petit à petit. Bon, là, il y a eu un coup d'accélérateur cet été, mais effectivement, c'est des réflexions qu'il faut qu'on ait. Il y a la Réunion, l'île de la Réunion, je parle de l'autre côté du globe, mais effectivement, qui a déjà intégré ces risques climatiques dans sa communication touristique. Je pense qu'il faut qu'on le fasse aujourd'hui en disant que tout simplement, on en est conscient et qu'on sait s'organiser pour faire face à ces événements climatiques s'il s'en produit.
1: Xavier Danet, vous qui êtes le maire d'Arès, vous y pensez aussi, forcément, mais comment on s'y prépare là pour l'avenir là?
0: Il faut s'y préparer dès maintenant, c'est-à-dire on en parlait tout à l'heure en antenne, effectivement on a connu les incendies, demain on connaîtra de la pluviométrie extraordinaire et on sera sous l'eau. Donc il
1: parce que vous dites que il y a plus allez expliquer là.
0: Les pins, ils ont été plantés par Napoléon à l'époque et c'est Napoléon qui avait décidé de planter des pins simplement pour assécher les marées. Aujourd'hui, on va se retrouver avec des marées, on va se retrouver d'autant plus que la pluviométrie a complètement été modifiée. Il y a 2 ans, j'ai dû évacuer l'hôpital parce qu'on était sous l'eau. Et j'ai bien peur que cet hiver, si on ne change pas fondamentalement notre façon de gérer notre forêt, de prévoir des réservoirs de biodiversité en amont de l'urbanisation, on sera sous l'eau. Donc, on aura la forêt de hier, sera incontestablement pas celle de demain. Mmh. Il ne faut surtout pas qu'elle soit celle de demain. On a 42 000 hectares à déboiser, donc ça va prendre un peu de temps. Prenons ce temps-là, mais il faut qu'on le décide dans les 6 mois, hein, c'est foutu. Après, on va se faire avoir. Donc, on a 6 mois à décider la forêt que l'on veut de demain et que l'on souhaite et qu'il est nécessaire pour demain. Et avec ces réservoirs de biodiversité qui vont nous permettre de filtrer cette eau avant qu'elle arrive sur l'urbanisation et qu'elle nous inonde. Le paradoxe, aujourd'hui, on est avec trop d'eau, de la sécheresse, trop de sécheresse, plutôt les feux, et demain, dès cet hiver, on aura trop de pluie.
1: Restez avec nous, Nicolas, restez avec nous. Xavier Danet, donc le maire d'Arès, restez avec nous. Nicolas Jabondeau, donc de Médoc Tourisme, restez aussi avec nous. Je crois que je vais passer un petit jingle et que juste après, on va parler camping. Tiens, jingle, allez, pop, pop, pop. Là, je suis payé au jingle, moi.
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1: Dès que je passe un jingle, ça tombe dans ma poche. C'est pour ça que j'en passe plein. Bonjour, Vincent Hipp.
5: Oui, bonjour.
1: Bienvenue ici, mon cher Vincent. Vous êtes le gérant de l'Air Hôtel L'Océan, un camping. Comment?
2: Vous saluez, Vincent. Salut, Vincent.
1: Eh ben, tu peux lui dire bonjour.
2: C'est Nicolas.
1: Il y a Nicolas qui vous dit bonjour, Vincent.
5: Ouais, salut, Nicolas.
1: Si vous avez des choses personnelles à vous dire, allez-y, hein, c'est le moment.
5: On se connaît, voilà.
1: Voilà, vous êtes le gérant de l'Air Hôtel L'Océan, un camping à Lacanau. Un camping qui a été évacué quelques jours fin juillet, c'est ça?
5: C'est ça, absolument. Ouais. Ouais, 28 juillet, exactement. Je me rappelle cette date.
1: Voilà, bah oui, ça je me doutais. Mais depuis le 1er août, c'est bon, c'est rouvert. Les touristes sont là, ils se sont fait attendre. Comment ça se passe là?
5: Bon, les touristes sont revenus gentiment. De toute façon, il y a beaucoup d'inertie dans le tourisme. Donc de ceux qui sont partis, sont partis. Alors il y en a certains qui sont revenus naturellement. Hein. Ça nous fait plaisir, les clients fidèles. Et ça, c'est important. Et puis aussi, on a aussi plein de clients qui nous ont fait confiance. Et puis qui ont été un petit peu à l'affût des communications, de réouverture. Ouais. Et qui ont annulé leurs annulations puisqu'ils avaient
1: retrouvé les plans B. Très bien. Mais vous avez encore des coups de fil de personnes inquiètes qui hésitent?
5: Ah oui, c'est vrai que on a quand même pas mal d'inquiétudes qui a subsisté malgré le fait qu'effectivement depuis nous finalement les incendies à Lacanau Océan, on les a pas vraiment sentis, on les a pas vraiment vus à part effectivement ces images qu'on tournait de ce fameux nuage le vendredi précédent notre évacuation et qui ont un petit peu fait peur. Mais c'est vrai que même avant l'évacuation ou après l'évacuation, nous ici à Lacanau Océan, on a la plage, le sable, enfin la plage, il fait très très beau, on n'a pas eu d'odeur de fumée, et donc c'est vrai que ça a été assez surprenant. Malgré tout, dans la conscience collective, pour les gens qui connaissent pas notre région, c'est vrai que on se dit ok, les incendies, c'est un peu partout.
1: C'est ça.
5: Les propos de Nicolas sur les cartes qui ont été vraiment faussées de ce côté-là, on avait l'impression que Lacanau était entièrement brûlé, ce n'était pas le cas. Et donc il y a un peu d'inquiétude et surtout sur la partie fumée. Mais rassure parfaitement nos clients de ce côté-là.
1: Voilà, mon cher Vincent, je voulais juste vous avoir un petit peu, parce que je voulais aussi avoir votre point de vue, et effectivement, il y a eu, je pense, mais on va pas accabler les gens, mais il y a eu effectivement cette communication peut-être un peu brouillonne, où effectivement on a l'impression que il y avait plus de région, mais vous, ça va, les touristes sont en sécurité, vous avez pu rouvrir votre camping, alors allez-y, donnez-nous le nom, l'adresse, le numéro de téléphone, faites-moi un prix si je viens tout à l'heure.
5: Si vous voulez, effectivement, on est en haute saison, donc on a en tout cas, on a toutes nos animations, on a la piscine est ouverte, l'eau est bien chaude, elle est bien à 28 degrés, il fait un temps superbe la semaine prochaine, il faut en profiter. Vous venez en tente ou en mobilhome, on a pour les petits budgets en dessous de autour des 1000 euros la semaine pour les emplacements de tente. Alors après, les mobilhomes, on a encore un peu de disponibilité et ça peut aller, ça part de 1004 jusqu'à 2500 euros, mais pour toutes les prestations et tout le confort qu'on peut imaginer dans un camping 5 étoiles.
1: Très bien, mon cher Vincent. Est-ce que s'il y a des auditeurs de la radio ici qui viennent, est-ce que vous pouvez leur offrir une huître de bienvenue?
5: Alors, on a effectivement tous les mardis le marché à la Cano avec un marchand d'huîtres et donc on est ravis. Voilà, d'offrir une huître,
1: une huître de bienvenue. Une huître de bienvenue si vous allez au camping de l'Air Hôtel d'Océan. Et franchement, j'ai bien dealé le truc. Hein. Bravo, mon cher Vincent. Vincent Hip, donc camping à Lacano. Merci, mon Vincent. Allez, j'espère que tout le monde va revenir passer de belles vacances. Nicolas Jabandon, merci beaucoup d'avoir été avec nous. Donc, le patron de Médoc Tourisme. Restez, mon Nico, il n'y a pas de souci. Est-ce que vous aimez Damiano David, Nicolas? Dites oui, ça m'arrange parce qu'il est là.
2: Oui,
1: super. T'aimes bien hein, Next Summer. T'adores?
2: Ah oui,
1: c'est là, regarde. Bah, il est là, regarde. Allez. Et si t'aimes pas, on arrête la chanson, hein, tu dis. Hein. T'aimes pas,

0: Bruno David sur votre radio, ici avec Next Summer. Dans un instant, on clôture cette émission spéciale. Venez en Gironde, la Gironde pour une peau rubiconde. C'est juste après ça.
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1: De retour ici, c'est Willy vient déjeuner chez vous en direct tout cet été. La pause fraîcheur du week-end, elle est là, les samedis et dimanches entre midi et 13h. Alors vite, comme ce sont les 5 dernières minutes, terminons cette émission spéciale. Venez en Gironde. Bonjour Jonas Mouret.
2: Bonjour, bonjour à tous.
1: Bonjour Jonas, bienvenue ici. Oh. Vous êtes développeur web, saisonnier aussi à Lacanau. Voilà, à Lacanau. Et vous faites partie. Voilà, et vous faites partie des Chicanos. Alors c'est qui les Chicanos ?
2: Alors les Chicanos, alors moi je suis pas directement avec les Chicanos, mais les Chicanos étaient tous ces volontaires engagés sur le terrain dans les pick-up, les citernes et tous ces volontaires et toute cette harmonie qui s'est passée sur le terrain.
1: Exactement.
2: Donc ça, c'est les Chicanos. Et
1: voilà. Et vous, vous avez fait quelque chose d'à côté, mais je voulais juste qu'on dise un mot de ces Chicanos. Je crois qu'il y avait jusqu'à 600 personnes qui ont aidé les pompiers. Il y avait des saisonniers, des artisans, des agriculteurs, des restaurateurs, des moniteurs, donc mobilisés pour éteindre les fumerolles ou surveiller les départs de feu 24 heures sur 24. Sauf que voilà, avec l'excitation, la panique, il fallait faire vite, tout ça était un peu désorganisé. Et donc vous avez eu l'idée de créer quoi, mon cher Jonas ?
2: Alors du coup, ce que j'ai fait, c'est que j'ai eu l'occasion d'aller sur le terrain plusieurs fois avec Tristan, là, avec qui je travaille, là, au California Surf Camp, et on est parti.
1: Oui.
2: Je suis un ancien pompier volontaire.
1: C'est ça.
2: Et j'ai vite compris que ça allait être très désordonné, et si on voulait vraiment essayer de vaincre tous ces départs de feu, c'était de coordonner un peu tout ça. Donc j'ai eu l'idée ensuite de créer une application qui permet en fait de donc un administrateur, qui en l'occurrence était Paul Régnier à la mairie de Lacanau, qui coordonnait toutes les opérations, et tous les gens qui étaient sur le terrain pouvaient signaler des départs de feu, des choses comme ça. Et ensuite, Paul pouvait coordonner tout ça en créant des missions et qui appelait justement tous les effectifs qui étaient présents sur le terrain d'aller à tel endroit, et on pouvait quantifier, dire on envoie deux pick-up là-bas, par exemple, et au-delà de deux pick-up, dès que des gens voulaient aller sur la mission, ça disait, non, c'est pas possible, il y a suffisamment de moyens. Ça a évité de justement enlever des effectifs sur des fronts qui étaient sensibles encore.
1: Voilà, et je précise que votre application, mon cher Jonas, vous l'avez faite gratuitement, gracieusement, hein.
2: Ah oui, tout à fait. Ouais. Voilà. Le but c'était de faire. J'étais bénévole. Voilà, j'ai voulu aider à ma hauteur. Et voilà. Donc on l'a fait gratuitement, bien évidemment.
1: Voilà. Et ça a bien marché, ça. Parce que j'ai oui dire que franchement vous avez été extrêmement efficace avec cette application. D'ailleurs, elle s'appelle comment l'application ?
2: L'application c'est Ecovarf, c'est coordonnées en action.
1: Ouais.
2: Et donc
1: mon Jonas, ça a coupé un tout petit peu. Donc Cova, ça veut dire
2: coordination des opérations pour les volontaires en action.
1: Voilà. Et donc elle a été très efficace, cette application, c'est ça, hein ?
2: Elle a été très efficace grâce justement aux Chicanos, à la mairie de Lacanau. Aussi, ils nous ont fait les retours terrain à chaque fois. Et donc, on a pu modifier tout ça et en direct redéployer les applis pour que justement ça réponde vraiment aux besoins sur le terrain. Quoi.
1: Ouais. L'application, là, elle va rester active tout le temps, tout l'été ? Oui. Comment ça va se passer là ?
2: Oui, là, l'application, elle va rester active tout l'été, bien évidemment. Et après, on pensait éventuellement faire, si des réserves communales se créent dans différentes mairies, de leur proposer d'utiliser ces applications qui peuvent être utiles.
1: Eh ben, dis donc, bravo, bravo. Hein. Qu'est-ce que vous pouvez dire, mon cher Jonas, là, parce que comme cette émission aujourd'hui, c'était en mode venez en Gironde. Qu'est-ce que vous pourriez dire à tous les auditeurs qui vous écoutent partout en France, là, mon cher Jonas ? Parce que vous êtes saisonnier, vous faites quoi ?
2: Moi, je suis saisonnier. Je travaille au California Surf Camp dans la technique.
1: Ah, dans la technique. Très bien. Donc là, vous dites quoi aux gens, les gens qui hésitent un peu à venir, là, engueulez-les un peu.
2: Ah, non, mais je vais pas les engueuler quand même, mais c'est, faut pas hésiter à revenir. Bah, déjà pour soutenir toutes ces communes qui ont été touchées par ce feu horrible et ça va juste rebooster l'économie et surtout, c'est que l'endroit est magnifique et que là, il y a des conditions, des passionnés de surf, là, on va avoir des bonnes petites conditions. Donc, faut venir profiter au maximum. Là, il fait bon et c'est incroyable. La Gironde.
1: Voilà, puis je suppose que vous restez quand même très très au fait. Hein, voilà, je suppose que la forêt est sous surveillance, évidemment, hein, bien évidemment. Mais
2: tout à fait.
1: Voilà, merci. En tout cas, bravo, mon cher Jonas. Donc, je rappelle que vous avez Merci à vous, mon cher Jonas. Vous avez donc développé une application qui aide les pompiers à éteindre les feux de forêt. Donc cette application s'appelle Cova.
2: Xavier Alors, Danel. C'est pas les pompiers, oui. C'est les volontaires.
1: C'est les volontaires, pardon. Oui, oui, pardon.
2: Qui sont engagés, donc les chicanos et compagnie. Ouais. Et donc voilà, mais et je tenais aussi donc à remercier Paul Régnier et la mairie aussi de Lacanau et monsieur le maire qui nous ont vraiment fait confiance et voilà. Qui ont mis l'application directement sur le terrain.
1: Merci beaucoup mon cher Jonas, et puis on en profite aussi pour saluer tous ceux qui sont encore victimes de feux de forêt, parce que là, je crois que dans le Var aussi c'est encore un petit peu compliqué là-bas, donc je pense que dans quelques jours je ferai aussi une émission peut-être à ici Provence, à Aix-en-Provence, parce que voilà, l'idée c'est de venir modestement et puis de mettre en lumière comme ça dans la France entière, vu que cette émission passe partout, pour dire bravo à toutes ces personnes, hein, franchement. Franchement, je suis très touchée, parce que c'est vrai qu'on râle tout le temps, nous les Français, on râle, on n'est jamais content, on est toujours en train de dire on est égoïste, machin. Ouais, mais quand il y a des trucs comme ça, bah, chacun y va de son petit coup de main, et franchement, ça fait chaud au cœur. Donc voilà, c'était le message que je voulais vous faire passer ce midi. Venez en Gironde, mes amis, venez en Gironde pour des vacances, tout sauf immonde. C'est pas mal aussi, ça.
0: Ouais, très bien.
1: Si la région ne me donne pas un chèque là, pour tout ce que je viens de dire, merci infiniment, Xavier Danet. Merci beaucoup, hein, le maire d'Arès. Merci infiniment d'être passé nous voir.
0: Merci à vous, et donc n'hésitez pas effectivement de venir en Gironde et de venir découvrir le premier Ofniport au monde qui est à Arès. Et on doit fêter les 50 ans cette année, donc venez fêter les 50 ans avec nous cette fin d'été.
1: Merci beaucoup, merci Nicolas Jabandon, donc le patron de Médoc Tourisme aussi. Les gens doivent venir, venez quoi.
3: Voilà. Oui, venez, n'hésitez pas. Merci Willy, super émission.
1: Avec bonheur. Je sais que je suis super. Merci infiniment de me l'avoir confirmé. Ainsi donc se referme sur ICI Gironde cette antenne exceptionnelle. Auprès de vous, tout contre vous, avec vous, depuis ces 15 jours. Merci à toute l'équipe de ICI Gironde. Venez en Gironde et puis c'est tout. Allez, hop, hop, hop, allez.
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3: Bonjour et bienvenue dans votre magazine Ma France, par ici les économies. Notre objectif chaque semaine, vous redonner du pouvoir d'achat. Alors aujourd'hui, on va aller au théâtre, se faire une toile, voir une expo, lire, regarder une série, mais sans se ruiner. Et on va vous dire comment faire avec notre invité. Bonjour Antoine Vitek.
4: Bonjour, merci pour votre invitation.
3: Bienvenue, vous êtes créateur de contenu culturel sur le web. Votre compte c'est Culturez-vous sur les réseaux sociaux, plus de 500 000 abonnés je crois.
4: C'est ça.
3: Culturez-vous.com, ça c'est votre site internet. Je vous propose pour commencer de répondre à une première question d'une auditrice.
5: Bonjour, je m'appelle Claire-Marie, j'habite à Paris et moi j'adore la culture, j'adore aller au ciné. Et voilà, maintenant que j'ai plus 26 ans, bah, je trouve que c'est devenu très très cher.
3: Aïe aïe aïe, et oui c'est vrai que c'est devenu très très cher maintenant qu'elle a 26 ans, moins de carte de réduc, etc. Est-ce que c'est une idée reçue que de profiter de toute la richesse culturelle de notre pays, ça demande certains moyens?
4: Oui, je pense que c'est une idée reçue, effectivement. Alors, c'est vrai qu'il y a des expositions qui sont parfois très chères. Mais on rappelle que déjà, bah, comme elle le disait, pour les moins de 26 ans, la plupart des musées sont gratuits. Et puis, même après, quand on a passé cet âge, on arrive à trouver plein de bonnes astuces. Notamment, il y a plein de musées de Beaux-Arts. Je pense au musée des Beaux-Arts, par exemple, de Nantes, de Rennes, le musée Le Petit Palais à Paris, qui sont gratuits pour tous, quel que soit son âge.
3: Ça, j'aime bien quand on commence comme ça, parce que déjà, vous nous rassurez en disant, voilà, c'est une idée reçue. Il y a plein de possibilités de profiter de la culture dans notre pays et on va profiter de votre présence pour tout envisager. On va parler de ciné, théâtre, concert, lecture, jeu, donc sans se ruiner. C'est un peu votre challenge aujourd'hui, Antoine. On commence avec les expos et les musées, le premier dimanche du mois par exemple.
4: Oui, alors pas dans tous les musées, mais dans la plupart des musées publics, effectivement, dans le premier dimanche du mois, c'est le jour du mois où il faut aller dans les musées pour en profiter gratuitement.
3: Ouais, ouais ça c'est pas mal. Vous disiez aussi, vous avez cité, je crois, Nantes ou Reims. C'est vrai qu'en fonction de la ville dans laquelle on est, il y a des musées permanents et parfois l'entrée est gratuite. Ça c'est une politique locale en fait.
4: Oui, tout à fait. Ça dépend vraiment des musées et des collectivités. Alors c'est plutôt le cas des collections permanentes. Les expositions temporaires sont souvent payantes, mais les collections permanentes sont souvent gratuites. Ouais.
3: Et puis on peut les redécouvrir d'une année à l'autre, une collection permanente, on a oublié, on n'a pas tout vu. Moi, j'aime bien aller plusieurs fois dans le même musée.
4: Totalement. En plus, les musées, souvent, sortent des œuvres des réserves, on remet d'autres. Donc, il y a toujours un roulement qui arrive, des œuvres qui ne peuvent pas être présentées sur la durée pour des raisons de conservation. Donc, en y retournant d'un mois à l'autre, des fois, on trouve des nouvelles œuvres à découvrir.
3: Et en préparant cette émission, alors, vous m'avez donné une astuce que j'ai trouvée géniale. Vous m'avez dit, on n'y pense pas souvent, mais on peut aussi aller dans une galerie d'art.
4: Ah oui, parce que souvent les galeries d'art, on se dit c'est réservé aux collectionneurs ou alors ceux qui ont un gros portefeuille pour acheter des œuvres. Mais en fait, c'est des lieux qui sont ouverts à tous. N'importe qui peut pousser la porte d'une galerie d'art. Et souvent, les galeristes sont très intéressés d'avoir des curieux qui viennent, de prendre le temps aussi d'expliquer les artistes qu'ils ont dans leur collection. Donc, c'est vraiment des lieux où il faut oser aller. Et puis, des fois, on est surpris de découvrir des œuvres qui sont pas si chères que ça. Donc, ça peut être aussi l'occasion de se faire des petits plaisirs.
3: Mais ce que vous nous dites, c'est que on peut aller dans une galerie d'art sans avoir l'intention d'acheter, bien juste sûr, pour voir le beau, ça ne va pas déranger le galeriste?
4: Non. Alors souvent, c'est vrai qu'on a l'image du galeriste qui est derrière son bureau, on rentre et on ne sait pas trop comment se comporter, mais vraiment, il ne faut pas hésiter à y aller, à pousser la porte, à regarder, et puis juste à demander aussi au galeriste. Souvent, on est très très bien accueilli.
3: Un autre lieu qu'on peut découvrir ou redécouvrir, et ça marche aussi quand on voyage dans les différents coins de France, ce sont les lieux de culte, les églises. C'est vrai que ça, c'est incroyable.
4: Ah bah ça, qu'on soit croyant ou non, il faut vraiment pousser la porte des églises, déjà parce que l'architecture est souvent très belle. Et puis des fois, il y a des œuvres assez incroyables. Par exemple, en 2020, on a découvert, je ne sais plus dans quelle église de France, un tableau qui était de Botticelli. On ne savait pas. Et voilà, des experts ont réussi à l'identifier. Et voilà. Donc comme quoi, des fois, il y a des œuvres d'art qui sont assez incroyables dans les églises.
3: Et puis, c'est aussi l'occasion gratuite, encore une fois, parce que c'est ce qui nous intéresse ici. Pouvoir d'achat et patrimoine culturel, de regarder l'architecture. Moi, mon fils Augustin, qui a 9 ans, il a travaillé sur l'art roman, l'art gothique, et c'est l'occasion de se remettre aussi au goût du jour, d'essayer de deviner, il y a plein de choses à apprendre.
4: Totalement.
3: Est-ce que quand on va d'ailleurs dans une église, on peut demander des infos? Vous pensez aux gens d'église qui sont là un petit peu sur
4: le lieu? Des fois, c'est possible. Alors, ils sont pas forcément toujours au courant, mais souvent dans les églises, il y a des petits fascicules à l'entrée qui permettent d'avoir les informations historiques sur l'évolution de l'architecture, l'histoire de l'église. Donc, on arrive toujours à trouver des petites informations. Et puis, au pire, Google est votre ami pour trouver sur Internet
3: ces informations. Ça marche aussi pas mal, effectivement. Voilà. Antoine Dittek, vous êtes créateur de contenu culturel sur Internet. Et vous avez aussi une astuce maligne à partager autour des ventes aux enchères.
4: Et oui, parce qu'en fait, les ventes aux enchères, c'est des œuvres qui vont sortir de collections particulières pour retourner la plupart du temps dans d'autres collections particulières. Et avant chaque vente, les œuvres sont exposées généralement 2 ou 3 jours pour permettre aux potentiels futurs acheteurs de les découvrir et de voir s'ils sont intéressés. Et souvent, c'est l'occasion, pendant ces 2 jours, d'aller découvrir ces œuvres, même sans avoir l'intention d'acheter, on peut y aller. Avec un rapport en plus particulier, parce qu'en tant que potentiel acheteur, souvent, on peut toucher les œuvres, on peut s'asseoir dans les meubles. Moi, j'ai le souvenir d'être allé chez Christie's et je cherchais, il y avait un texte d'un écrivain et en fait, je le cherchais, on me l'a proposé, on me l'a sorti, on me l'a mis dans les mains et je m'y attendais pas. Et voilà. Et donc, sans forcément chercher à acheter, on peut y aller et découvrir des œuvres assez incroyables.
3: Mais là, vous faites un peu comme si vous étiez un acheteur potentiel, quand même, du moins.
4: Non, pas du tout, parce que personne n'est censé savoir quelle est votre bourse et puis même, c'est aussi une façon pour les maisons de vente de se faire connaître au grand public.
3: Donc les ventes aux enchères, les musées municipaux, les collections permanentes, les lieux de culte, là déjà il y a pas mal de choses. Un mot peut-être sur Internet, vous avez cité Google tout à l'heure, tiens j'étais en train de penser à Google Art et Culture je crois, c'est ça, c'est pas mal ça non aussi pour rester à la maison, on peut découvrir plein de choses dis donc.
4: C'est pas mal et même c'est complémentaire des musées parce que c'est des ils ont scanné plein d'œuvres de façon hyper détaillée et on peut zoomer dedans voir vraiment le trait de peinture, le détail des œuvres, ce qu'on voit même pas forcément à l'œil nu, c'est assez incroyable. Par exemple, le plafond de Chagall à l'Opéra Garnier, quand vous êtes dans la salle, vous le voyez d'en bas, mais là, on peut vraiment zoomer dedans, c'est fascinant.
3: Et là, chers amis qui nous écoutez, c'est totalement gratuit pour avoir testé. Vous pouvez rentrer par thème, par artiste, par époque. C'est aussi une manière de se faire une culture générale, culturelle, artistique, etc. Bon, Antoine, j'aimerais qu'on parle cinéma maintenant. Alors, c'est devenu un peu hors de prix quand même, les grosses salles. L'inflation, elle est bien passée par là. Bon, c'est aussi souvent là que se jouent les grosses productions et qu'on peut avoir envie d'y aller parce qu'on est avec les enfants, etc. Qu'est-ce qu'on fait? On choisit certaines séances, on prend une carte de réduc. Qu'est-ce que vous nous conseillez pour aller vraiment dans les gros réseaux?
4: Là, l'astuce, c'est de sortir son réveil et puis de se lever tôt parce que c'est vrai que les séances du matin sont souvent moins chères que celles du soir. Et puis, effectivement, sortir des gros mastodontes. Souvent, les cinémas indépendants sont souvent moins chers.
3: Ouais, c'est vrai. Et puis, d'ailleurs, il n'y a pas de pop-corn dans les cinémas indépendants. Alors, pour certains, c'est un vrai problème, mais c'est une dépense en moins, malgré
4: tout. C'est vrai.
3: Voilà, on n'est pas tenté.
4: Il y a moins de tentation avec les enfants.
3: Exactement. Les cartes de réduction, donc c'est quand même pas mal. Y aller le matin, il y a les séances du matin, donc effectivement, sur les gros réseaux. Vous l'avez dit, les cinémas indépendants, il y a même des cinémas associatifs, qui ont des prix vraiment solidaires. Et puis, il y a des prix, des réductions en fonction de la situation de chacun. Est-ce qu'on est étudiant, l'âge, etc. Faut regarder ça.
4: Oui, et puis il faut pas hésiter à prendre les cartes de 5-10 places, qui souvent sont quand même très intéressantes par rapport à un tarif à l'unité.
3: C'est vrai. Pour les plateformes de streaming, alors là, on est à la maison, c'est aussi des sources culturelles incroyables. Ouais. Maintenant, je parle pas des films qui arrivent très vite, mais aussi des séries qui sont des purs bijoux. On peut faire du partage d'abonnements sur les plateformes de streaming.
4: Tout à fait. On peut, si vous avez un compte d'une plateforme, vous pouvez le partager et donc récupérer un peu d'argent comme ça. Ou à l'inverse, vous pouvez vous greffer à l'abonnement de quelqu'un d'autre. Donc ça permet de faire des économies. Puis il y a des plateformes que j'adore comme Arte ou France TV aussi qui permettent aussi de voir en replay des documentaires ou des films qui sont très intéressants et tout ça c'est gratuit.
3: Et là, c'est vrai que c'est complètement gratuit. Arte, France TV, on peut y aller les yeux fermés. Il y a vraiment de très très belles choses.
4: Et je pense aussi à une plateforme comme Mubi, qui est payante, mais pas très chère, et qui diffuse des vieux films. On ne va pas avoir les dernières sorties, mais si on est vraiment cinéphile et qu'on a envie de découvrir des classiques du cinéma, ça permet à vraiment à un prix très très faible de découvrir
3: bien,
4: des
3: ça.
4: Choses.
3: Et comment ça s'écrit? C'est Mubi?
4: M-U-B-I.
3: M-U-B-I. Et c'est pas très cher
4: J'ai plus de tarif en tête, mais
3: en tout cas, c'est
4: très accessible. Ouais.
3: Oui, d'ailleurs, faites attention, vous qui nous écoutez, à ne pas multiplier les abonnements. Parfois, on a plusieurs abonnements. C'est bien de faire un ménage régulier dans les abonnements. Parce qu'on peut se retrouver avec parfois, on a Disney+, on a Prime Vidéo, on a Netflix, et puis on oublie, en fait on les regarde pas.
4: Totalement, exactement.
3: On est d'accord là-dessus. Antoine Dittek, on va lire maintenant, où est-ce qu'on peut trouver des livres pas chers?
4: Alors ça, c'est à les boîtes à livres. Il y en a aujourd'hui un peu dans toute la France où donc des particuliers déposent des livres dont ils n'ont plus envie, plus besoin, et donc on peut aller faire son petit marché dedans, c'est gratuit. Et puis si vous avez des liseuses numériques aussi, c'est vrai que la plupart des classiques, faut savoir que quand un auteur est mort, 70 ans après sa mort, il tombe dans le domaine public, donc son œuvre est accessible à tous gratuitement. Et souvent, c'est comme ça que on se retrouve avec des folios pas très chers, et puis des liseuses qui proposent des classiques gratuits ou alors à quelques centimes.
3: Dans le domaine public, il y a notamment le site Gallica sur lequel on trouve, mais tous les ouvrages qui sont tombés dans le domaine public, c'est assez incroyable. Beaucoup d'ouvrages qui sont tombés
4: Gallica,
3: dans le domaine
4: public. Gallica, en fait, c'est la plateforme de la BNF, qui a scanné des millions et des millions de documents. On peut y passer un temps fou à dérouler la pelote de laine. Et il y a des choses assez incroyables. Ouais.
3: Alors, on peut aussi acheter ces livres d'occasion. C'est vrai qu'il y a beaucoup d'acteurs sur le web qui vendent de la seconde main.
4: Et on peut aussi les revendre.
3: Ça, c'est un bon plan.
4: Il y a des plateformes, JBR et autres, où on peut faire un carton, on scanne les livres, on voit le prix auquel ils sont achetés, et donc ça permet de les envoyer et puis depuis chez soi, depuis n'importe où en France, et de se faire un peu d'argent et puis de racheter d'autres livres comme ça.
3: Voilà, donc si vous voulez donner des bouquins vraiment, vous voulez pas les revendre, il y a les boîtes à livres, il y en a partout. Il y a même une carte interactive, il me semble. Ouais. Vous tapez sur internet boîte à livres, et alors c'est des milliers et des milliers en France. Et sinon, effectivement, alors vous avez cité Gibert, il y a aussi Recycle Livre, La Bourse aux Livres, qui sont des acteurs de l'occasion, et puis tout ce qu'on trouve dans le domaine public. Mais on va jouer aussi maintenant avec Anne Mazet. Bonjour Anne.
6: Oui, bonjour.
3: Bienvenue sur notre radio locale ici et la vôtre aussi. Vous êtes ludothécaire dans le Gers, et puis présidente de l'Association des ludothèques de France. Qu'est-ce que c'est, Anne, une ludothèque?
6: Une ludothèque, c'est un endroit où vous allez trouver une collection de jeux et de jouets. Vous allez pouvoir y accéder suivant la structure qui vous accueille pour y jouer sur place ou bien pour emprunter ou bien les deux. C'est aussi souvent des soirées jeux qui sont organisées. Et il y a des ludothèques qui font aussi de l'itinérance, c'est-à-dire qu'on s'installe dans des salles des fêtes ou bien en plein air si la saison permet. Et ce sont des structures qui donc ont une collection de jeux et des ludothécaires qui sont formés pour vous accueillir et vous emmener.
3: Anne, on est d'accord que c'est un bon plan pour non seulement découvrir l'univers des jeux qui fait complètement partie du patrimoine culturel français, il y a vraiment une offre qui est extraordinaire, et du jouet en effet, mais y compris quand on a un budget serré.
6: Tout à fait. La plupart du temps, les ludothèques sont financées par des fonds de subventions publiques et soutenues par les collectivités territoriales. Et donc, dans ce sens-là, elles sont très attractives au niveau tarif.
3: Oui, ça fait vraiment partie de la mission. C'est quasiment une mission solidaire, en fait, et d'accessibilité, disons, à cet univers des jeux.
6: Exactement.
3: Ouais. Il y a beaucoup de ludothèques en France?
6: Alors, il y a quelques années, on pouvait donner un chiffre, c'était facile, mais depuis que le jeu s'est démocratisé, et tant mieux, et popularisé, c'est un peu plus difficile, puisqu'il y a beaucoup de structures qui maintenant proposent du jeu. Vous avez des barrageux, vous avez plein d'endroits. Et donc, nous, à l'ALF, on en recense 1200, 1400, mais on sait très bien qu'il y en a beaucoup plus. Voilà. Donc, on a une carte sur le site de l'ALF, vous avez une carte qui référence toutes les bibliothèques qui sont adhérentes à notre association, mais on sait qu'il y en a aussi plus. Donc voilà une piste, vous allez sur le site de l'ALF et vous trouvez les ludothèques partout en France qui sont identifiées.
3: Antoine Vitek, vous connaissiez cet univers des ludothèques, vous le connaissez?
4: Oui, j'aime beaucoup, et ça me fait penser aussi aux artothèques, où on peut de la même façon louer des œuvres pour les mettre chez soi, pour un petit abonnement de quelques dizaines d'euros par an. C'est assez incroyable, on peut avoir des œuvres originales chez soi et puis les rendre au bout de quelques mois.
3: Mais ça, c'est extraordinaire, vous avez raison d'en parler. C'est vraiment comme si on allait, louer n'importe quoi, et sauf que c'est une œuvre d'art.
4: C'est un peu comme si on allait dans un musée, qu'on décrochait l'œuvre qu'on préférait, qu'on la mettait chez soi pour quelques mois avant de la rendre, et c'est assez fabuleux. Et des fois, il y a des œuvres assez incroyables de grands noms.
3: C'est bien de le rappeler. Il faut absolument que je fasse une chronique là-dessus. Anne Mazet, donc, je le rappelle, vous êtes la présidente de cette association des ludothèques de France. Merci beaucoup, en tout cas, Anne, pour votre intervention. Un mail aussi, vous qui nous écoutez, pour nous contacter, c'est parici-les-economies@radiofrance.com.
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3: En version magazine, le thème aujourd'hui, la culture à petit prix. À mes côtés, Antoine Vitek, créateur de contenu culturel sur le web et notamment ce compte sur les réseaux sociaux Culturez-vous, suivi par plus de 500 000 personnes. Et Julien Dréano, porte-parole de Bière Éduc, vient de nous rejoindre. Bonjour Julien.
7: Bonjour, Valère.
3: Bienvenue sur votre radio locale ici. Qu'est-ce que c'est Billets Réduc?
7: Alors, Billets Réduc, c'est le site de référence pour trouver des bons plans de sortie à Paris et partout en France. On va y trouver du théâtre, de l'humour, des expos, des spectacles comme des comédies musicales et de la magie, ou des spectacles pour enfants. L'offre est extrêmement large, mais notre but, c'est justement d'aider le public à s'y retrouver en mettant en avant les recos de sortie par genre et adaptés à tous les budgets.
3: Oui, c'est-à-dire que c'est à la fois un guide des sorties culturelles, on va dire, hein, près de chez soi, mais on y rajoute une couche réduction avec parfois des tarifs hyper hyper intéressants. Hein.
7: Exactement, les réductions peuvent aller de moins 20 à moins 50%, parfois plus.
3: Comment est-ce que vous faites pour proposer ces prix? Vous vous accordez avec les organisateurs de spectacles? J'imagine que c'est des enjeux de remplissage de salles. Comment ça se passe?
7: Exactement. En fait, le Billets Réduc, c'est un outil qui est au service des salles et des producteurs. Ce sont vraiment eux qui décident et qui décident vraiment quand et comment proposer des réductions. Donc, effectivement, souvent pour remplir des dates plus difficiles ou même pour faire connaître un spectacle.
3: Ça veut dire que quand on achète ses billets sur Billets Réduc, là, je regardais tout à l'heure avant de commencer l'émission, on peut aller au théâtre à 4 pour 40 euros, hein, selon les tarifs. On participe pas à précariser. Les organisateurs, on n'est pas dans ce problème-là, quoi.
7: Bah, au contraire, pour nous, c'est eux qui c'est l'outil vraiment à leur disposition, c'est eux qui décident. Hein. Donc, ce que je disais tout à l'heure, s'il y a des dates un peu plus difficiles ou même des spectacles qui manquent encore un peu de visibilité, on sait qu'on a une richesse culturelle exceptionnelle en France et qu'il y a beaucoup, beaucoup de spectacles. C'est parfois difficile un peu d'émerger et de faire connaître son spectacle. Donc, de mettre en place des réductions pour lancer un spectacle, ça permet d'avoir une salle pleine dès les premières représentations. Une salle pleine, ça veut dire une meilleure ambiance, du bouche à oreille, des avis laissés sur le site et des spectateurs qui reviennent ensuite à un tarif normal. Donc le but, ouais, c'est vraiment pas de valoriser la culture, mais au contraire, la rendre plus accessible tout en soutenant l'écosystème culturel et la diversité des compagnies et des profils. Quoi.
3: Et Julien, vous le disiez, l'offre, elle est extrêmement large, du cirque, du théâtre pour enfants, des concerts et j'en passe. Mmh. Mais en plus, vous êtes vraiment dans tous les coins de France et ça, c'est important pour nous parce que on est bien sûr la radio de la proximité. Vous êtes partout.
7: On est partout. On essaye, en tout cas, en plus de vraiment de développer vraiment les régions. Parce que c'est vrai que parfois l'offre est un peu moins connue ou elle est un peu, elle est un peu plus difficile d'accès. Donc effectivement, on développe toutes les villes de France, les grosses villes en priorité, parce que c'est là que est l'offre. Mais effectivement, on est partout en France.
3: Merci en tout cas pour votre intervention, Julien Dréhano. Vous êtes porte-parole donc de Billets Réduc. Le site, c'est billetsreduc.com. Antoine Vitek, vous êtes créateur de contenu culturel sur le web. Donc votre site, culturezvous.fr.
4: .com.
3: Sur les réseaux sociaux surtout, hein, culturezvous. Avant de nous quitter, il y a une petite tradition, c'est le vrai-faux, notre quiz, pour qu'on finisse bien avec les idées claires sur ce thème de la culture. La culture, oui, mais sans se ruiner. Alors, première question, vrai ou faux, le premier dimanche du mois, tous les musées sont gratuits partout en France?
4: Alors, pas tous, mais la plupart, surtout les musées publics.
3: Surtout les musées publics. Ouais. Et il faut bien regarder les municipaux aussi, parce qu'il peut y avoir là de la gratuité permanente.
4: Exactement.
3: Il existe des musées gratuits toute l'année, même en dehors des grandes villes, c'est vrai ou faux?
4: Oui, tout à fait. Comme on disait, surtout les musées municipaux. Et je pense aussi au FRAC, les fonds régionaux d'art contemporain, qui sont gratuits partout en France.
3: Les fonds régionaux d'art contemporain. Donc là, ça vaut le coup d'aller regarder sur le site, j'imagine qu'il y a une carte.
4: Totalement.
3: Une liste.
4: Exactement.
3: Fonds régionaux d'art contemporain. Les FRAC, on pourra vraiment profiter de la culture pas chère. C'est top. Aller au théâtre ou au concert à prix réduit, ce sont forcément de mauvaises places.
4: Ah non, forcément, il y a toutes les catégories, on les trouve sur Billets Réduc, notamment on en a parlé, et des catégories 1, des catégories or, à prix réduit aussi.
3: Donc ça veut dire que ce n'est pas forcément des places au rabais, c'est quand même bon à savoir. Ouais. Si c'est pour se retrouver derrière le pilier et qu'on ne voit rien, c'est un petit peu embêtant quand même. C'est noté. Les cinémas indépendants sont souvent moins chers que les grandes chaînes, c'est vrai ou c'est faux ça?
4: C'est vrai, c'est vrai.
3: Et pour les grandes chaînes, rappelez quelques tips pour y aller pas trop cher.
4: Aller le matin et puis prendre des abonnements ou des cartes de 5 ou 10 entrées pour payer un peu moins cher.
3: Les plateformes de streaming gratuites sont forcément illégales, vrai ou faux?
4: Ah, c'est faux. On pense à Arte, France TV et d'autres qui proposent des tas de contenus gratuitement.
3: On peut lire des milliers de livres légalement sans payer un centime, vrai ou faux?
4: C'est vrai, on l'a dit avec les boîtes à livres ou alors sur des sites comme Gallica ou d'autres.
3: On en parlait tout à l'heure, mais enfin, ça fait toujours du bien de le rappeler. Payer moins cher un billet culturel, c'est toujours négatif par rapport aux artistes, vrai ou faux?
4: Non, on le disait, il faut mieux qu'ils puissent jouer devant une salle salle pleine plutôt qu'une salle à moitié vide. Ouais.
3: Antoine Vitek, vous êtes créateur de contenu culturel sur le web, donc culturez-vous. Merci beaucoup pour tous ces éclairages. Rendez-vous sur culturez-vous.com pour découvrir votre univers. J'espère qu'en tout cas vous y voyez plus clair, hein, vous qui nous avez écoutés sur votre radio locale ici. Alors pour écouter toute l'émission, la partager aussi, parce que ça peut aider pas mal de monde, je pense, de la réentendre et surtout la réécouter, c'est sur ici.fr. La semaine prochaine, bonne nouvelle, on va faire du sport, on va s'équiper aussi, mais sans se ruiner.
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sur le rebord de la fenêtre d'une gardienne, l'oiseau vocalise harmonieusement et égaie le voisinage, au point que l'homme d'affaires doit se faire violence pour s'arracher à l'attraction qu'exercent sur lui les trilles et les gazouillis de cet oiseau. Mais comment imaginer que, de simples objets de curiosité, cet oiseau, que rien ne distingue des autres, outre la beauté de son chant, s'apprête à bouleverser l'existence de plusieurs personnes.

0: qualités et défauts pouvaient prendre figure humaine, Albert Noblecourt serait à n'en pas douter l'incarnation de l'égoïsme. Célibataire revêche, il n'a jamais trouvé l'épouse digne de partager ses jours. C'est pourquoi, parvenu à l'âge où d'autres cajolent leurs petits-enfants, lui vit seul et reclus dans un triste environnement encombré d'objets de luxe. Et rien ne semble pouvoir le distraire de la déprimante monotonie où il s'est enfermé lui-même. À l'exception du canari. Le canari de la gardienne de l'immeuble auquel il rend visite chaque matin et dont le chant lui donne du baume au cœur pour le restant de la journée. Au point qu'une idée chemine peu à peu dans son esprit. Faire l'acquisition du canari pour se délecter sans restriction de ses envoûtantes vocalises. Après avoir retourné la question dans tous les sens, Noblecourt trouve le courage de frapper à la porte de la loge de la concierge. Une femme entre deux âges vient lui ouvrir. « Je viens pour l'oiseau, le canari », explique l'intrus sans préambule. « Il chante très très bien. »« Merci, vous n'êtes pas le premier à me le dire. Que puis-je pour vous, monsieur ?»«
1: Je voudrais vous l'acheter. »«
0: Ah, désolé, mais il n'est pas à vendre. »
1: « Je suis prêt à vous offrir un très bon prix. N'insistez pas. Fifi n'est pas à vendre. Il appartient à mon fils, qui est gravement malade et qui doit rester allongé toute la journée. Le chant de son canari est sa seule distraction. »
0: Noblecourt insiste. Il n'est pas homme à se faire rabrouer. Jusqu'à présent, son argent lui a permis de combler tous ses caprices. Et ce n'est pas un canari insignifiant qui échappera à sa convoitise.
1: Mais la concierge s'entête dans son refus.
2: Fifi n'est pas à vendre, je veux dire. Rien ni personne ne me fera changer d'avis.
0: Porté par un mélange de rage et de frustration, Noblecourt regagne son bureau, bien décidé à ne pas en rester là. C'est pourquoi, durant les jours qui suivent, faisant fi de son orgueil, il retourne voir la gardienne et fait grimper les enchères. « Écoutez, madame, bien que cela soit déraisonnable, je vous offre 10 000 francs pour votre canari. 1 million de centimes. Avec cette somme, vous pourrez emmener votre fils en vacances. » L'argument n'a aucun effet sur la concierge. Je vous le répète une dernière fois. Fifi n'est pas à vendre. Il fait le bonheur de mon fils malade. Et maintenant, s'il vous plaît, ne revenez plus. » Comprenant qu'aucune incitation pécuniaire ne parviendra à infléchir la décision de la gardienne, Noblecourt imagine une alternative machiavélique. Il achète dans la boutique d'un oiseleur un canari identique au sien. De retour dans son appartement, il tend l'oreille durant des heures, mais force lui est de constater que le volatile dont il a fait l'acquisition est incapable d'émettre le moindre son harmonieux. Le lendemain, à l'aube, Noblecourt exécute la deuxième phase de son plan. Il échange prestement le canari chanteur émérite contre l'autre. Son forfait accompli, il fait construire une immense voilière dans son salon et jouit du chant inégalable de Fifi. Sa vie est soudain transformée, son obsession satisfaite, le silence de la solitude étant dès lors meublé de ravissante musique. Cependant, son bonheur est entaché de culpabilité. N'a-t-il pas grugé la concierge en substituant l'oiseau enchanteur contre un autre dénué de qualité? Alors, dans le but de réparer sa faute, Noblecourt décide de dédommager la gardienne en achetant son second canari pour une somme équivalente.
1: « Je vous réitère ma proposition. 10 000 francs pour votre oiseau.

Non, je refuse, se rebiffe la femme. Et aujourd'hui, plus que jamais. Mais votre canarie ne chante plus. Je l'ai constaté en passant devant sa cage depuis une semaine. C'est vrai, reconnaît la gardienne. Il a cessé définitivement de chanter le jour où mon petit garçon est mort.

0: Benjamin Biolay avec Rends l'amour sur votre radio ici pour commencer ce joli week-end de l'Assomption avec nous. Bonjour à vous et bien entendu, soyez les bienvenus.
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0: Samedi 15 août, au cœur de l'été forcément pour commencer ce joli week-end. Et en fait, aujourd'hui, les maris, toutes les maris qui se réveillent avec nous ce matin. Et voici l'équipe qui vous accompagne, toujours avec le sourire évidemment, jusqu'à 7h. Nous avons Guy Registe à la rédaction en chef. Nous avons Justin à la réalisation de l'émission ce matin. Et au standard, c'est Dylan pour vous accueillir au 0810 055 056. Et aux commandes de l'actualité pour ce samedi 15 août, c'est vous Valentine Lethès. Bonjour Valentine.
2: Bonjour Louis, bonjour à tous.
0: Ce matin avec vous, eh bien, on accompagne les vacanciers.
2: Oui, ça coince partout ce week-end du 15 août, en voiture, dans le train ou en avion. Le trajet sera ponctué de bouchons et de grèves.
0: L'actualité à vos côtés, tout de suite.
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0: Très bon réveil et bon début de week-end avec nous. Il est pile 6h. C'est parti pour le tour de l'actualité à vos côtés, Valentine Lethès. Et à la une, un week-end de galère en vue dans les transports.
2: Sur la route, en gare et dans les aéroports, où une centaine de vols EasyJet sont supprimés en ce week-end du 15 août pour cause de grève des hôtesses et stewards excédés, raconte William Bourdon, représentant syndical des personnels navigants, par des changements de planning invivables et à répétition.
3: Moi, je suis basé à Bordeaux, donc si ma journée prévue demain était de faire Bordeaux-Nice, je vais terminer à 14 ou 15 heures. Si on me change la veille pour me dire que finalement je vais faire Bordeaux-Lyon et ensuite Lyon-Marrakech, forcément je vais terminer à 23 heures. C'est pas du tout la même organisation dans notre vie personnelle, donc ça devient extrêmement difficile. C'est très anxiogène également, puisque ça génère une sorte de stress permanent de savoir qu'est-ce qu'on va faire le lendemain, est-ce que mon vol va être maintenu, est-ce qu'il va être décalé. Quand vous subissez ça depuis des mois, voire des années, forcément, vous arrivez en plein milieu de l'été, vous êtes complètement à bout et fatigué. Donc, c'est aujourd'hui pour ça aussi que nos collègues nous ont demandé de taper du poing sur la table et d'envoyer un message clair à la compagnie.
2: Et pour ces mêmes raisons, des conducteurs de train sont en grève en Normandie. Un train régional sur deux supprimé ce week-end au départ ou à destination de Paris. Et pas facile non plus de rouler, c'est rouge, difficile de rouler dans toute la France. Et même noir, extrêmement difficile pour les départs en Auvergne-Rhône-Alpes.
0: Un dernier coup de chaud avant une bouffée d'air.
2: Et la baisse des températures d'ici la fin du week-end. D'ici là, la quasi-totalité de la France est encore en vigilance orange pour canicule. De quoi nourrir les incendies en cours. 1300 hectares de forêt désormais parcourus par les flammes dans les Landes. Dans les dunes du Pas-de-Calais, comme à Saint-Just au sud de Rennes, les incendies sont fixés, mais bien sûr loin d'être éteints.
0: 6h02 sur votre radio ici, la rentrée déjà contrarié d'Emmanuel Macron.
2: À quelques mois de son départ de l'Élysée, sa promesse d'interdire les réseaux sociaux aux moins de 15 ans dès septembre ne sera pas tenue. Le Conseil constitutionnel censure le texte au nom de la liberté d'expression. C'est l'info du jour dans une demi-heure.
0: En revanche, Valentine, les sages valident la loi sur la fin de vie.
2: Et donc la légalisation d'une forme d'assistance au suicide, voire à l'euthanasie. Avec quelques réserves, les établissements de santé privés pourront, Alice Cachaner, ne pas appliquer le droit à l'aide à mourir.
4: La loi prévoyait déjà une clause de conscience individuelle pour les médecins, les infirmiers, mais désormais, le texte va un peu plus loin. Aucune aide à mourir ne pourra avoir lieu dans les murs d'un établissement privé si cela contrevient à ses valeurs. Un soulagement pour Jean-René Berthélémy, président de la FNISASIC, une fédération qui rassemble 300 EHPAD et hôpitaux d'inspiration chrétienne.
5: On n'imaginait pas que dans ces établissements qui ont été faits pour protéger la vie et pour accompagner la vie jusqu'à son terme, on soit obligé de mettre en œuvre des dispositifs comme cela.
4: Aucun médecin de l'extérieur, aucune équipe mobile de soins palliatifs ne pourra donc entrer dans ces établissements pour procéder à une aide à mourir. Cela pourrait être dommageable pour les patients, craint le député Philippe Vigier, rapporteur général de la loi.
6: Un patient et une patiente est en fin de vie. Si jamais il demande d'aide à mourir, et qu'il est dans un établissement qui ne pratique pas cette aide à mourir, on doit le déplacer pour bénéficier de cette aide à mourir. Je pense pas que vraiment le confort du patient et surtout le respect de sa volonté soit correctement au rendez-vous.
4: Le Conseil constitutionnel précise toutefois une exception. Les EHPAD et hôpitaux privés seront contraints d'appliquer la loi si au niveau local, il n'existe pas d'autre solution d'accès à l'aide à mourir.
2: Le Conseil constitutionnel a également validé la loi d'urgence agricole et donc la réintroduction dans nos cultures des pesticides néonicotinoïdes, appelés aussi tueurs d'abeilles.
0: C'est l'heure du grand plongeon pour le Roi Léon.
2: Le quadruple champion olympique blessé aux adducteurs, qualifié hier au championnat d'Europe de natation à Paris pour la finale du 200 mètres papillon. Il est favori de cette course, Jérôme Valpe, sur laquelle la concurrence pour le Français est quasi inexistante.
7: Les chiffres sont parfois trompeurs. Les trois premiers des demi-finales se tiennent en à peine une seconde. C'est très peu, mais en réalité, l'écart technique entre Léon Marchand et les autres est beaucoup plus important. Le champion olympique et le champion du monde de la distance se qualifient sans trembler, même s'il n'a pas nagé aussi vite qu'on pouvait attendre, 1 minute 53 secondes et 95 centièmes.
8: C'est pas la finale ce soir, donc je pense que dans ma tête inconsciemment, j'ai pas la même énergie que dans une finale européenne.
7: Parti très vite, Léon Marchand le concède, la fin a été beaucoup plus laborieuse.
8: Je voulais me tester, je voulais voir qu'est-ce que ça faisait en termes de douleur de passer un peu plus vite que d'habitude, mais après il va falloir finir, parce que c'était pas possible.
7: Le principal est assurer une place en finale pour celui qui peut compter, évidemment, sur le soutien du public.
8: C'est pour ça que j'arrive à partir assez vite, parce qu'il y a vraiment de l'énergie. Et j'ai l'impression qu'il y a beaucoup de bruit, donc c'est trop bien. On peut voir tous les visages, alors qu'au jeu, c'était un peu plus puissant peut-être. Mais ici, c'est plus rapproché, mais il y a énormément d'ambiance. Tous les nageurs le disent, hein, pas que les Français, donc c'est trop bien.
7: Un atout, forcément, dans la quête d'un premier titre européen, plus que jamais à portée de bras et de jambes de Léon Marchand.
2: La finale à 18h30, juste après le jubilé de Florent Manaudou, puisque le nageur de 35 ans prend sa retraite. Fin de carrière célébrée ce soir au centre aquatique de Saint-Denis.
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2: La météo, Louis.
0: Eh bien, toujours une grande partie de la France placée en vigilance orange canicule ce samedi. On attend le prochain bilan de Météo France qui va arriver là dans les prochaines minutes. Mais la bonne nouvelle, c'est que les températures, elles, sont tout de même en baisse par rapport au jour précédent, avec un ciel changeant, plus nuageux ce samedi et localement orageux, notamment cet après-midi, avec des averses plus marquées dans le sud de l'Aveyron, aux Hautes-Alpes, en passant par la Lozère, l'Ardèche et la Drôme. Pour les températures en milieu de matinée, on dépassera aisément les 20 degrés à Nantes et Rouen, 22 degrés pour Strasbourg, 26 degrés à Dijon, 30 degrés. Pour La Rochelle et Bayonne, 24 degrés. Et à Perpignan et Montpellier, 30 degrés ce matin. Pour les maximales, ce samedi après-midi, les températures vont monter. Pour dépasser les 30 degrés, on attend jusqu'à 36 degrés dans le nord pour la maximale à Metz. Et puis dans le sud, 36 à Montélimar, ainsi que 33 degrés à Ajaccio. Un petit mot rapide pour celles et ceux qui nous écoutent déjà sur la route. Une circulation, elle, qui sera compliquée aujourd'hui. C'est rouge dans les deux sens et même noir dans le sens des départs ce samedi en Auvergne-Rhône-Alpes.
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0: 6h07 sur votre radio ici, en vous souhaitant à toutes et tous un excellent réveil avec nous. Et aujourd'hui, tenez-vous bien, vous avez la possibilité de participer à battre un record du monde. Non, c'est pas une blague, c'est une possibilité qui s'offre à vous, je vous en dis plus. Juste après la musique d'ici qui vous réveille ce samedi aux côtés de Jimmy Cliff qui transforme une invitation à danser en ce tube mondial. Bon réveil.

0: Ginny Cliff avec Reganite sur votre radio ici à 6h10. Bonjour à vous, soyez les bienvenus.
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0: Et comme chaque samedi, eh bien on prend quelques minutes ensemble pour bouger, mais aussi pour se faire du bien. On connaît tous les bienfaits de l'activité physique sur notre corps, mais Valentine, elle peut aussi avoir un effet sur notre morale.
2: Et oui, marcher, souffler, respirer, ça permet aussi de garder le sourire.
0: Et ça, ce matin, notre coach sportif Nordine Attab l'a très bien compris et vous a préparé deux exercices simples pour remettre justement le corps en mouvement, tout en apportant vos plus jolis sourires jusqu'à la fin de l'été. Restez avec nous, explication à ses côtés. À 6h15, le retour de la musique pour un réveil de qualité. C'est avec Vanessa Paradis ce matin. Vanessa Paradis avec Be My Baby, c'est pour vous juste avant les informations de 6h30. Puisque pour l'heure, eh bien, il est 6h11 et place à l'info de nos territoires. Et ce matin, eh bien, nous posons tous nos valises à Saint-Malo. Valentine, tiens, est-ce que plus jeune, vous construisiez des châteaux de sable ?
2: Oui, mais j'étais pas très douée. Hein.
0: C'est vrai ? Est-ce que vous avez gardé vos pelles ?
2: Non.
0: Non ? Eh bien, il va falloir qu'on fouille ensemble, puisque ce samedi, je vous invite et je vous donne tous rendez-vous sur la plage du Sillon pour construire le plus grand rempart de sable au monde à marée basse. C'est un Malouin, Pierre Arnold, qui a lancé ce défi collectif aujourd'hui à 13h. Tout le monde peut venir aider. Et du monde, il en faudra, car ce record l'année dernière, il était déjà impressionnant.
2: Oui, 600 mètres de long. Et attention, votre temps est compté, puisqu'à 18h, eh bien, la marée monte.
0: Il ne faudra pas traîner, ça vous laissera 5 heures pour relever ce défi. Alors, si vous êtes du côté de Saint-Malo ce samedi, vous savez ce qu'il vous reste à faire pour rentrer dans l'histoire. Une belle idée pour un 15 août, les pieds dans le sable. Et une info relayée par nos confrères d'ici Armorique.
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0: Avec une nouveauté pour vous ce samedi, deux voix qu'on connaît bien, mais qu'on n'avait pas forcément l'habitude d'entendre ensemble. Marc Lavoine invite Patrick Fiori dans cette nouvelle chanson, une chanson autour de ces vies qui vont parfois un petit peu trop vite sur des airs joyeux. Écoutez peut-être pour la première fois sur votre radio ici son nouveau single. Voici Occupé pour un réveil de qualité.

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1: C'est l'une des nouveautés de cet été sur votre radio ici avec Marc Lavoine et Patrick Fiori. Occupé. Et ça y est, il nous a rejoint. Nordine Attab est avec nous. Bonjour Nordine.
2: Bonjour à tous.
1: Alors on sait que l'activité physique, elle est bonne pour notre corps, c'est une certitude. Mais ce matin, eh bien, vous allez nous prouver qu'elle peut aussi agir sur notre morale avec quelques mouvements qui peuvent nous aider justement à nous sentir mieux.
2: Quand on n'a pas le moral, notre premier réflexe est souvent de ne plus bouger. On reste assis, allongé, et pourtant, quelques minutes de mouvement suffisent parfois à changer notre état d'esprit. Et en plus, pas besoin de performance. L'idée n'est pas de se fatiguer, mais simplement de remettre le corps en action. On débute par une première astuce, la marche du sourire, j'ai envie d'appeler ça. Pendant une dizaine de minutes, vous allez marcher à votre rythme dans un endroit calme, en relâchant les épaules. Allez, déjà là, ça fait un peu de bien. Et ensuite, vous regardez loin devant vous, vous expirez par le ventre en essayant même légèrement de sourire à chaque fin d'expiration. Allez, on inspire par le ventre et j'expire 3, 4 secondes et on termine avec un sourire. Et grâce à ça, ça peut paraître surprenant, mais notre posture et nos expressions influencent aussi notre humeur. Et vous pouvez effectuer cette astuce durant 10 minutes.
1: Donc le mouvement peut avoir un impact sur notre état d'esprit.
2: Exactement, bouger favorise notamment la libération d'endorphines, ces fameuses substances qu'on appelle aussi les hormones du bien-être. On continue par un deuxième exercice, ou plutôt une deuxième astuce, avec une ouverture et fermeture des bras. Toujours en marchant, vous levez les bras et vous les amenez en position de croix. À partir de cette position, en inspirant, vous amenez davantage les bras vers l'arrière et ensuite, en soufflant, vous ramenez les bras devant vous. J'inspire, j'amène les bras vers l'arrière. Vous pouvez dans un même temps incliner légèrement la tête vers l'arrière. Et ensuite, en refermant, j'incline la tête. Et puis, vous savez, tout à l'heure, on avait parlé de sourire. Donc là aussi, lorsque vous ouvrez les bras, n'oubliez pas de sourire. Et vous pouvez effectuer cet exercice durant 3 séries de 10 mouvements. Au final, on ne résout pas tous les problèmes en bougeant. Mais rester immobile ne les résout pas davantage. Alors, lorsque le moral baisse, gardez en tête que bouger peut vous aider. Allez, vous savez quoi? C'est à vous de jouer.
1: Merci beaucoup Nordine pour ces conseils et pour continuer de bouger à vos côtés. Votre chronique 2 minutes pour être en forme est disponible en podcast sur notre site ici.fr et bien entendu sur notre application ici à 6h18. Dans un instant, les coulisses TV de Johan Rock qui vous emmène en Charente-Maritime au large sur le Fort Boyard. C'est chaque samedi sur France 2 avec un invité, je vous l'annonce, que vous connaissez très très bien, qui s'apprête à vous partager quelques petites anecdotes savoureuses. Ah, savoureuses, ça devrait vous donner un petit indice. On les retrouve juste après Eddie Mitchell qui prépare le café ce samedi. Oh.

0: bien dit.
1: Eddy Mitchell, tu peux préparer le café noir à l'écoute de votre radio ici. J'espère que vous avez déjà bu votre café, puisque là, tout de suite, vous allez retrouver un invité que vous appréciez beaucoup.
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1: Dans un premier temps, on dit bonjour à Johan Rock qui nous rejoint avec ses coulisses TV. Bonjour Johan, aujourd'hui à vos côtés, eh bien on part au large, en Charente-Maritime, directement sur le Fort Boyard.
3: 36 ans que chaque été on regarde en famille le jeu de France 2. Une saison particulière pour le Fort qui cette année accueille un nouvel animateur.
4: Bienvenue dans cette nouvelle aventure de Fort Boyard.
3: Cyril Ferraud a donc récupéré les rênes de Fort Boyard. L'animateur, qui est un familier du programme, puisqu'il y a déjà participé en qualité de personnage, il y a même été stagiaire quand il était enfant. Willy Rovelli, quant à lui, passe son 13e été à concocter d'immondes mixtures. Une épreuve redoutée des candidats, comme il me l'a confié.
5: Je crois qu'elle est plus compliquée moralement. Quand on se croise sur le fort avant mon épreuve, ils sont tétanisés. Ils se disent « Oh là là, mon Dieu, j'espère que c'est pas moi qui vais passer chez toi. » Donc je pense qu'ils sont psychologiquement très atteints. J'aime bien, c'est le seul moment où les gens me craignent.
3: J'en ai profité de l'avoir au téléphone, Willy, pour lui demander si en amont du tournage, il existait des fiches remplies par les candidats pour faire part de leurs appréhensions quant à certaines épreuves.
5: Alors, il y a effectivement des fiches qu'on remplit, parce que moi, j'ai été candidat avant, hein, donc je l'ai remplie, moi, cette fiche. Effectivement, ils te disent si tu as des allergies, des trucs comme ça, et puis ils te demandent, quelle épreuve tu rêverais de faire, et puis aussi, quelles sont tes phobies. Et après, je vois bien où tu veux en venir. Du coup, si on dit « j'aime pas les araignées », ils vont te foutre dans les araignées. Non, ça se passe pas forcément comme ça. Mais l'idée, c'est de se dépasser. Parfois, tu sais, on a l'impression d'avoir peur, et puis en fait, t'as pas la phobie. Tu te dis « allez, je vais pousser un peu mes limites, quoi ». Donc l'idée, c'est ça. « Ah ben, je pensais que j'arriverais jamais, et j'ai réussi à le faire ».
3: Fort Boyard, c'est un jeu télévisé, connu dans le monde entier. Depuis sa création, 34 pays sont venus tourner leur propre version de l'émission sur le fort. Et de même que l'on partage cette bâtisse des Charentes-Maritimes avec le reste de la planète, le personnage de chef cuisinier foualier incarné par Willy a lui aussi donné des petits à travers le monde.
5: Il y a effectivement des adaptations de mon personnage dans toutes les autres langues. C'est très marrant parce que j'essaie toujours de le rendre un peu hystérique, alors que je suis quand même pas hystérique, je suis quand même très sobre. Mais effectivement, oui, il y a des autres Willy dans le monde entier. Je suis la première version. Après, ce ne sont que des clones pas terribles.
3: Fort Boyard, c'est à voir ce soir, 21h10, sur France 2.
1: Merci Johan, on vous retrouve demain avec de nouveaux Coulisses TV, dimanche à 6h20. Dans 5 minutes, le retour de l'actualité à vos côtés, Valentine. Des parents déçus, les ados seront encore sur les réseaux sociaux à la rentrée.
6: Le Conseil constitutionnel retoque l'interdiction moins de 15 ans au nom de la liberté d'expression.
1: C'est l'info du jour, rendez-vous à 6h30. Dans un instant, l'horoscope de ce samedi 15 août, aux côtés de Catherine Viguet. Figurez-vous que c'est la journée des balances aujourd'hui. Très belle journée en perspective. Et horoscope signe par signe, juste après Vanessa Paradis. Voici pour vous, Be My Baby. Bon week-end et bel été avec nous.

0: Vanessa Paradis avec Be My Baby sur votre radio ici. Vanessa Paradis qui est en tournée d'ailleurs dans toute la France. Prochaine date le 15 octobre à Pau. Le 16, vous pourrez la retrouver à Montpellier. Et le 23 octobre à Grenoble. Il reste encore quelques places. Avant les informations de 6h30, eh bien, il est l'heure de regarder ce que les astres vous réservent avec l'horoscope de Catherine Viguier. Bonjour Catherine, nous sommes sur un jour férié, mais pas pour tous les signes.
1: Ah ben non, pour certains natifs, c'est délicat.
2: Bélier, alors pas mal du tout, parce que si vous luttez, il y a aussi de belles satisfactions.
3: Taureau, êtes-vous en plein chamboulement familial? Mais sans vous, rien n'est possible.
4: Gémeaux, dans la sphère privée comme à l'extérieur, plus question de renoncer à vos rêves.
5: Cancer, si c'est non, ce sera non. Vous êtes super déterminé et bien décidé à vous faire justice.
6: Lion, un désaccord pourrait vous faire mal à la tête. Parlez, exprimez-vous, c'est la solution.
7: Vierge, il faut respecter votre intimité. Soyez réservé sur vous et votre vie privée, vous savez faire.
8: Balance, vous êtes la personne idéale pour réaliser un événement et vous serez un ami hors pair.
9: Scorpion, alors vous êtes tiraillé entre une évolution dans la vie publique et le besoin de confort à la maison.
10: Sagittaire, vous serez surpris par une réaction. Quelqu'un ne vous suit plus ou souhaite le faire différemment.
11: Capricorne, une relation vous occupe l'esprit de jour, mais comme de nuit aussi. Vous y voyez peu à peu plus clair.
12: Verseau, le défi est de trouver le bon équilibre entre lenteur et précipitation. À vous de jouer.
13: Poisson, vous travaillez dur, oui, mais il ne faut pas négliger votre forme.
14: Et pour nous tous, on fait appel à notre élan vital.
0: Merci beaucoup ma chère Catherine. Si votre réveil a sonné un petit peu en retard, pas d'inquiétude et que vous n'avez pas entendu votre signe, l'horoscope est à retrouver dès à présent, signe par signe, c'est garanti sur votre application. Ici, à tout de suite, il est 6h30, place à l'actualité en France et dans le monde en 90 secondes. C'est avec vous, Valentine Letès.
15: Fin de la vigilance orange canicule pour 19 départements ce matin. Enfin, on respire de la Manche au sud-ouest. Toute la moitié ouest de la France profite d'une baisse des températures ce samedi. Attention, 64 départements sont encore en orange. Le scénario tant attendu par les pompiers, ce retour de l'humidité, les incendies dans les dunes du Pas-de-Calais sont fixés, comme le feu à Saint-Just au sud de Rennes. Dans les Landes, le combat continue. 1300 hectares parcourus par le feu désormais. Deuxième coulée de lave torrentielle en 10 jours et deuxième mort à Sixte-Fer-à-Cheval. Un homme de 30 ans est mort noyé cette fois dans cette commune de Haute-Savoie, emporté par ce phénomène météo, un cours d'eau chargé de roches après un orage.

0: À 6h31, les réseaux sociaux plus forts que le gouvernement.
1: Mesure phare d'Emmanuel Macron pour sa dernière rentrée scolaire. L'interdiction des réseaux aux moins de 15 ans est retoquée par le Conseil constitutionnel au nom de la liberté d'expression, Lou Bourdi, et aux grandes dames des parents.
2: Cette mère de famille comptait presque les jours en se disant qu'il ne restait à son fils de 13 ans que 2 semaines pour profiter des réseaux sociaux avant l'interdiction à la rentrée. Alors quand elle apprend la nouvelle,
3: Je suis déçue.
2: C'est la douche froide.
3: C'est bien dommage. Les réseaux sociaux, c'est un fléau pour les enfants, pour les parents.
2: Un fléau pour les parents car elle l'assure, tenter de limiter seule l'accès aux réseaux sociaux à son adolescent. C'est un combat du quotidien.
3: C'est la guerre à la maison.
2: Un combat que n'ont pas réussi à remporter les parents de Léna.
4: T'as 14 ans ?
5: Oui.
4: Et Léna, t'as des réseaux ?
5: J'ai Snapchat, Instagram, TikTok.
2: Un peu démunie, la mère de Léna attendait l'interdiction avec impatience.
6: J'aimerais qu'ils aient pas les réseaux sociaux, mais on peut pas les empêcher de les avoir à leur âge, parce que toutes les copains, copines ont, et c'est devenu le moyen de communication entre eux. Donc nous aimerons bien que ce soit renforcé et qu'ils ne puissent plus avoir accès aux réseaux sociaux avant 15 ans.
2: Mais désormais, le gouvernement assure poursuivre le travail pour que le texte soit adopté, je cite, d'ici au printemps 2027.
6: On va croiser les doigts.
1: Avec une nouvelle version de la loi, je cite, juridiquement robuste, même si la décision du Conseil constitutionnel génère des réactions bien différentes de la gauche à la droite. Si Valérie Pécresse des Républicains parle d'une urgence de santé publique à agir contre ce poison mortel, tout comme le probable candidat de gauche à la prochaine élection présidentielle, Raphaël Glucksmann, pour qui il faut rapidement reformuler la loi pour protéger nos enfants, eh bien à l'extrême droite, Nicolas Dupont-Aignan parle, lui, d'une victoire.
0: Merci. Valentine, tout de suite, votre météo de ce samedi 15 août avec 64 départements qui restent en vigilance orange canicule ce samedi. 19 départements rebasculent en orange ou en vert. C'est le cas notamment en Bretagne. C'est le cas aussi en Normandie et dans la région des Hauts-de-France. Dans le ciel aujourd'hui, quelques changements. On va retrouver un ciel plus nuageux et localement orageux, notamment cet après-midi avec des averses plus marquées dans le sud de l'Aveyron, Hautes-Alpes, en passant par la Lozère, l'Ardèche et la Drôme. Pour les températures en milieu de matinée, l'on dépassera aisément les 20 degrés. À Nantes et Rouen, 22 degrés. À Strasbourg, 26 degrés. Dijon, 30 degrés. La Rochelle et Bayonne, 24 degrés. Pour Perpignan et Montpellier, 30 degrés déjà en milieu de matinée. Pour les maximales, cet après-midi, elles sont en hausse. Dans le nord, comptez 36 degrés relevés à Metz. Et dans le sud, on attend 36 degrés également à Montélimar, ainsi que 33 degrés à Ajaccio. 6h34, prudence pour celles et ceux qui emprunteront la route des vacances. C'est rouge aujourd'hui dans les deux sens et même noir dans la région Auvergne-Rhône-Alpes, dans le sens des départs.
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0: À 6h34, soyez les bienvenus si vous nous rejoignez à l'instant, à la maison, en voiture, fraîchement réveillé, un refrain qui vous ramènera automatiquement au cœur des années 80. En 85, Indochine a inventé ce lieu imaginaire et mystérieux baptisé Canary Bay, un voyage en musique qui commence maintenant.

0: 10h37 avec Indochine Canary B à l'écoute de votre radio ici. Préparez-vous à nous appeler.
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0: 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Avant les infos de 7h, le retour de la musique avec Survivor. Après Survivor, votre samedi du 15 août prendra une toute autre allure, je vous le garantis. Rendez-vous dans quelques instants, puisque pour l'heure, il est 6h39. Et place à votre chronique, Valentine. Vie numérique, vie privée. Ce matin, vous nous alertez sur l'offre illégale de jeux en ligne qui explose en France. C'est l'alerte de l'Association française des jeux en ligne. Et vous nous expliquez les dangers de cette pratique pour nos données personnelles.
2: Et oui, puisque par définition, lorsque vous jouez en ligne, vous êtes connecté à Internet. Et donc, une cible potentielle pour les pirates et leurs virus. Et oubliez l'image du jeune enfermé dans sa chambre pour jouer à la console. Nous sommes tous concernés, que ce soit sur ordinateur, console ou sur mobile, près de 3 Français sur 4 jouent quasi quotidiennement à des jeux vidéo et à tous les âges. Et lorsqu'ils sont illégaux, comme un casino en ligne ou une version piratée d'un jeu connu, vous devenez vulnérable. Les utiliser, c'est aussi faire confiance aux éditeurs, aux créateurs de ces jeux, qui, eux, ne vous veulent pas forcément du bien ou ne protègent tout simplement pas vos données.
0: Et sur les plateformes légales, à quoi faut-il faire attention lorsqu'on joue en ligne, Valentine ?
2: Vérifiez que les données personnelles demandées pour vous inscrire sont vraiment nécessaires pour jouer, comme l'accès à votre géolocalisation ou à votre micro. Choisissez un pseudo et un avatar éloigné de votre identité. Utilisez aussi une adresse mail spécialement créée pour jouer en ligne, conseille la CNIL, la Commission nationale de l'informatique et des libertés. En cas de piratage, l'impact de l'attaque sera limité et les autres données sensibles dans votre compte de messagerie protégées. On évite d'enregistrer ses coordonnées bancaires, même si c'est bien pratique lorsqu'on réalise des micro-paiements pour améliorer l'expérience de jeu et acheter des accessoires à son personnage, par exemple. Vous ne savez pas comment l'éditeur du jeu les sécurise et même les grosses sociétés sont vulnérables. Et puis, ne laissez pas jouer votre enfant à un jeu qui n'est pas adapté à son âge. Une fois connecté, il sera au contact d'adultes capables de lui soutirer des informations sensibles sans qu'il en mesure les conséquences et dans le pire des cas, être confronté à du grooming, soit quand des pédocriminels se font passer pour des enfants pour leur demander des photos.
0: Et comme quoi on joue à tous les âges, 46% des plus de 60 ans jouent à des jeux en ligne selon le CNC, le Centre National du Cinéma. Et si vous souhaitez d'autres informations afin de protéger vos données personnelles, la chronique de Valentine est disponible en podcast sur ici.fr, page Vie numérique, vie privée.
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0: Il est 6h42, on vous souhaitera tous un excellent réveil avec nous ce samedi matin. Et comme chaque week-end à cette heure-ci, vous avez rendez-vous avec l'histoire, le meilleur des chroniques Voyage dans le temps proposé par Stéphane Bern. Et ce matin, on voyage au temps des plumes d'oie et des savants à barbe blanche.
4: Vous imaginez au Moyen-Âge des moines effrayés à l'idée de tomber au bord du monde ? Eh bien non, aucune chance. Contrairement aux idées reçues, personne ou presque à l'époque ne pensait que la Terre était plate. Nous sommes vers l'an 1200. Dans les universités de Paris, Oxford ou Bologne, les savants enseignent ce que tous les lettrés savent depuis l'Antiquité, la Terre est ronde. Aristote notait déjà que l'ombre de la Terre sur la Lune lors des éclipses est circulaire. Ératosthène, au IIIe siècle avant Jésus-Christ, calcule même sa circonférence avec une précision bluffante grâce à deux bâtons plantés dans le sol. Ça vaut bien le coup d'acheter des calculettes hors de prix. Enfin, deux bâtons, on vous dit. Les marins du Moyen-Âge le savent aussi. En mer, les mâts disparaissent à l'horizon avant la coque. Preuve d'un monde courbe. Bref, aucun savant médiéval ne craint de tomber dans le vide. Et c'est un globe terrestre qui a été placé dans la main de l'empereur Charlemagne pour signifier son pouvoir sur le monde. Oui, une sphère. Charlemagne n'a jamais tenu un frisbee ou une tarte, à ce que je sache. Alors pourquoi cette idée d'un Moyen-Âge platiste s'est-elle installée ? Elle naît au XIXe siècle. Pour se donner un air de progrès, certains écrivains ont besoin d'un passé obscur et ignorant. On invente donc la légende d'un peuple convaincu que la Terre est un disque. On fait briller la modernité en noircissant le Moyen-Âge. Les moines du XIIIe siècle et les philosophes de l'Antiquité avaient un truc bien plus fiable que d'obscures chaînes YouTube platistes. Ça s'appelait le bon sens.
0: Ah, le bon sens. Merci beaucoup Stéphane. Voyage dans le temps, le best-of. Eh bien, c'est également demain dimanche à 6h43. Il est 6h44, Valentine, à la une de Femme Actuelle cette semaine. À la dernière minute, une petite révision des règles pour profiter de la fin de l'été sereinement.
2: Oui, parce qu'on a parfois des envies toutes simples pendant l'été. Dormir à la belle étoile, pique-niquer dans un champ ou encore cueillir quelques baies. Mais est-ce que nous sommes systématiquement dans notre bon droit ? C'est ce que nous allons découvrir ce matin.
0: Les réponses et explications avec Sabrina Nadjar, rédactrice en chef de Femmes Actuelles, qui sera avec nous dans 5 minutes, juste après la musique d'ici, aux côtés de Christophe Moëe, voici La Lune. Une chanson qui résonne forcément très bien cette semaine avec cette belle éclipse. J'espère d'ailleurs que vous avez pu en profiter pleinement. À tout de suite.

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0: 6h48, cette semaine, votre magazine Femme Actuelle vous propose une révision des règles de dernière minute pour profiter de cette fin d'été sereinement. Avez-vous le droit, tiens, de suivre toutes vos envies? C'est ce que nous allons découvrir avec Sabrina Nadja, rédactrice en chef du magazine Femme Actuelle, qui est en ligne avec nous. Bonjour Sabrina.
3: Bonjour Louis.
0: Ce matin, on va partager plusieurs situations de la vie quotidienne. Et c'est vous qui allez nous dire si, oui ou non, nous sommes dans notre bon droit. Première situation, il fait beau, il fait chaud, comme aujourd'hui, et je décide, tiens, soudainement, de dormir à la belle étoile. Est-ce que j'ai le droit ?
3: Alors, si vous posez votre sac de couchage sur le sable, sans montée de tente ni autre installation, généralement, vous pouvez. Vous pouvez vraiment vous abandonner au bras de Morphée sous la voûte céleste. Mais en revanche, il n'y a pas d'autorisation de camper et d'allumer un feu, ni de vous livrer, Louis, je vous préviens, oui, à une partie de jambes en l'air dans les dunes.
4: Elle est coquine, Sabrina Nadja, ce matin.
0: Non, c'est franchement mal me connaître. Non, Sabrina. Deuxième situation, passons rapidement. J'habite à la campagne, tiens, ou pas très loin, et je décide d'aller pique-niquer dans les champs. Est-ce que j'ai le droit à ça?
3: Alors oui, c'est tout à fait une activité que vous pouvez partager en famille ou entre amis un peu partout en pleine nature, que ce soit dans les parcs, les jardins, à la plage, sauf évidemment les propriétés privées ou les arrêtés municipaux qui peuvent proscrire les pique-niques en dehors des aires aménagées avec tables, sièges et poubelles.
0: Donc pas de restrictions particulières de ce côté-là, Sabrina. En revanche, tiens, disons que je viens de terminer mon pique-nique et sur le chemin du retour, je croise quelques petites baies. Est-ce que j'ai le droit de les cueillir ?
3: Ah, je sens bien le gourmand derrière vos mûres fraises des bois et réelles myrtilles framboises. Elles vous font de l'œil, n'est-ce pas, Louis ?
5: Ah oui, bien sûr.
3: Eh bien, écoutez, vous regaler sur place ou les emporter pour concocter des tartes gelées et sorbets est autorisé, mais à trois conditions. Un, évidemment, ne pas les voler sur une propriété privée. Deux, vous assurer qu'un arrêté municipal ou préfectoral ne réglemente pas l'activité. Et enfin, ne pas cueillir plus de 5 litres de baies sauvages par personne. Mais le reste, régalez-vous.
0: Comme quoi, on peut amplement se faire plaisir. Et si vous vous interrogez, tiens, sur d'autres sujets comme le bivouac, faire du bateau sans permis ou encore réserver votre place à la plage en laissant votre serviette sur le sol, vous trouverez toutes les réponses dans votre magazine Femme Actuelle, disponible dès maintenant chez votre marchand de journaux. Merci beaucoup Sabrina, je souhaite une belle journée.
3: Merci Louis, belle journée.
0: 6h50, juste avant les infos locales à 7h, Willy Rovelli va nous rejoindre dans un instant avec sa revue de presse décalée sur l'actualité, juste après la musique d'ici qui vous réveille en grande pompe ce samedi matin, week-end du 15 août et un week-end qui commence bien. Pour un démarrage rempli de tonicité, voici pour vous Survivor à l'écoute de votre radio ici.

0: Alors, on commence ce week-end sur le ring, 6h54 avec Survivor Ace of Tiger à l'écoute de votre radio pour bien commencer la journée. Valentine, ce samedi, je vous emmène en Seine-Maritime sur la commune de Beausseau à la rencontre de Fabienne, auditrice en ligne avec nous ce matin. Bonjour Fabienne.
1: Bonjour Fabienne.
2: Bonjour Valentine, bonjour Louis.
0: Ça fait plaisir de vous avoir ce matin. Alors, vous habitez du côté de Beausseau en Seine-Maritime. On est sur un coin charmant dans les terres, c'est ça?
2: C'est magnifique. Je me croirais en vacances tous les matins, tous les soirs quand je rentre.
1: Quelle chance. Et vous avez un message à nous faire passer, Fabienne.
2: Voilà. Souhaiter une bonne fête de l'Ascension à tout le monde. Mm-hmm. Sans oublier que c'est la fête des marins aussi.
1: Mais oui.
2: Nos marins samedi, qui sont en mer, et voilà.
1: C'est la fête de la mer, en fait, Fabienne.
2: C'est la fête de la mer, oui.
0: Et vous savez, en plus, Fabienne, que moi, je suis un excellent marin. Muni de mon chapeau de pirate et de mon épée.
1: Il se la pète un peu, mais je ne suis pas sûre que l'Auvergnat ait le pied marin.
0: Non, moi je n'ai pas le pied marin, c'est vrai, mais vous m'avez démasqué, que voulez-vous?
1: Vous allez aller sur la côte, Fabienne, un peu pour des festivités?
2: Non, je travaille malheureusement. Enfin, malheureusement, non, je suis contente de travailler.
0: Mais... Ça s'entend en tout cas.
2: Je travaille
0: malheureusement. Vous bossez dans quoi, Fabienne?
2: Je suis auxiliaire de vie.
0: Oh, c'est un super joli métier en plus.
2: Ah oui, moi j'adore mon métier.
1: Mais c'est exigeant, c'est sûr.
2: Oui, mais bon.
0: Vous êtes au contact.
2: On contacte de personnes.
0: Exactement, Fabienne. Un métier ô combien important, justement. Et ben, juste pour vous remercier de nous avoir passé un petit coup de fil ce matin, on vous envoie directement à la maison à Beausseau, en Seine-Maritime, votre pack de l'été ici, avec à l'intérieur le livre de la poche de la semaine, L'art d'entre et très secret, Miles Franklin d'Alexandra Lapierre, directement livré chez vous, avec votre sac collector ici. Gros bisous, Fabienne.
2: Ben, gros bisous à tous les deux et merci de votre gentillesse et de l'entrain que vous nous donnez le matin avant de partir au travail.
0: Merci, ça fait plaisir. Bon week-end à vous. 6h56, il est là comme chaque week-end avec sa revue de presse décalée sur l'actu. Et pour nous mettre les points sur les i, c'est Willy Rovelli.
3: Bonjour tout le monde. Et on commence avec ce drame à Paris, des ossements humains découverts dans la Seine au pied de la tour Eiffel. Ah ouf, on se demandait où était passé Anne Hidalgo, bah maintenant on le sait. Des préservatifs vendus chez Monoprix et Amazon défectueux, vous risquez une grossesse indésirée ou la transmission d'MST. On rappelle qu'un enfant, c'est aussi une maladie sexuellement transmissible. Si vous mettez ces préservatifs, votre envie de ne pas avoir d'enfant risque de capoter. Bon anniversaire Francis Lalanne qui fête ses 68 ans. Hey, ça fait quand même 44 ans par botte, hein, ça commence à faire. En Italie, des chats utilisés comme torches vivantes pour propager des incendies. Mais où s'arrêtera donc la connerie humaine? Bas. Lors d'un trajet en Flixbus, une voyageuse fait une pause aux toilettes sur une aire d'autoroute et le véhicule repart sans elle. Et oui, qui va à la chasse perd sa place dans le bus, bien sûr. Jusqu'où s'arrêtera le mauvais goût, le fils de Gisèle Pellico, en pleine écriture d'un one-man show sur le drame terrible qu'a subi sa maman. Si on s'endort pendant son spectacle, c'est que ça sera vraiment réussi. Brandt, l'un des derniers fabricants d'électroménager en France, placé en redressement judiciaire. C'est la deuxième chute de Brandt après celle de Mike. En Norvège, des dizaines d'athlètes qui faisaient une course d'orientation infectés par une maladie qui donne diarrhée et convulsions, appelée la fièvre du lapin. Contrairement à Patrick Bruel qui manifestement a lui la fièvre de lapine. Télévision, le PDG de TF1, Rodolphe et Belmer, demande à Sébastien Lecornu une augmentation du volume publicitaire, soit 14 minutes par heure au lieu de 9, et qu'on ne soit plus obligé d'attendre 20 minutes entre deux coupures pub. Il en voudrait plus, quoi. Bon, en fait, ce que voudrait surtout Rodolphe et Belmer, ce serait d'acter la fin de l'obligation de diffuser un film entre les pubs. Quand on dit que les belles-mères, des fois, c'est chiant. Les punaises de lit, de retour en nombre cet été, n'ayons pas honte, hein, ça arrive même aux meilleurs. On se souvient qu'il y a 2 ans, Christina Cordula avait fait des tas de vidéos pour dire que chez elle, c'était infecté de punaises de lit. Hein. Pardon, de punaises de l'ail. On se plaint des punaises de lit, mais elle réalise le fantasme de beaucoup de mecs célibataires. Hein. Elles arrivent le soir, elles sucent pendant la nuit, et le matin, hop, elles sont reparties. Enfin, le saviez-vous? Buzz Aldrin, le deuxième homme à marcher sur la Lune en 1969, a avoué récemment s'être uriné dessus en arpentant la surface. Bon, il ne l'a pas dit en sortant de la fusée, hein, parce que c'est un petit pipi pour l'homme, mais un grand bond pour l'humanité, ça l'aurait pas fait. À Allez, passez un bon samedi et à tout à l'heure midi.
0: Merci Willy, à tout à l'heure. Willy vient déjeuner chez vous. Merci Valentine, on vous retrouve tout à l'heure également.
1: 7h30 pour l'info en 90 secondes.
0: Et tout de suite, avec le sourire, place bien entendu aux équipes d'ici matin et ça se passe dans votre région.
4: Merci Louis. Et à demain, on fait comme ça à partir de 6h. Bonjour à tous, c'est Emmanuel Dubois jusqu'à 10h, tranquillou. C'est encore les vacances pour vous ? Cool. Pour Julien Provoyeur, c'est pas les vacances. Bonjour Julien.
5: Non, c'est fini. Bonjour Emmanuel, bonjour à tous.
4: Bon, ça va bien ?
5: Ça va et vous ?
4: Ouais, impeccable. J'ai aperçu quelques éclairs, quelques gouttes de pluie également.
5: Ouais.
4: Alors sur la page Facebook, je me suis amusé à vous demander effectivement quel temps il fait près de chez vous. N'hésitez pas à nous informer de tout ça. Sinon, par WhatsApp aussi, au 03 20 55 89 89. On va démarrer la journée ensemble. Il est 7h.
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4: Voici donc les informations de ce samedi 15 août. Julien, après 3 jours de combat, l'incendie qui touche le secteur de Neuchâtel-Ardelot est désormais fixé.
7: Le feu ne progresse plus depuis hier soir où 180 pompiers étaient toujours sur place cette nuit. Près de 200 hectares de végétation sont partis en fumée et désormais, place à l'enquête. Le parquet de Boulogne en a ouvert une pour destruction involontaire et destruction volontaire par incendie. Et parmi les pistes envisagées, un départ de feu provoqué par des heurts entre migrants et gendarmes. Car depuis plusieurs semaines maintenant, Mathis Caron, ces exilés sont de plus en plus nombreux dans la forêt d'Ardelot.
8: Partir d'Ardelot rallonge leur trajet jusqu'aux côtes britanniques, mais ce secteur est beaucoup moins contrôlé que le Calaisis ou le Dunkerquois par les forces de l'ordre, ce qui peut donc faciliter les départs d'embarcations. Voilà pourquoi ces dernières semaines, plusieurs campements de fortune ont été installés dans la forêt d'Ardelot. Au moment où le feu s'est déclaré, jeudi après-midi, plus de 200 candidats à l'exil étaient présents dans cette zone, prêts à partir d'après Utopia 56, qui affirme qu'environ 10 personnes ont été légèrement brûlé. Raph est coordinateur pour l'association.
9: La situation à Ardelot, elle est une conséquence de l'ultra-répression et de l'ultra-contrôle qu'il y a aux alentours du Dunkerquois et du Calaisis. Les personnes, face à une violence d'État, face à une répression d'État, elles vont s'adapter et en effet trouver de nouveaux lieux. Par contre, survivre dans des forêts comme Ardelot, ça expose aussi à d'autres risques, le risque d'incendie. La seule solution, c'est la liberté de circulation et donc le fait qu'il y ait des ferries qui soit mis à disposition pour toutes les personnes à la frontière.
8: Le bénévole assure que depuis 2024, des départs de feu beaucoup moins importants ont déjà été provoqués sur nos côtes par des jets de grenades lacrymogènes des forces de l'ordre dans ce contexte de crise migratoire.
7: Retour sur ces 3 jours de lutte pour les pompiers en images, c'est dans notre article sur ici.fr. Dans le Cambrésis, c'est un incendiaire présumé qui a été interpellé par les gendarmes. Un homme de 36 ans arrêté à son domicile de Ramilly. L'homme a été vu par des témoins en train de mettre le feu à un champ. L'incendie avait brûlé 1,5 hectare de chaume lundi dernier. Et face à ce risque élevé d'incendie dans toute la région, la municipalité d'Aulnoy-Aymeries ne veut prendre aucun risque. Elle annule le traditionnel feu d'artifice du 15 août prévu ce soir.
4: Des incendies favorisés par la chaleur et la sécheresse.
7: Après 2 jours particulièrement difficiles, on a encore battu des records de température. 39 degrés hier à Roubaix, c'est 1,5 degré de plus que le précédent record. Plus de 38 degrés à Douai ou encore à Arras. Compte tenu de cette sécheresse, de nouvelles restrictions concernant l'usage de l'eau entre en vigueur, aussi bien dans le Nord que dans le Pas-de-Calais. L'arrosage des pelouses est interdit. Interdit aussi de remplir une piscine de plus d'un mètre cube. Vous avez le détail des mesures et des restrictions en fonction de là où vous habitez dans notre article. Là aussi, c'est sur ici.fr. Avec ces températures, vous êtes nombreux à chercher un peu de fraîcheur sur la côte. Mais soyez particulièrement vigilants puisqu'on attend de gros coefficients de marée. Hier encore, les sauveteurs sont venus en aide à plus de 50 personnes, dont 23 enfants, encerclés par la mer entre la plage de Berck et le phare de Berck. En revanche, à Fourmies, la baignade n'est plus autorisée à l'étang des Moines à cause de cyanobactéries présentes dans l'eau. La base de loisirs demande d'éviter tout contact avec cette eau. De nouvelles analyses seront réalisées lundi.
4: Un nouveau furet du Nord a fermé ses portes hier.
7: Après les magasins de Villeneuve-d'Ascq et de Roubaix, celui de Béthune a définitivement baissé le rideau. 9 salariés vont perdre leur emploi. Le furet de Béthune fait partie des 11 boutiques du groupe Nozoli, voué à la fermeture, un magasin déficitaire pour le groupe nordiste en difficulté. Elles ont été couvertes d'or, d'argent et de bronze. Les bières du Nord primées au World Beer Awards, concours international qui récompense chaque année les meilleures bières du monde. La brasserie L'Angélus à Douai, celle du Pays Flamand ou encore la brasserie Les Sources à Saint-Amand-les-Eaux. toutes ont au moins une bière primée cette année. La liste est à retrouver sur notre application ici.
4: Alors, pas encore de trophée ou de prix pour le LOSC.
7: Non, les footballeurs lillois terminent tranquillement leur préparation estivale avec un dernier match outre-Manche cet après-midi à 16h face aux Anglais d'Everton. Bilan de cette préparation pour les Dogs, 2 victoires, 1 nul, 1 défaite. Des matchs qui ont permis de découvrir le nouveau coach, Davide Ancelotti, et les recrues estivales, l'attaquant turc Onal, le latéral suisse Serdanovic ou encore le défenseur français Nianzou. Et si c'est vrai que le mercato lillois est plutôt calme, très calme, attention, il pourrait bien s'accélérer dans les prochains jours, Sylvain Charlet.
8: Deux joueurs de l'effectif sont aujourd'hui très demandés. Le milieu de terrain défensif Ayoub Bouadi, ciblé par plusieurs clubs anglais, le jeune international marocain est pour le moment toujours à Lille, car son président n'a pas l'intention de faire de cadeaux. Pour Olivier Létang, il faudra à minima 90 voire 100 millions d'euros pour le convaincre de lâcher sa pépite. En attendant un éventuel mouvement, le LOSC reste calme sur le marché des milieux de terrain. Si Bouadi reste cette saison, il accompagnera en Ligue 1 et en Ligue des Champions André Bentaleb Moukho et le jeune Boussadia. L'autre élément des Dogs qui attire les regards, c'est l'attaquant belge Fernandes Pardo. Les Espagnols de l'Atlético Madrid aimeraient l'attirer en Ligue 1. Mais là aussi, l'étang ne lâchera qu'en cas d'offre impossible à refuser, c'est-à-dire à minima 70 millions d'euros pour un joueur qui est amené à débuter la saison dans le rôle de titulaire avec Giroud comme doublure en attendant le retour d'Igaman blessé au genou.
7: Dernier match de préparation aujourd'hui donc pour le LOSC avant la reprise de la Ligue 1, c'est le week-end prochain. La Ligue 2, elle, a déjà repris, deuxième journée hier soir, avec un nouveau match à rebondissement pour Dunkerque qui a arraché l'égalisation 3 partout contre Reims en toute fin de match. En revanche, Boulogne ne gagne toujours pas, défaite 1-0 face à Guingamp. Et puis c'est l'instrument phare de notre région, l'emblème de nos villes avec leur beffroi. Le carillon est à l'honneur tout le week-end à Saint-Amand-les-Eaux avec les carillonnades. Depuis hier soir et jusqu'à demain, les cloches résonnent grâce à des concerts et des animations dans les rues de la ville. Car Saint-Amand-les-Eaux et le carillon, eh bien, ils sont indissociables, explique Pascal Tête, adjointe à la culture et au tourisme à la mairie de Saint-Amand.
10: C'est notre emblème, c'est l'emblème de la ville. Les maîtres carillonneurs et les carillonneurs vont aller jouer dans la tour et tout sera transmis sur écran géant dans les jardins de la tour. Donc c'est vrai qu'on ne peut pas faire monter les gens, mais ils se rendront compte de ce qui se passe en haut. On fait des mix avec d'autres instruments. Donc les gens qui n'aiment pas trop pourraient aimer avec d'autres instruments. Il va y avoir DJ électro avec du violoncelle, donc je pense que ça pourrait parler à plus de monde encore. Alors Boude Winswart, c'est un maître carillonneur et il a loupé aucune carillonnade, donc il vient des Pays-Bas et il est accompagné depuis quelques années d'Annie Gao qui vient des USA et qui est aussi maître carillonneur. On a une école aussi de carillon à Saint-Amand, il n'y en a que 5 en France, donc on en est très fiers.
7: Et à cette occasion, Emmanuel, vous allez pouvoir entendre ça.
11: On mixe un petit peu en fait, comme le disait notre intervenant Pascal Tête, elle nous expliquait qu'il mixe avec des chansons françaises actuelles, vous avez reconnu
4: Oui, Hervé Villard avec Capri c'est fini.
11: Vous avez bien évidemment reconnu Champs-Élysées ou encore vous allez pouvoir entendre ça.
4: C'est pas évident hein.
11: Un peu plus difficile, c'est vrai qu'il faut tendre l'oreille, là c'est une musique de film.
4: Ah oui, ça y est, je l'ai. Vous l'avez vous à la maison? Amélie Poulain.
11: Oui, c'est tout à fait le film Amélie Poulain. Donc vous allez pouvoir entendre des musiques un peu plus classiques et donc ces extraits de films par exemple. Des concerts sont prévus toute la journée aujourd'hui. C'est à partir de 10h dans les jardins de la Tour Abbatiale.
4: Bon. Pas mal de manifestations aujourd'hui, hein. Bénédiction de la mer, spectacle, des brocantes. Bon, c'est le 15 août aussi hein, aujourd'hui.
11: Gros week-end, gros week-end férié aujourd'hui pour de nombreuses personnes.
4: Merci en tout cas pour ce bon plan du côté de Saint-Amand-les-Eaux. Alors, je vous ai demandé quel temps fait-il chez vous, près de chez vous. Est-ce qu'il a plu? Mamie Nanik nous écrit sur Facebook, elle nous dit chez nous, que dalle. Vitry en Artois, rien, pas une goutte. Pas une goutte. Bon, à mon avis, voilà, ça va passer un petit peu dans la région de Lille vers l'Avesnois. C'est ce que nous dit Météo France, passage nuageux et éclair. Qui vont se partager le ciel, des éclaircies parfois belles, et puis il y a des nuages un peu plus nombreux de la métropole lilloise à l'Avesnois, avec des températures encore chaudes, même si hier c'était
11: trop, c'était
4: exactement
11: trop hier.
4: 29-32 degrés pour aujourd'hui.
11: Ça laisse un petit peu, ça va faire du bien, on va sentir la différence quand même.
4: C'est quand même 32 degrés. Hein. 25 degrés en Flandre-Maritime. Et vous savez quoi, je suis arrivé à la radio, voilà, tout content de venir faire l'émission, et je suis descendu de la voiture, j'avais froid, il faisait 20 degrés, c'est vrai, je vous assure, cette sensation de froid. Bon, voilà pour la météo, on attend vos messages, également via WhatsApp au 03 20 55 89 89. Un petit mot simplement de la route, puisque j'ai regardé un peu si on avait eu des infos. Alors tout à l'heure à 6h, il y avait un véhicule qui était à contresens sur la 23. Tout est rentré dans l'ordre, mais soyez donc prudents sur les routes de la région, aucun bouchon.
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4: Avec le pouvoir des fleurs, nous allons démarrer cette journée. Ce qui peut penser d'ailleurs qu'on parlera jardinage tout à l'heure entre 9h10 et 10h. Bienvenue, bonjour, c'est samedi, nous sommes le 15 août aujourd'hui. Je vous propose donc de démarrer cette nouvelle heure avec la chanson donc de Laurent Voulzy.

0: 20 degrés, elle boit son café, elle s'appelle Lily, et elle nous écoute ce matin en prenant donc son petit café dans le jardin, c'est plutôt sympa. 20 degrés, c'est la température en moyenne hein, ici là, pour ce matin dans la région, et ça va monter jusqu'à 32 degrés.
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0: Alors, on partira en Belgique dans 365 points à BE. Vous savez, ce rendez-vous que vous aimez tant, où on visite la Belgique à notre manière avec Michaël Mercier. Et aujourd'hui, on va prendre la direction des Ardennes belges. Je vous en dis pas plus. On écoutera l'horoscope en ch'ti avant, d'ailleurs, si vous êtes cancer, matinée, bof, bof. Après-midi, mieux, mieux. Mais bof, bof pour le matin. Et puis, si vous êtes sagittaire, vous avez le moral aujourd'hui.
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0: Bonjour à l'heure et de bonne humeur, José Ambre.
4: Bonjour mes gens, bonjour Terre tous. Bélier, il va y avoir du nouveau, soit avec votre famille, soit avec votre maison. Mais en tout cas, aujourd'hui, je vais rejonguer dans tous les sens. Portez aujourd'hui, taureau, chez deux faux dimanches. Bah ouais, parce qu'il y a plus chez le 15 août. Alors même si tu sais que je travaille, il va pas se faire sentir, des poneys le code, lever un petit dos, va faire qui te cosse. Je ne sais pas où je suis que t'as Gémeaux, mais je suis qui est sûr, c'est que t'as envie de riper des galoches. Tous les prétextes qui sont bons pour aller vers ailleurs si chez mes yeux Kichi. Pour ti, cancer, j'ai une matinée qui va être mi-figue, mi-rougin. Mais heureusement pour ti, cet après-midi, ça va aller grand même mieux. Bon, ben t'as plus longtemps à attendre. Lyon, tout y roule, tout y débarroule. Et le biotan, les tchozozio, les fleurs, les touchants infamiles. Ça va être le fin du bonheur. Oh, vierge, t'es pour notre meilleur jour qui va dire que tout y te porte sur les nerfs. Il faut bien te détendre un peu, t'es devient tout blesse. Valanche, je n'ai point facile pour ti, vu tous les abattements que t'as avec une formule. Mais fin comme t'es, tu vas quand même réussir à sortir à t'épingle du jus. Oh, l'artiste Scorpio, aujourd'hui, tu ne vas pas arrêter une seconde. Ça va être en train d'en faire tout le jour, et tu ne vas pas arrêter d'interprendre. Sagittaire, t'as un moral d'enfer, et puis je serai pas autour de ti. C'est-à-dire, oh, t'as fait tout ce qu'il faut pour que les gens qui t'entourent ne manquent de rien, hein. Ah, Capricorne, pour ti, j'ai une journée qui va être complètement consacrée au plaisir et puis à l'amour. Et peut-être même au plaisir de l'amour. Tu vas t'en mettre jusque-là et puis peut-être même encore plus. Mais tu vas quand même pas au bout de tes forces. Hein. Ah, Verseau, qui te va voir la bougeotte, il n'a pas vraiment qui vont être capables de suivre. Et ti, quand t'es parti, hein. T'es vos drôles de ventise en t'a retourné. Ah, Pichot, aujourd'hui, tu vas pas de tête des opérations et puis tu vas te débrouiller comme un tio chef. Ça va dire que ce résultat va faire des invieux, hein. Allez, au revoir mes gens, à bien demain.
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0: a été inspiré d'une fable que lui racontait son père qui était instituteur. Cette chanson Mona Lisa, avec ce titre Le Petit Pêcheur. 365.be, ça y est, on y est. On y va, on part en Belgique avec Michael Mercier. Aujourd'hui, direction Halle sur ce mois, environ 2 heures de Lille ou de Maubeuge, en plein cœur de l'été. Une destination idéale pour profiter de la rivière, se rafraîchir et découvrir, hein, Michael, les magnifiques paysages de l'Ardenne belge.
1: Vous avez raison. Quand on pense à la vallée de la Semois, en fait, on imagine immédiatement une rivière paisible qui serpente entre les collines boisées, les falaises et les petits villages ardennais. Et l'une des meilleures manières de découvrir ce décor, en fait, c'est sans doute de prendre place à bord d'un kayak. Alors aujourd'hui, on vous propose d'aller à Récréal, où il y a plusieurs descentes qui vous sont proposées afin de s'adapter au temps dont vous disposez et à votre envie d'aventure. Alors une fois installé dans l'embarcation, on se laisse porter par le courant en alternant les passages très calmes et quelques portions un peu plus animées qui apportent leur lot d'éclaboussures. Alors en été, c'est particulièrement agréable, la proximité de l'eau apporte un peu de fraîcheur, tandis que les arbres qui bordent la rivière offrent régulièrement des zones ombragées. À la fin de la descente, on découvre la vallée sous un angle totalement différent, loin des routes et du bruit. Alors ce qui est très chouette, c'est qu'on avance au rythme de la rivière, avec pour seul compagnon le clapotis de l'eau, les oiseaux et les paysages qui défilent doucement. C'est à la fois une activité de plein air, un moment sportif accessible et une vraie parenthèse de détente à partager en famille ou entre amis. Et je vous conseillerais juste avant de partir de bien vérifier l'état du niveau des rivières qui vous assureront de pouvoir ou pas pratiquer cette activité de kayak.
0: Bon, et une fois la descente terminée, hein, Michael, la journée peut facilement se poursuivre.
1: Ah, exactement. Alors Récréal propose également une location de VTT, de vélo électrique pour explorer les environs. Il y a également des balades en trottinette tout terrain, un mini-golf, des terrains de sport et une plaine de jeux pour les plus jeunes. Alors les sentiers qui longent la Semois, ils permettent aussi de prolonger la découverte à pied et d'admirer de superbes panoramas sur la vallée. Alors on peut évidemment aussi terminer tranquillement autour d'un repas ou d'une pause en terrasse. C'est vraiment le type de destination où chacun peut construire sa journée selon son rythme. Donc que vous soyez amateur de kayak, de randonnée ou simplement à la recherche d'une activité rafraîchissante pendant les vacances, eh bien Récréal, c'est l'endroit idéal pour profiter pleinement de l'été au cœur de l'Ardenne. Et on est venu aujourd'hui avec 4 entrées qui vous permettront de faire une descente de rivière en kayak à Récréal à Halle sur ce mois. Et pour cela, il suffit de répondre à la question suivante. On en a parlé souvent. Sur quelle rivière se déroulent les descentes en kayak proposées par Récréal?
0: Oh, c'est facile, là, effectivement, Michael vous l'a dit il y a quelques instants. Eh ben, vous pouvez nous appeler. 4 invitations, hein, c'est chouette quand même. Bon, il faut qu'il y ait de l'eau. S'il n'y a pas d'eau, c'est pas la peine d'y aller. Hein. 03 20 55 89 89 pour la réponse.

0: ça vous fait jamais ça de ces illusions auditives. Il y a un moment dans la chanson, on a l'impression qu'ils disent « C'était le prix !» C'était le
1: bruit. C'est exactement ça les paroles.
0: C'est rigolo. C'était le groupe Communards, évidemment. Rosemary, bonjour.
2: Bonjour.
0: Comment ça va, Rosemary?
2: Bah, très bien, très bien.
0: Bah, moi aussi, puisque vous me le demandez.
2: Je
0: disais moi aussi, je vais bien. Moi aussi. Alors, Rosemary, bah, c'est bien, vous êtes à Cambrai, vous?
2: Oui, c'est ça.
0: Ah, ouais. Pourquoi je dis que c'est bien? Parce qu'il y a une actualité à Cambrai aujourd'hui.
2: Oui, la fête. Ah, la fête foraine.
0: Je suis allé faire un bon petit restaurant hier à Cambrai, justement.
2: Ah bon?
0: Oh, c'était trop chaud.
2: Surtout si vous avez mangé au feu de bois.
0: Ah, je vois que madame connaît, effectivement.
2: Ouais, j'y vais pas souvent, mais ouais, c'est l'institution, tout le monde
0: exactement,
2: connaît.
0: Exactement,
2: hein. Ouais,
0: ouais.
2: Ah,
0: ça va être la grosse fête aujourd'hui, je crois même qu'il y a le carnaval, tout
2: le
0: ça.
2: Défilé, le défilé, c'est ouais. Ça. Mmh. Oui.
0: Bon, Rosemary, on a joué ensemble avec le rendez-vous belge hein, de Mickaël Mercier. Et donc, Mickaël, vous avez posé la question pour aller faire du kayak. La question était la suivante. Sur quelle rivière se déroulent les descentes en kayak proposées par Récréal?
2: Oui, la Semois.
0: Exactement. Ben voilà, 4 invitations pour vous, Rosemary.
2: Ah, super. Je vous remercie beaucoup.
0: Avec
2: merci
0: plaisir.
2: Merci à vous et puis également à 365.bio.
0: Eh ben génial. Effectivement, la pub est faite, c'est formidable. Je vous souhaite une belle journée à Cambrai.
2: Ben, je vous remercie et puis j'embrasse bien fort mon petit-fils. Clément,
0: eh ben voilà.
2: qui va rater le passage à l'antenne, mais j'ai demandé à mon mari d'enregistrer de l'autre côté à la radio, donc voilà, je fais des gros bisous pour qu'il puisse réentendre.
0: Bisous Clément, salut.
1: Dédicace.
0: Merci Rosemary, au revoir.
2: Au revoir.
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0: Alors bientôt l'info d'ici, Julien.
8: Nous irons à Béthune, où hier, le Furet du Nord a fermé ses portes. Il fait partie des 11 magasins qui doivent baisser le rideau compte tenu des difficultés financières du groupe nordiste.
0: Alors avant ça, je vous propose de faire un point sur l'actualité. Nous sommes le samedi 15 août aujourd'hui. Voici Valentine Letesse pour le 90 secondes.
9: La galère dans les transports en ce week-end du 15 août en rouge et noir sur la route. Des grèves perturbent le trafic, celui des trains régionaux entre Paris et la Normandie. Et dans les airs, une centaine de vols EasyJet annulés, la majorité à Paris-Charles-de-Gaulle et Lyon-Saint-Exupéry. L'Est de la France suffoque encore, 64 départements maintenus en vigilance orange canicule. Quant à l'Ouest, on respire avec des températures déjà en baisse ce matin le long des côtes. Mais attention, des orages arrivent. Le vent, principal risque aujourd'hui dans la lutte contre l'incendie des Landes. 1300 hectares parcourus par les flammes près de Luglon désormais. Dans les dunes du Pas-de-Calais, les feux sont fixés, comme à Saint-Just près de Rennes. 2 morts en 10 jours, emportés par des laves torrentielles et sur la même commune de Haute-Savoie, Sixte Fer à Cheval, où les très fortes pluies ont chargé les cours d'eau de roches et de cailloux jusqu'à former cette lave. Un homme de 30 ans est mort hier, une femme de 56 ans la semaine dernière. Nous ne renoncerons pas à garantir aux plus jeunes un environnement numérique plus sûr. La loi pour interdire les réseaux sociaux aux moins de 15 ans, censurée hier par le Conseil constitutionnel au nom de la liberté d'expression, le gouvernement vise une nouvelle loi désormais pour le printemps. Un jubilé et l'espoir de médaille pour ce dernier week-end de championnat d'Europe de natation à Paris. Trois Français engagés sur des finales ce samedi, dont Léon Marchand. Après les adieux au bassin de Florent Manaudou, il prend sa retraite à 35 ans.
8: L'info d'ici à 7h32 et après les magasins de Villeneuve-d'Ascq et de Roubaix, le Furet du Nord de Béthune a fermé ses portes hier. 9 salariés vont perdre leur emploi depuis juin. Le Furet du Nord est en redressement judiciaire. Le Furet

0: de centre-ville ferme ses portes parce que c'est un espace de proximité et c'est un espace de culture aussi important.
1: Justement, j'aurais demandé si c'était vrai, au cas où ça aurait été un mauvais fake news, ben non, voilà.
2: L'autre librairie du centre-ville, Alphabet, ne se frotte pas les mains. Léa Blanpin, sa responsable, est attristée par la fermeture de son concurrent.
3: Déjà, c'est pas une bonne nouvelle pour le monde livre en général. Et puis, c'est pas une bonne nouvelle pour le centre-ville de Béthune parce que c'est un magasin qui draine du monde. J'espère que les clients du Furet continueront à venir au centre-ville, qu'ils ne vont pas du coup prendre le réflexe d'aller en zone ou de commander sur Internet.
2: Les salariés du Furet du Nord de Béthune n'ont pas souhaité s'exprimer. Ils ont été touchés hier par les attentions des habitants.
4: Et au total, plus de 160 postes pourraient être supprimés avec ces fermetures de magasins.
5: Bon, je vais vous donner la météo dans quelques secondes. On vous retrouve à 8h.
4: Oui, on évoque la chaleur et la sécheresse qui s'aggravent justement dans le Nord et le Pas-de-Calais. Les préfectures ont pris de nouvelles restrictions concernant l'usage de l'eau. On vous détaille tout ça à 8h.
5: C'est samedi aujourd'hui. Bonjour et merci de nous rejoindre. Vous vous réveillez chaque week-end avec nous, ça fait plaisir. Et vous nous écrivez sur la page Facebook d'ici Nord. Guillaume nous dit 23 degrés à Saint-le-Noble. On est par exemple également, alors il y a un ciel légèrement nuageux du côté de Fruges. Ça, c'est un message de Dany qui visiblement attend une caravane d'été qui va animer la ville avec Passepartout de Fort Boyard qui sera sur place. Bon, c'est bien de nous donner des infos en plus.
4: Il va chanter sa chanson ou pas?
5: Comment? Ben, non, je la connais pas, non.
4: Ah, vous la connaissez? Ouais, ah ouais. C'est Passepartout du Fort Boyard, c'est le titre.
5: Ah oui, puis il fait 1, 2, 3, d'accord, ouais, si,
4: j'espère j'ai eu les images.
5: Ouais. Bon, bonjour, terre tous, 21 degrés à Bruay-la-Buissière, c'est Jean-Marie qui nous a... Alors bah, maintenant, vous m'avez éveillé la curiosité, je vais aller voir ça d'ici quelques minutes.
4: On va trouver ça sur Internet.
5: Oh oui, carrément. Bon, alors pour la météo, pour aujourd'hui, je disais que bah, ce matin, ça va être un peu nuageux. Sous les nuages, peut-être quelques gouttes de pluie, mais fin de matinée, tout devrait, je vais dire, rentrer dans l'ordre. Mais la chaleur va surtout revenir, puisqu'on aura une température de 32 degrés pour les maximales, entre 29 et 32 degrés. On parlait tout à l'heure de Cambrai. Hier, il faisait très chaud, par exemple sur la place Aristide Briand de Cambrai, et aujourd'hui, cet après-midi aussi. Donc, n'hésitez pas à prendre des casquettes, de l'eau, etc. 25 degrés pour la mer du Nord, en tout cas pour les températures extérieures. Température de l'eau, on est pas mal hein, quand même. Hein. On a un bel été hein, de ce côté-là, on n'a pas à se plaindre avec la chaleur. Voilà pour la météo. Est-ce que ça va continuer dimanche, demain? Oui, avec toujours encore du soleil. Et demain, des températures maximales environ de 28 degrés. Pour la route, écoutez, tout va bien. Vous n'avez rien à signaler? Non? Bon, bah alors, tout va bien. Hein.
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5: On savait que l'info route, on la partage au 03 20 55 89 89. Et ben voilà, on est parti. Hein, belle journée à vous avec la musique qui arrive. Là, juste derrière moi, il va prendre le micro et vous interpréter Mon fils, ma bataille. Ah, quelle chanson! Oui, bien sûr, il s'agit de Daniel Balavoine. Ça

0: 39, Daniel Balavoine pour vous accompagner ce matin avec mon fils, ma bataille.
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0: Bon, on est plusieurs hein, dans la station. J'hésitais parce que bon, on a eu une information tout à l'heure comme quoi à Fruges, il y a la caravane de l'été qui passait avec Passepartout. Alors la chanson de Passepartout, je la connaissais un tout petit peu, vraiment, mais alors là,
3: pourtant, c'est un tube.
0: Donc là, je l'ai réécouté. Effectivement, c'est pas mal du tout quand
4: je
0: même.
4: Je suis Passepartout du Fort Boyard. Je guide les casse-cou dans les traquenards.
0: Oh, c'est génial, c'est rigolo.
3: Second degré obligé, mais c'est rentré.
0: Ah bah oui, oui, carrément. Ouais. Bon, voilà, on est allé vous rechercher ça juste pour vous. Donc visiblement, il sera à Fruges pour la caravane de l'été aujourd'hui. Merci encore Annie pour cette information. Il est donc, je le disais, 7h40, 8h-20. On va retrouver le mouchti du week-end avec notre humoriste maison. Il s'appelle Zef.
5: Je sais pas ce que j'étouffe, je crois que j'ai des vapeurs de belle-mère. Alors, Sinadé, qui commence à me dire que je sais pas, très 2026 comme expression. Bah ouais, ils ont pas tort. Je sais pas ce que j'étouffe, je crois que j'ai des vapeurs de belle-mère. Je comprends, ça surprend. Et c'est vrai que c'est pas très 2026. Mais en même temps...
6: Non, moi je crois qu'il faut que vous arrêtiez d'essayer de dire des trucs.
5: Ben,
7: moi en général, je réponds merde. En principe, ça colle avec tout.
5: Ouais, mais il paraît. Je sais pas ce que j'étouffe, je crois que j'ai des vapeurs de belle-mère. Mais c'est celle qu'utilisait ma grand-mère quand elle avait une bouffée de chaleur.
8: C'est logique, non?
9: Non.
5: Les vapeurs de belle-mère, c'est d'abord des bouffées de chaleur. De Graman Maguette, elle souffre lors du dérèglement hormonal conséquent à l'arrivée de l'ménopause. Voilà.
9: Tu sais, je me suis même demandé parfois si t'étais pas un petit peu con.
5: Bah, Jarvette, où je mets mes pis surtout, hein, quand je parle des maguettes et de leur machin. Je préfère partir dans le médical par les temps qui courent, je sais plus sûr.
9: T'as l'air en forme, dis donc.
5: Et puis, j'ai imagé. Parce que dans l'esprit de ma grand-mère, qui, je le rappelle, elle est enterrée au cimetière de l'Est depuis les années 80, je replace dans le contexte, hein, la ménopause atteignait essentiellement, bah, les belles-mères.
6: C'est, j'en ai marre.
5: Ou si vous préférez, si t'es belle-mère, t'es ménopausée. Et je tiens à préciser qu'elle disait ça aussi aux hommes.
10: Oh, bah, moi j'adore.
5: Mais quand est-ce que ça peut vous arriver d'avoir des vapeurs de belle-mère? En écoutant un discours de Donald Trump.
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5: Un discours de Poutine aussi. Ou en s'apercevant que ta match Tinder, ben, c'est ta sœur.
10: Hello.
5: Ah bah, avec leur nouvelle mode de pas mettre la photo, Alors, est-ce qu'il y a des alternatives à vapeur de belle-mère? Ouais. Géco, je crois que je viens de buer. Voilà tout.
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0: Ça, c'était Pink, le son de Pink. Très bien, très doux, très calme, pour pas réveiller Pépère qui est en train de dormir. Et le Pépère, alors j'ai dit Pépère, je sais pas si c'est son nom, mais c'est une photo d'un chat qui est en train de dormir là au moment où je vous parle. C'est le chat de Paul qui nous a écrit sur Facebook et qui nous dit qu'il fait 21 degrés. Ici, l'air est très humide. Paul qui s'est levé tôt pour faire ses exercices avec les fortes chaleurs de la journée. Et il nous dit aucune pluie en vue. Bah, merci de nous écrire chaque matin sur WhatsApp, sur Facebook. Continuez, bien évidemment. Et nous aussi, on continue notre côté. Avec un rendez-vous qui s'appelle Retenez bien son nom, pour savoir qui seront nos champions de demain. Olivia Leray met en lumière sur votre radio ici cet été les sportifs et sportives qui compteront dans les années à venir. Et ce matin, vous nous racontez le parcours prometteur d'un pongiste.
1: Flavien Coton, c'est doux, non? À retenir comme prénom, comme visage aussi, avec une peau de porcelaine et des cheveux blonds. Le nordiste, il a tout juste 18 ans. Et c'est la révélation des derniers mondiaux de tennis de table. Au départ, il était remplaçant derrière les frères Lebrun, que vous connaissez bien. Et puis d'un coup, alors que les Bleus n'allaient pas très bien, eh ben il est devenu indispensable et il a bousculé la hiérarchie. C'est comme s'il avait toujours été là, en fait. Premier match avec l'équipe de France, première victoire, première médaille de bronze et premier titre en simple sur le circuit mondial la même année. Ce qui frappe chez lui, c'est sa maturité. Alors vous allez me dire qu'on dit beaucoup ça, hein, des petits jeunes qui montent, mais lui, il a quelque chose de serein et de fiable que les autres n'ont pas. C'est comme ça qu'il a fait tomber un Brésilien, 5e mondial, en mai dernier, sans complexe, avec lucidité, méthode et tactique. En 2022, il marquait déjà les esprits et l'histoire du ping français en remportant le titre de champion du monde U15. Il avait 14 ans. Alors pour gagner une médaille d'or aux Jeux Olympiques, ce qu'il veut, évidemment, il ne travaille pas sa tête, mais son physique. Musclé, un corps qui change et gagné en puissance. Son coach dit de lui qu'il jouait déjà au tennis de table dans le ventre de sa mère. Il n'aime rien d'autre, à part le jardinage, parce que son papa est paysagiste. Et le PSG, à 18 ans, on a tout à faire, hein, tout à créer. Mais le jardin de Flavien est déjà bien arrosé et il a tout pour éclore sous vos yeux à Los Angeles en 2028. Je vous

0: Et voilà pour le portrait de Flavien, Coton, qui, on se faisait la réflexion avec Julien, on l'a dit, hein, qu'il était de Valenciennes, non, qu'il était du Nord, mais il est donc de Valenciennes, hein, c'est ça. Hein.
1: Tout à fait. Il est né à Lambre-les-Douai, voilà. Exactement.
0: Donc vous le connaissez peut-être, et c'était bien de parler de lui, futur champion donc. Il est 8h10, on écoute Emmanuel Moir sur Essineur avec Beau Malheur.
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0: Ça, c'était Emmanuel Moir avec Beau Malheur. 7h53. Tiens, aujourd'hui, donc, 15 août, festivité un peu partout dans la région avec les bénédictions de la mer à Calais sur le littoral. On aura peut-être l'occasion d'en reparler avant 10h, mais de toute façon, entre 10h et midi, vous pourrez nous appeler si vous organisez une manifestation dans le grand agenda au 03 20 55 89 89. Et je voulais vous parler aussi de la fête des Grandes Prairies. C'est à Arras. C'est l'incontournable aussi de la journée, avec plusieurs milliers de personnes attendues, des manèges, de l'animation en extérieur. Et puis le moment phare des festivités, c'est le concert des L5. Les L5, Julien Prouvoyeur, vous qui connaissez la musique par cœur. Toutes les femmes, toutes les femmes de ta vie. Exactement. Donc c'est dès midi pour les animations et à partir de 19h, il y a même des concerts. Il y a les concerts gratuits avec les L5. Il y a le colonel Riel également qui sera présent.
1: Autre classique.
0: C'est des années 2000, ça.
2: Ça, colonel Riel, ça parle, ça.
0: Voilà. Donc quelques idées de sorties, je voulais vous donner comme ça. Sachez que donc on reparle de tout ça entre 10h et midi dans le grand agenda sur Ici Nord. Quelques idées de sorties également avec Bruno Béard pour le pense. Pas si bête.
3: À deux pas de la frontière belge, à Roncq, la ferme du Vinage est un endroit accueillant, ouvert à tous. Vous pouvez y cueillir fleurs, légumes, fruits, mais aussi caresser les animaux de la ferme ou encore casser la croûte sur les tables de pique-nique. C'est une sortie sympathique et bucolique à faire ce mois d'août. Info sur fermeduvinage.fr. La fête de l'attelage à Berten dans les Flandres est de retour pour une 33e édition, avec au programme dès 10h une brocante équestre. À midi, une grande parade équestre également. Beaucoup d'animations à vivre ce samedi 15 août au pied du Mont Deca. Avec nous aujourd'hui Rémi Dubois du Centre de découverte de la pêche en mer à Maréis. Bonjour Rémi.
4: Bonjour.
3: Tout au long de l'été, bien sûr, vous accueillez vos visiteurs pour un programme estival.
4: Oui, tout à fait. On accueille les visiteurs à Maréis tout l'été avec différentes animations qu'on a mis en place pour les différentes tranches d'âge qu'on accueille à Maréis. Et il y en a pour tous les goûts. On va commencer par la visite guidée, l'incontournable de Maréis. Des visites qui sont animées par d'anciens marins pêcheurs, donc des marins étapois qui ont navigué pendant plusieurs années et qui embarquent les gens au cours d'une visite guidée de l'exposition pour leur raconter comment ici à Étaples le poisson est pêché et de quelle manière il se retrouve sur les étals des poissonniers. On a également une série d'ateliers que nous on a baptisé à Maréis les ateliers Petits Matelots, qui sont des ateliers pour les enfants de 4 à 12 ans. Ce sont des ateliers créatifs qui permettent de découvrir le thème de la mer au travers d'une activité ludique et manuelle. Donc il y en a tout l'été, tous les mercredis à 10h30, c'est le mercredi matin. On a d'autres activités pour les amoureux des animaux, notamment on organise des nourrissages en public avec les soigneurs de Maréis qui ont lieu tous les dimanches matins de tout l'été à 11h. Et puis pour ceux qui aiment la cuisine, il y a aussi les ateliers culinaires sur les produits de la mer locaux qui sont animés par des chefs et qui auront lieu le jeudi matin.
3: D'accord, Maréis, ça se trouve à Étaples-sur-Mer et on a un site internet pour retrouver toutes ces infos, Rémi.
4: Oui, tout est indiqué et réservable en ligne sur www.maréis.fr.
3: Merci beaucoup Rémi, à très bientôt.
4: Au revoir.
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0: Et c'est l'heure de l'humour en tube avec Fred Ballard. Et le thème d'aujourd'hui, comment avoir de bonnes relations avec ses beaux-parents?
16: Ça fait 7 ans que je suis avec ma meuf, donc ça fait 7 ans que j'ai des beaux-parents, là. C'est très long.
17: Ah oui, ça peut paraître une éternité, hein, quand on n'a pas trouvé la clé de la communication, parce que bon, on ne choisit déjà pas sa propre famille, donc quand la vie nous en impose une nouvelle qu'on ne connaît pas vraiment, forcément, on tâtonne un petit peu, hein, façon Rémi Boyes, un gendre pas encore tout à fait idéal.
16: Mon beau-père, là, je sais pas si je dois le tutoyer ou le vouvoyer depuis 7 ans. Du coup, je fais que des phrases où il y a... Il n'y a ni tu ni vous là. Et je vous jure, je commence à devenir fou en fait. Je pense qu'eux, ils doivent se demander si je ne suis pas complètement teubé comme gars.
17: Ah, c'est sûr que dire moi vouloir le pain pendant les repas de famille, on a trouvé mieux hein, pour se faire adouber par ses beaux-parents. D'autant que, en général, les pères ne sont pas hyper accueillants avec celui qui ose prendre leur place dans le cœur de leur fille.
18: L'autre jour, ma fille a ramené un mec à la maison. Je lui ai dit, tu nous as déjà fait le coup avec le Labrador, c'est encore ta mère qui va devoir s'en occuper. On a fait connaissance, à un moment donné, on s'est retrouvés entre hommes. Je lui ai fait faire un tour en voiture. Bon, au bout d'une demi-heure, je l'ai laissé sortir du coffre. L'après-midi, je lui ai fait découvrir la chasse, il m'a demandé des conseils, je lui ai dit, cours.
17: Voilà, bon alors bien sûr, tous les gendres ou futurs gendres ne sont pas obligés de suivre le conseil d'Olivier de Benoît à la lettre, même si courir vite et loin est une technique qui se défend. Hein. Sinon, bah, y a l'humour. En général, ça détend tout le monde. Et un beau-père qui rit, c'est un allié pour la vie.
0: Et c'était Fred Ballard pour l'humour en tube de ce samedi.
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0: Voici l'info de 8h. Julien, pour vous ailleurs, bonjour.
20: Bonjour, bonjour à tous.
0: Le Nord et le Pas-de-Calais ont enregistré de nouveaux records de température hier.
20: Plus de 38 degrés à Arras, à Lille ou encore à Douai, et même 39 degrés à Roubaix, soit 1,5 degré de plus que le précédent record. La sécheresse s'aggrave dans nos départements. Alors les préfectures prennent de nouvelles mesures concernant les restrictions de l'usage de l'eau, car pour la première fois cet été, un des bassins de notre région est placé en rouge en niveau de crise sécheresse. Il s'agit du bassin de l'Isère en Flandre. Ce niveau, Odile Senelard, c'est le plus élevé du dispositif.
21: Et cela veut dire que de nouvelles restrictions s'appliquent aux habitants, mais aussi aux collectivités, aux entreprises, aux activités agricoles de ce bassin. L'arrosage des pelouses notamment, mais aussi des potagers ou encore des espaces verts publics ou privés est interdit. Des restrictions qui s'ajoutent à celles qui s'appliquent déjà au bassin en vigilance orange, ce qu'on appelle le niveau d'alerte avancé. Il y en avait déjà 4 des bassins en vigilance orange, auxquels s'ajoute désormais le bassin de la Scarpe Aval. Ça concerne notamment Douai et Saint-Amand-les-Eaux, avec là aussi des restrictions en matière d'arrosage ou encore l'obligation pour les industriels de réduire de 20% les prélèvements d'eau. Sur les 11 bassins du Nord-Pas-de-Calais, seuls 2 sont aujourd'hui placés au niveau de simple vigilance, le plus bas. Il s'agit des bassins de la Canche et de l'Authy. La préfecture de région rappelle que le mois de juillet, avec un déficit de pluviométrie proche de 100%, a été le plus sec enregistré dans la région depuis le début des mesures en 1947 et que le niveau de sécheresse des sols est comparable au record observé en 1976.
20: Et vous retrouvez les détails et les restrictions qui s'appliquent précisément à votre commune. C'est dans notre article sur ici.fr. L'eau qui manque aussi à Gravelines, où un nouveau réacteur de la centrale nucléaire est à l'arrêt depuis hier à cause d'un niveau d'eau trop bas. Deuxième incident en l'espace d'une semaine après l'arrêt de plusieurs réacteurs lundi à cause d'une invasion de méduses.
0: Et alors, malgré les températures et l'absence de pluie, le feu est fixé hein, sur le littoral du Pas-de-Calais.
20: 180 pompiers sont toujours sur place ce matin dans le secteur de Neuchâtel-Ardelot, où l'incendie a brûlé près de 200 hectares de forêt depuis mercredi. Plusieurs pompiers ont été légèrement blessés, une dizaine de migrants également. Plus de 200 candidats à l'exil étaient présents mercredi en forêt d'Ardelot lorsque le feu s'est déclaré. Un feu dont l'origine n'est pas encore connue. Mais l'hypothèse d'un départ lié à des heurts entre migrants et forces de l'ordre n'est pas écartée par le parquet de Boulogne-sur-Mer et par la préfecture du Pas-de-Calais. L'origine de l'incendie dans le Cambrésis lundi est-elle bien identifiée? Plusieurs témoins ont vu un homme mettre le feu à un champ sur la commune de Ramilly. Un homme de 36 ans a été interpellé par les gendarmes du Nord. Cet incendiaire présumé sera convoqué prochainement devant le tribunal de Cambrai. L'incendie avait brûlé 1,5 hectare de chaume. Les pompiers du Pas-de-Calais mobilisés cette nuit par plusieurs accidents de la route. À Hénin-Beaumont, d'abord, pour un accident entre 2 voitures, 7 personnes sont légèrement blessées, dont 4 mineurs à bord d'un même véhicule. Autre accident près de Boulogne, là encore, entre 2 voitures, 6 personnes sont légèrement blessées, dont une famille, un couple avec leurs 3 enfants.
0: C'est une institution qui a baissé le rideau hier à Béthune.
20: Après 34 ans ans de présence derrière la Grand Place. Le Furet du Nord de Béthune ferme ses portes, conséquence du redressement judiciaire de l'enseigne nordiste. Le Furet de Béthune fait partie des 11 boutiques du groupe vouées à la fermeture. Et pour Caroline, professeure de français, c'est un crève-cœur de voir son enseigne favorite fermer ses portes à Béthune.
1: C'est avec beaucoup, beaucoup de tristesse et un très grand regret. C'est un établissement qui m'a accueilli quand je suis arrivée de Bretagne ici il y a 26 ans. Et j'ai toujours trouvé vraiment un lieu très agréable avec beaucoup, beaucoup de livres. Et pour moi, les lire, c'est respirer. Donc, c'est vraiment extrêmement triste. C'est le cœur très, très lourd que je viens. Et je tenais à venir le dernier jour et à acheter des livres importants pour moi, pour dire au revoir à cet établissement. Et à son personnel, effectivement. J'ai une amie, en plus, qui travaillait ici pendant des années. J'ai pu travailler avec elle aussi, puisque comme prof de français, je pouvais lui dire les titres de livres que j'allais travailler dans l'année avec mes lycéens, même si je ne travaille pas à Béthune. Je travaille pas loin d'ici et mes élèves venaient jusqu'à Béthune. Je leur disais de venir ici. Voilà, donc c'est vraiment le travail, la passion des livres. Une page vraiment très très triste qui se ferme.
20: 9 salariés vont perdre leur emploi avec la fermeture du Furet du Nord de Béthune. Les Furets de Villeneuve-d'Ascq et de Roubaix ont déjà fermé leurs portes la semaine dernière. 8 œuvres du peintre Henri Matisse, originaire du Cato Cambrésis, retrouvées au Brésil. Elles avaient été dérobées l'année dernière dans une bibliothèque de Sao Paulo. Elles sont estimées à environ 200 000 dollars.
0: Deux nordistes à suivre aujourd'hui au championnat d'Europe.
20: Championnat d'Europe de natation. D'abord à Saint-Denis, Pauline Mailleux s'est qualifiée pour la finale du 100 mètres d'eau ce soir. La nordiste avait décroché le bronze cette semaine sur 200 mètres d'eau. Et puis au championnat d'Europe d'athlétisme, cette fois à Birmingham en Angleterre, le boulonnais Jimmy Gressier prendra le départ du 10 000 mètres ce soir, départ de la course à 21h25. On reste en Angleterre avec le dernier match amical du LOSC qui affronte cet après-midi Everton, cinquième match de préparation de la préparation estivale avant la reprise pour les Lillois, reprise de la Ligue 1 dans une semaine. Les cloches des Carillons résonnent pendant tout le week-end à Saint-Amand-les-Eaux. La cité thermale accueille une nouvelle édition des Carillonnades, festival consacré à cet instrument emblématique du nord de la France et de l'Europe. À cette occasion, de célèbres carillonneurs et maîtres carillonneurs sont présents. Le festival met aussi en avant les carillonneurs amandinois comme Sylvain, Elliot et Thérèse. Nous les avons rencontrés avant leur concert et nous leur avons demandé ce qui leur plaît avec cet instrument.
2: Bonjour, je m'appelle Sylvain Bourguel, je suis carillonneur ici à Saint-Amand-les-Eaux. C'est un instrument qui est caché, c'est un instrument qui est en haut d'une tour, toute la population entend. Donc il y a des morceaux classiques qu'on apprend et qui sont techniques et qui sont très bien. Mais il y a aussi des morceaux populaires qu'on peut faire, on peut faire des chansons, des musiques de films. Les gens reconnaissent la musique qu'ils entendent et ils disent « Ah tiens, j'ai entendu ça à Saint-Amand, c'est joli pour faire participer tout le monde. »
22: Je m'appelle Elliot Ouzio, donc j'ai 16 ans et en septembre, ça va faire 11 ans que je fais du carillon, donc j'ai commencé vraiment petit, à l'âge de 5 ans. De se dire que les gens, enfin pareil, de jouer des airs connus, les gens ils entendent, ils écoutent pas, ils entendent, ils sont en train de marcher. Souvent, les carillons c'est comme ça, les gens ils marchent, ils entendent le carillon, ils font pas forcément attention, mais ça fait partie du paysage sonore.
23: Je m'appelle Thérèse, je suis carillonneuse à Saint-Amand depuis 2013, il y a peu de gens qui restent insensibles au son d'un carillon. Je pense que émotionnellement, le son est quand même, ça remue beaucoup les gens. Il y a quand même beaucoup de carillonneurs qui jouent aussi des choses connues du public. Et donc, je crois que ça attire vraiment beaucoup pour ça.
20: Champs-Élysées, Jonas 5, vous allez pouvoir entendre ce week-end. Des carillonneurs jouent sur le clavier du carillon mobile. Et pour ceux qui jouent au sommet de la tour abbatiale de Saint-Amand-les-Eaux, un écran géant retransmet leur performance en direct.
0: Et bien, les voisins vont pouvoir en profiter.
20: Ah bah, toute la ville de Saint-Amand va pouvoir en profiter.
0: Et c'est toute la journée du carillon comme
20: ça ? C'est toute la journée du carillon comme ça.
0: Ah ouais.
20: Et demain, ça commence dès 10h ce matin dans les jardins de la tour abbatiale de Saint-Amand-les-Eaux.
0: Voilà, on aura encore des bons plans à vous proposer entre 10h et midi, bien sûr, dans le grand agenda avec Bruno Béart tout à l'heure. Si vous êtes organisateur de manifestation, 03 20 55 89 89. Hein, tout à l'heure, entre 10h et midi. Bon, on a eu du vent ce matin à 4h du matin. C'est Anne-Marie qui nous dit ça. Et effectivement, je confirme, il y a pas mal de feuilles là quand j'ai pris l'autoroute sur la chaussée. Soyez prudents. Colette nous dit à 4h30, grosse bourrasque devant, mais pas une goutte d'eau dans le Douaisis. Sniff. C'est ce qu'elle nous dit, Colette. Et puis à l'horizon de Tourcoing, 23 degrés, pas de pluie non plus. À l'horizon donc sur Tourcoing. Ça, c'est Jean-Marc qui nous a écrit. Alors des nuages, il y en a encore un petit peu là dans, qui se sont installés dans le Nord-Pas-de-Calais. Ça devrait se dissiper assez rapidement puisque fin de matinée, on devrait retrouver des belles éclaircies et surtout de la chaleur. Et je dis bien de la chaleur avec un grand C. 32 degrés pour les températures maximales et on ira jusqu'à 25 degrés en bord de mer. Voilà pour la météo. Sur les routes de la région, écoutez, c'est plutôt fluide hein, ce matin.
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0: En même temps, je dis c'est plutôt fluide. Et quand même 15 août. Et quand même le week-end. Et quand même les vacances.
20: Ouais.
0: Bon.
20: Trois arguments pour que ça se passe bien.
0: On n'est pas vraiment étonné que ça roule dans la région. Hein. Mais en même temps, qu'est-ce que ça fait du bien en écoutant Élie Médéros.

0: C'était la petite surprise du matin, vous voyez, de ressortir un bon Eli Medeiros avec cette chanson. Et alors, Eli Medeiros, si vous vous souvenez, c'était aussi Toi, toi, mon toi. 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
0: Oui, c'est moi. Tiens, à Pitgam, près de Berg, un ciel gris aujourd'hui. Il fait 21 degrés. Voilà ce que vous nous écrivez sur la page Facebook d'Ici Nord.
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0: Et on passe à vie numérique, vie privée, rendez-vous du week-end. Et on va parler de l'offre illégale de jeux en ligne qui explose en France. Valentine Lottès, vous nous expliquez les dangers de cette pratique pour nos données personnelles.
4: Et oui, puisque par définition, lorsque vous jouez en ligne, vous êtes connecté à Internet. Et donc une cible potentielle pour les pirates et leurs virus. Et oubliez l'image du jeune enfermé dans sa chambre pour jouer à la console. Nous sommes tous concernés, que ce soit sur ordinateur, console ou sur mobile. Près de 3 Français sur 4 jouent quasi quotidiennement à des jeux vidéo et à tous les âges. Et lorsqu'ils sont illégaux, comme un casino en ligne ou une version piratée d'un jeu connu, vous devenez vulnérable. Les utiliser, c'est aussi faire confiance aux éditeurs, aux créateurs de ces jeux qui, eux, ne vous veulent pas forcément du bien ou ne protègent tout simplement pas vos données.
0: Et sur les plateformes légales, à quoi faut-il faire attention lorsqu'on joue en ligne, Valentine ?
4: Vérifiez que les données personnelles demandées pour vous inscrire sont vraiment nécessaires pour jouer, comme l'accès à votre géolocalisation ou à votre micro. Choisissez un pseudo et un avatar éloigné de votre identité. Utilisez aussi une adresse mail spécialement créée pour jouer en ligne, conseille la CNIL, la Commission Nationale de l'Informatique et des Libertés. En cas de piratage, l'impact de l'attaque sera limité et les autres données sensibles dans votre compte de messagerie protégées. On évite d'enregistrer ses coordonnées bancaires, même si c'est bien pratique lorsqu'on réalise des micro-paiements pour améliorer l'expérience de jeu et acheter des accessoires à son personnage, par exemple. Vous ne savez pas comment l'éditeur du jeu les sécurise et même les grosses sociétés sont vulnérables. Et puis ne laissez pas jouer votre enfant à un jeu qui n'est pas adapté à son âge. Une fois connecté, il sera au contact d'adultes capables de lui soutirer des informations sensibles sans qu'il en mesure les conséquences. Et dans le pire des cas, être confronté à du grooming, soit quand des pédocriminels se font passer pour des enfants pour leur demander des photos.
0: Comme quoi on joue à tous les âges, à 46% des plus de 60 ans jouent à des jeux en ligne selon le CNC, le Centre National du Cinéma. Une chronique que vous retrouvez sur ici.fr. Pierre Demar, ça vous parle ? Il a une voix assez perchée, très très haute.

0: fait. Non, je tiens pas là, celui-là. Je tiens pas. Non, je tiens pas. C'était Pierre Demar. Bon, il est 8h20. Vous savez quoi, après la musique, on va se régaler avec Pépé et Manu pour les bons plans de Pépé. Aujourd'hui, on propose une belle découverte, celle des Halles de Bernicourt à Rovin-Randin, près de Douai, pour remplir vos paniers et tout un tas de belles choses à déguster. Alors aujourd'hui, on va surtout s'intéresser au fromage avec Ch'tiloulou, alias Jacques Leclerc.
1: Il y a quelques semaines, il y a quelques mois, Pépé, on était venu, c'était pas encore ouvert.
2: Non.
1: On avait fait une spéciale avec Monsieur le maire qui avait présenté ces halles, les halles de Bernicourt dans la commune de
2: Rovin-Randin.
1: Et bien maintenant, c'est ouvert, on a laissé passer un peu de temps, on a laissé les artisans s'installer.
2: Se mettre en place.
1: Et on va y être ce week-end et on va commencer par un fromager. Un fromager que t'aimes beaucoup.
2: Oui, il est vraiment sympathique. C'est le fromager Ch'tiloulou.
1: Voilà, dans ces halles qui sont magnifiques. Il faut absolument y aller de toute façon.
2: C'est une promenade, dire. Hein.
1: C'est superbe.
2: Et allez. Puis alors, il y a tout pour se faire du bien, aussi bien pour manger et même pour offrir.
1: Voilà, il y a un bar à l'intérieur. On va tout vous expliquer et on va chez Ch'tiloulou. Il s'appelle Jacques, hein, c'est pas Loulou. Hein.
2: Jacques Leclerc.
1: Allez, on rentre dans les halles, Pépé.
2: T'as vu comme c'est beau?
1: C'est magnifique.
2: Regarde, toutes les couleurs magnifiques. Alors, on va aller au fromage de Ch'tiloulou. Tu vas voir un panel de fromage extraordinaire.
1: C'est lui, le Ch'tiloulou?
2: C'est lui, Ch'tiloulou.
3: Bonjour,
2: c'est
3: bonjour, Jacques Leclerc. Salut, bonjour, Pépé.
2: Et alors, ici, il y a une spécialité, entre autres les fromages et tout ça, pour l'accueil. Alors, attention.
3: Alors, attention, bouchez un peu les oreilles parce que ça va faire du bruit.

0: Hey, pipi, pop, pépé.
1: Ouais. Bon, voilà, impeccable. Voilà,
0: ça, c'est l'ambiance des Halles de Bernicourt.
1: Vous êtes habitué au marché, vous, j'ai l'impression.
0: Alors, je fais les marchés, c'est vrai, dans la région. Donc, je suis surtout sur le Douaisis. Moi, je continue avec mon camion, hein, ma petite camionnette. Hein, on m'appelle le Louis la brocante du fromage. Mais j'adore ça. J'aime bien aller voir les gens.
2: Il n'y a pas que des vieux, hein.
0: Et voilà.
2: Fromage.
0: Non, il y a les jeunes aussi. J'ai beaucoup de jeunes. Étonnamment.
2: Alors, ici, il y a un super linéaire de fromage. Et est-ce que tu peux nous en parler un petit peu?
1: Moi, j'aimerais qu'on fasse un vache, un chèvre, un brebis. Allez, hop.
0: Un vache, un chèvre, un brebis. Alors, en vache. On va partir sur la tome de Cambrai.
2: Ah, c'est bien.
0: La tome de Cambrai, voilà.
2: Ah, je suis
0: content. Alors, moi, ce que je conseille en repas, c'est la tartiflette à la tome de Cambrai.
1: Chèvre.
0: Un chèvre. Alors, là, le petit chèvre, je vais vous proposer, c'est le Mina Sakura. On est sur un fromage de chèvre au lait cru avec une feuille de cerisier du Japon. Le petit dernier, la tome de brebis corse, qui est mon petit coup de cœur. On est sur un brebis corse de la maison Otavie et qui a beaucoup de goût, beaucoup de caractère.
2: Génial. Et il y a de la bonne crème, et il y a du bon fromage blanc.
0: Il y a des bons yaourts. Yaourts qui viennent de Montchicailleux, au-dessus d'Arras, donc la ferme Billon. Donc je leur fais un petit clin d'œil. Je travaille aussi avec la ferme Carré pour tout ce qui est beurre, donc ici à Frémarais, donc c'est du local. Surtout, n'oubliez pas, avec les fromages, moi, ce que je conseille tout le temps, c'est de boire un vin blanc.
1: Ah oui.
0: Ne prenez pas de vin rouge, prenez du vin blanc. Merci.
2: Et quand
0: merci.
2: On parle des Hauts-de-France, eh bien, on a la chance, dans les Hauts-de-France, d'avoir un MOF, Romain Le Gall, meilleur ouvrier de France, et c'est formidable, ici, dans le stand de Ch'tiloulou.
3: Ben, c'est une vraie surprise de vous croiser aujourd'hui parce que c'était pas prévu, dis donc Pépé. La dernière fois qu'on s'était croisé, c'était il y a quelques mois au Salon de l'Agriculture et ça me fait plaisir de vous voir. Effectivement, Ch'tiloulou représente très bien les Hauts-de-France, hein, et puis maintenant ça fait plaisir de voir un bel étalage comme ça sur les Halles, des très très très très belles Halles. Moi, je trouve que c'est un super endroit et il y a plein de beaux fromages à découvrir. Donc n'hésitez pas à venir faire un petit tour et puis de toute façon... Acheter un morceau de fromage, c'est acheter un morceau de bonheur.
2: Bien, voilà.
3: Bien moins cher.
1: Ouais. Voilà. Merci Romain.
3: À bientôt,
2: merci.
3: Salut.
2: Merci Romain.
3: Salut Pépé.
1: Beau fromage et puis coup de bol, il y avait le meilleur ouvrier de France Fromager, dis donc.
2: Mais on dirait que c'est fait exprès. Hein.
1: Non, c'est...
2: On attire.
1: On attire les célébrités.
2: Oh, voilà. Tout à fait.
1: Et on a vu des très beaux fromages. Il faut rappeler que dans ces Halles, il y a aussi un poissonnier, un rôtisseur.
2: Un rôtisseur avec des beaux poulets fermiers, délicieux, que j'ai déjà goûté. Il fait aussi des nems maison.
1: Parfait, Pépé. Demain, on va se manger une petite tarte, alors en mode salé ou en mode sucré, avec deux jeunes qui sont aussi dans les Halles Bernicourt. Alors à demain.
4: Bon, bah demain c'est dimanche, il y aura de la tarte.

un petit coucou d'Étaples sur mer ce matin avec Déborah qui nous dit qu'il fait sec. Il fait sec, ça va chauffer cet après-midi, et ça je peux confirmer, jusqu'à 32 degrés. Alors peut-être pas à Étaples, 25-26 degrés sur Étaples, et pour l'instant un ciel nuageux, pas de pluie en vue, dommage, ça ferait du bien, effectivement que ça ferait du bien. Et alors ce qui est bien, pourquoi je lis ce message, parce que Déborah dit un grand merci aux pompiers pour la réserve naturelle de Dan Camier. Voilà, je voulais passer le message, effectivement, bravo à vous. Il est 8h28, petite pause.

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6: Le 90 secondes arrive, l'info d'ici arrive également, Julien.
7: Oui, on revient sur notre série de cette semaine où on met en valeur les hommes et les femmes qui travaillent cet été. On les croisait sûrement dans les campings, sur les plages et dans les guinguettes. Portrait à venir dans quelques minutes.
6: Bon, et puis bien évidemment, vous pouvez continuer à nous écrire sur la page Facebook. Pendant qu'on va écouter le 90 secondes, on va s'informer avec Valentine Le Test. Aujourd'hui, c'est samedi, nous sommes le 15 août. Et je confirme, vous écoutez bien votre radio Ici Nord.
8: Reprise de feu cette nuit dans les Landes. Quasiment 1600 hectares parcourus désormais par les flammes. Par précaution, une centaine d'habitants supplémentaires ont évacué. Les pompiers espèrent maintenant l'arrivée de la pluie, mais c'est peut-être la foudre qui tombera puisque des orages arrivent avec des rafales de vent à 90 km/h et une chute bienvenue des températures à l'ouest. C'est la fin de la vigilance orange à la canicule pour 19 départements de la côte ce matin. 64 autres le sont encore ce samedi. Nouvelle coulée de lave torrentielle en Haute-Savoie et deuxième mort en 10 jours à Sixtefer à cheval. Un homme de 30 ans emporté par un torrent de boue capable de charrier des rochers de plusieurs tonnes. La semaine dernière, une femme de 56 ans est morte. Une centaine de vols EasyJet annulés ce week-end au départ de la France. Mouvement de grève très suivi au sein de la compagnie low cost. Hôtesse de l'air et steward dénoncent des changements incessants de planning et des journées à rallonge. C'est un week-end de galère dans tous les transports pour les vacanciers, avec ce trafic perturbé sur les rails entre Paris et la Normandie pour cause de grève, là encore à la SNCF, et cette circulation sur la route très difficile, rouge partout en France ce samedi. Dernier week-end des championnats d'Europe de natation à Paris, avec les adieux de Florent Manaudou au bassin. À 35 ans, il passe le flambeau à la relève. Léon Marchand, Marie-Ambre Molu, Pauline Mailleux et Béryl Gastaldello, tous disputeront des finales aujourd'hui.
7: L'info d'ici à 8h32 et toute la semaine, on vous présente ceux qui se mettent en cadre pour vos vacances. Portraits d'hommes et de femmes, bosseurs de l'été, vous les croisez dans les campings, sur les plages ou dans les guinguettes. Et ce matin, Jean-Yves Matifat, le patron du Succès Berquois, célèbre enseigne de Berlingot à Berck-sur-Mer. Ce confiseur est une attraction à lui tout seul, puisque l'après-midi, c'est en public qu'il confectionne ses berlingots. Tout le monde peut assister au spectacle, que ce soit depuis la boutique ou depuis l'extérieur, en regardant depuis une grande vitrine Thomas Schoner.
9: La fabrication des berlingots, c'est le moment où le magasin devient à la fois une cuisine, un atelier et une attraction, avec au centre de l'attention Jean-Yves Matifat.
10: Alors, pour fabriquer nos berlingots de façon artisanale, on va prendre une bonne casserole, on va prendre de l'eau, on va prendre du sucre et du parlimpapa magique, et on va faire chauffer 20 minutes, 30 minutes ou 40 minutes suivant la masse. Là, celle qu'on est en train de faire actuellement, c'est une 4 kilos.
9: 4 kilos donc chauffés à 140 degrés, le public observe. Jean-Yves Matifat donne quelques astuces.
10: Alors, j'ai pas de thermomètre,

0: Et des formes.
1: Pour arriver tout à la fin au berlingot ou aux sucettes qui sont découpées au ciseau.
2: Avec 4 kilos, ça dépend de la masse qu'on a. Avec 4 kilos, on peut faire 4800 berlingots. Mais c'est vrai que l'été, au moment où il y a fort d'affluence, ça m'est déjà arrivé de fabriquer de 15h l'après-midi jusqu'à 6-7h du matin. Ça, ce soir, il n'y en a peut-être plus. Hein.
1: Jean-Yves Matifat a tout appris aux côtés de sa mère qui avait le magasin avant lui, 41 ans plus tard. Il est toujours là et l'entreprise familiale aussi.
2: Nous sommes un peu les derniers dinosaures de la confiserie. Parce que à faire ce qu'on fait là, maintenant on est très peu. Et on est, disons, trois encore en France à les faire entièrement à la main comme nous.
1: Un savoir-faire qui attire les curieux, qui attire les touristes et qui a aussi ses habitués. En 2026, le succès bercois porte toujours bien son nom.
3: Et si vous aussi vous voulez assister à la fabrication de berlingots, c'est tous les jours cet été de 15h30 à 18h30, sauf le lundi. Rendez-vous au Succès Bercois, rue Carnot, à Berck-sur-Mer.
4: Il me semble que vous revenez à 9h pour le Furet du Nord, hein, c'est ça hein?
3: Tout à fait, nous irons à Béthune où hier le Furet a fermé ses portes. Il fait partie des 11 magasins qui doivent baisser le rideau, compte tenu des difficultés financières du groupe nordiste.
4: Il y a Pascal qui nous a écrit sur WhatsApp cette fois-ci, sur Arras, 21 degrés ce matin, jusque-là. Bon, on va dire c'est normal. 44 degrés hier au soleil. 44 degrés au soleil. On m'a envoyé la belle photo de la terrasse qui va bien avec le parasol, tout ça. Non, c'est vrai qu'il faisait très très chaud hier. Aujourd'hui, on n'aura pas du 44 au soleil, mais on aura du 32, 33 degrés pour les maximales. 25 degrés sur la côte, donc c'est plutôt bien, hein, c'est quand même l'esprit vacances. On a eu un tout petit peu de pluie par endroit, parce qu'on avait quelques nuages qui s'étaient installés cette nuit et ce matin. Ça devrait se morceler, effectivement, on devrait retrouver plus de luminosité dès la fin de matinée. Voilà donc pour la tendance météo de ce samedi 15 août. Je vous souhaite une très belle journée sur les routes de la région. Il n'y a rien à dire, hein, ça circule très bien.
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4: Et je rappelle, jardinage tout à l'heure, 9h10, 10h, ce sera avec notre ami Jean Dubois, notre expert horticulteur installé à Béthune.

0: pouvez déjà commencer à poser vos questions hein, sur l'application WhatsApp. Si vous êtes un peu timide, vous pouvez nous écrire, ça fonctionne également. On lit vos messages, on regarde vos photos avec Jean et on répond à vos questions. 9h10, 10h, 03, 20, 55, 89, 89.
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0: Ici, on s'intéresse à chez Jean. Oh, parce qu'on aime les gens d'ici. C'est vrai. Hein. On va vous présenter, par exemple, quelqu'un qui vaut le coup d'être connu. Hein.
3: À Wavrin, dans l'agriculture, il y a des producteurs vraiment stupéfiants.
4: Alors, bonjour, je m'appelle Eric et je suis producteur de chanvre.
3: Mais qu'est-ce que c'est exactement le chanvre ?
4: Alors le chanvre, c'est une plante qui est utilisée depuis très très très longtemps. Et donc c'est une plante qui fait un petit peu peur parce qu'il y a une version qui produit de l'ivresse. Mais effectivement, moi je produis un chanvre qui ne produit pas d'ivresse. On peut notamment en faire des biocarburants, du bioplastique, on peut en faire du papier. On peut en faire de l'isolant, du vêtement, on peut se nourrir avec. Et effectivement, le chanvre a des vertus plutôt anti-inflammatoires, donc qui vont aider contre les petites douleurs, les petits maux quotidiens, le stress, l'anxiété.
3: Et comment vous l'avez découvert, le chanvre ?
4: J'ai un parcours atypique, mais je me suis reconverti il y a quelques années pour produire des légumes et nourrir la population avec du maraîchage bio. Et puis, au cours de ce travail-là, un jour, je suis tombé sur un article qui indiquait qu'il y avait une culture de chanvre qui était sur mon village, donc ça m'a intrigué, je me suis renseigné, puis j'ai découvert un petit peu toutes ces vertus, tout ce qui était possible de faire.
3: Et vous ne vous contentez pas de les cultiver, vous les transformez aussi.
4: Je cultive toutes les plantes, je suis certifié bio sur les cultures, et ensuite je fais des transformations qui vont de, entre guillemets, certains produits alimentaires jusqu'à des produits cosmétiques.
3: Et ça donne certains produits autorisés que vous êtes habilité à vendre.
4: Alors, moi, j'ai un site internet sur lequel on peut trouver mes produits. Après, on peut me trouver sur certains marchés de producteurs. Notamment, j'ai intégré le CIVAM récemment, qui est un collectif d'agriculteurs. Et je fais également des salons avec une association qui est les Amis du Bien-être, où là, on va trouver plein de prestations et de liés au bien-être.
3: Et qu'est-ce qu'on peut faire avec du chanvre ?
4: Par exemple, on peut faire du textile 10 fois moins d'eau que le coton. Donc, on pourrait produire notre textile chez nous au lieu de le faire produire ailleurs avec une consommation d'eau quasi nulle. Elle est dépolluante des sols. Elle fait beaucoup de biomasse. On peut faire des biocarburants, des bioplastiques. Il y a même des gens qui ont créé des carrosseries de véhicules avec. Dans le règne alimentaire, pour l'être humain, il n'y a pas plus riche. C'est même plus riche que le soja. Il y a des oméga 3, oméga 6, des vitamines. Enfin, c'est vraiment une super plante. Alors, j'ai tendance à dire que ça ne guérit pas, mais ça aide vraiment à mieux vivre les petits maux du quotidien, comme je le dis souvent. Ici dans le Nord, la vie est magnifique.
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0: Bonjour, j'espère que vous allez bien. J'aime bien faire ça de temps en temps. Ça me rappelle des bons souvenirs. C'était In Deep, juste avant de faire du sport.
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0: On est ensemble jusqu'à 10h.
3: Ça va être un peu long, hein, si vous le faites comme ça. Jusqu'à 10h quand même.
0: Vous voulez que je sorte tout de suite?
3: Non, mais...
0: non, mais vous le dites. Alors, il est 8h47. Je vous le disais, on va faire du sport, activité physique qui est bonne pour le corps. Mais saviez-vous qu'elle peut aussi agir sur le moral? Nordine Attab, notre coach sportif, vous explique quels mouvements peuvent aider à nous sentir mieux.
4: Quand on n'a pas le moral, notre premier réflexe est souvent de ne plus bouger. On reste assis, allongé. Et pourtant, quelques minutes de mouvement suffisent parfois à changer notre état d'esprit. Eh? Et en plus, pas besoin de performance. L'idée n'est pas de se fatiguer, mais simplement de remettre le corps en action. On débute par une première astuce, la marche du sourire. J'ai envie d'appeler ça. Pendant une dizaine de minutes, vous allez marcher à votre rythme dans un endroit calme en relâchant les épaules. Allez, déjà là, ça fait un peu de bien. Et ensuite, vous regardez loin devant vous, vous expirez par le ventre en essayant même légèrement de sourire à chaque fin d'expiration. Allez, on inspire par le ventre et j'expire. 3, 4 secondes et on termine avec un sourire. Et grâce à ça, ça peut paraître surprenant, mais notre posture et nos expressions influencent aussi notre humeur. Et vous pouvez effectuer cette astuce durant 10 minutes.
0: Ouais, et donc le mouvement peut avoir un impact sur notre état d'esprit.
4: Exactement. Bouger favorise notamment la libération d'endorphines, ces fameuses substances qu'on appelle aussi les hormones du bien-être. On continue par un deuxième exercice, ou plutôt une deuxième astuce, avec une ouverture et fermeture des bras. Toujours en marchant, vous levez les bras et vous les amenez en position de croix. À partir de cette position, en inspirant, vous amenez davantage les bras vers l'arrière et ensuite, en soufflant, vous ramenez les bras devant vous. J'inspire, j'amène les bras vers l'arrière. Vous pouvez dans un même temps incliner légèrement la tête vers l'arrière. Et ensuite, en refermant, j'incline la tête. Et puis, vous savez, tout à l'heure, on avait parlé de sourire. Donc là aussi, lorsque vous ouvrez les bras, n'oubliez pas de sourire. Et vous pouvez effectuer cet exercice durant 3 séries de 10 mouvements. Au final, on ne résout pas tous les problèmes en bougeant. Mais rester immobile ne les résout pas davantage. Alors, lorsque le moral baisse, gardez en tête que bouger peut vous aider. Allez, vous savez quoi? C'est à vous de jouer.
0: Ouais, exactement. C'est à vous de jouer. Moi, j'en connais un ici dans les studios, pour ne pas le nommer, Alexandre, qui n'a pas besoin de faire ce genre d'exercice parce que le côté moral, il est bien. Hein, il est. Là, au moment où je suis en train de vous parler, il est en train de bouger dans tous les sens. Ça fait plaisir de voir des gens qui sont bien réveillés comme ça. Vous aussi, vous êtes bien réveillés ce matin? Chouette. Bah, super. On va rester ensemble jusqu'à 10h avec la chanson de Florent Pagny. Tiens, pour tout de suite, sur Ici Nord, la dernière chanson du monde.
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1: C'est le titre de la chanson. Effectivement, Florent Pagny à l'instant sur Ici Nord. Actuellement, il fait 22 degrés. Tiens, nuit chaude, nous a écrit Alain. Il est à Vitry, en Artois. Je vais le faire maintenant. Je vais dire merci à toutes celles et ceux qui nous ont écrit. Vous êtes plus de 200 à nous avoir écrit depuis 7h du matin. Donc, franchement, chapeau. Et on sent que vous êtes là et ça fait du bien. Tiens, vous allez peut-être aller faire un petit tour cet après-midi à Boulogne-sur-Mer. Il y a la grande cavalcade à Boulogne-sur-Mer. Danseurs, acrobates, musiciens. Un groupe extraordinaire, des personnages étonnants, de la couleur, du festif quoi. Donc si vous avez envie d'aller faire un tour à Boulogne-sur-Mer, grande cavalcade aujourd'hui, le départ est prévu à 14h avec un thème voyage autour du monde. Alors le départ se fera rue des Deux Ponts, puis après passage par la rue nationale, etc. Boulogne-sur-Mer, c'est aujourd'hui à partir de 16h. Ça va être assez sympa. Alors je peux pas vous donner toutes les manifestations qui ont lieu dans la région, on le fera tout à l'heure entre 10h et midi avec Bruno Béard dans le grand agenda.
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1: Et celui qui nous rejoint, on l'acquiert, comme on dit. On l'aime bien, il s'appelle. On l'acquiert, on l'aime bien. Donc, je traduis parce qu'il y a des touristes qui sont en train de passer sur l'autoroute A2 qui se disent, c'est quoi cette radio?
7: Qu'est-ce qu'il dit, monsieur?
1: Alors attendez, ça c'est rien à côté de ce que vous allez entendre parce que voici votre horoscope en ch'ti.
8: Bonjour mes gens, bonjour terre tous. Bélier, il va y avoir du nouveau, soit avec votre famille, soit avec votre maison. Mais en tout cas, aujourd'hui, je vais jonglir dans tous les sens. Portez aujourd'hui, taureau, chez deux faux dimanches. Bah ouais, parce qu'il y a plus chez le 15 août. Alors même si tu sais que je travaille pour se faire sentir, n'est pas dans le code lever un petit dos pour faire guide cosse. Je ne sais pas où je suis que t'as d'être quête, Gémeaux. Mais je suis qui est sûr, c'est que t'as envie de riper tes galoches. Tous les taxis sont bons pour aller vers ailleurs si chez Meilleux Kichi. Pour ti, cancer, j'ai une matinée qui va être mi-figue, mi-rougin. Mais heureusement pour ti, cet après-midi, je vais aller grammer mieux. Bon, bah t'as plus longtemps à attendre. Lyon, tout y roule, tout y débaroule. Et le biotemps, les tchozozio, les fleurs, et tout chat infamile. Ça va être le fin du bonheur. Oh, vierge, t'es pour notre meilleur jour, qui. Vas-y, dire que tout y te porte sur les nerfs. T'es faut bien de te détendre un peu, t'es devient tout blesse. Valanche, je n'ai point facile pour ti, vu tous les abattements que t'as avec notre famille. Mais fin comme t'es, tu vas quand même réussir à sortir à ton épingle du jus. Oh, l'artiste scorpion, aujourd'hui, tu ne vas pas arrêter une seconde. Tu vas être en train d'en faire tout le jour, et tu ne vas pas arrêter d'interprendre. Sagittaire, t'as un moral d'enfer, et puis je ne serai pas autour de ti. C'est-à-dire, oh, t'as fait tout ce qu'il faut pour que les gens qui t'entourent, ils ne manquent de rien. Hein. Ah, Capricorne, pour ti, t'as une journée qui va être complètement consacrée au plaisir et puis à l'amour. Et peut-être même au plaisir de l'amour. Tu vas t'en mettre jusque-là, et puis peut-être même encore plus. Mais ne va quand même pas au bout de tes forges. Hein. Ah, Verseau, qui te va voir la bougeotte, il n'a pas grand-main qui vont être capables de suivre. Et qui, quand t'es parti, hein. T'es vos drôles ventis ont à retourner. Ah, Pichot, aujourd'hui, tu vas pas de tête des opérations et puis tu vas te débrouiller comme un tio chef. Ça veut dire que ce résultat, il va faire des invieux, hein. Allez, au revoir mes gens, à pied demain.
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0: avec l'araignée au plafond qui tourne et tout. Ambiance de l'époque, hein, je suis d'accord, Julien Prouvoyeur, mais bon, ambiance quand même. Eruption, le temps de, vous vous souvenez, Ottawa, tout ça, c'était, hein, on était dans ces moments-là, quoi. One Way Ticket.
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0: 9h, l'actu, Julien Prouvoyeur, bonjour.
2: Bonjour Emmanuel, bonjour à tous.
0: Après les magasins de Villeneuve-d'Ascq et Roubaix, le Furet du Nord de Béthune a fermé ses portes hier.
3: Et depuis juin, le Furet du Nord est en redressement judiciaire. Le Furet de Béthune fait partie des 11 boutiques du groupe nordiste vouées à la fermeture. Alors hier, de nombreux clients sont venus dire au revoir au personnel et faire un dernier achat dans cette institution, installée derrière la Grand Place depuis 34 ans, Vanessa Lamar.
4: Ils ont été nombreux hier à accrocher sur un tableau à l'entrée du magasin des dizaines de post-it de soutien. C'est un déchirement de savoir que ma librairie ferme. C'est une catastrophe. Merci pour la qualité de votre accueil. Ou encore, plus de 30 ans de souvenirs ici. Cette béthunoise ajoute son message.
5: Oui, j'étais en train de noter que c'était triste de ne plus avoir de librairie dans une ville comme Béthune et que ça allait nous manquer.
4: C'est avec une pointe d'écœurement que ces clientes sortent du magasin.
6: Je pense qu'il est dommage qu'une librairie de centre-ville ferme ses portes parce que c'est un espace de proximité et c'est un espace de culture aussi important.
5: Justement, j'aurais demandé si c'était vrai, au cas où ça aurait été un mauvais fake news, ben non, voilà.
4: L'autre librairie du centre-ville, Alphabet, ne se frotte pas les mains. Léa Blampin, sa responsable, est attristée par la fermeture de son concurrent.
7: Déjà, c'est pas une bonne nouvelle pour le monde livre en général. Et puis c'est pas une bonne nouvelle pour le centre-ville de Béthune parce que c'est un magasin qui draine du monde. J'espère que les clients du Furet continueront à venir en centre-ville, qu'ils ne vont pas du coup prendre le réflexe d'aller en zone ou de commander sur internet.
4: Les salariés du Furet du Nord de Béthune n'ont pas souhaité s'exprimer, ils ont été touchés hier par les attentions des habitants.
3: 9 salariés du Furet de Béthune vont perdre leur emploi. Au total, plus de 160 postes pourraient être supprimés avec ces fermetures de magasins.
0: Après 3 jours de combat, l'incendie qui touche le secteur de Neuchâtel-Ardelot est désormais fixé.
3: Le feu ne progresse plus depuis hier soir où 180 pompiers étaient toujours sur place. Cette nuit, près de 200 hectares de végétation sont partis en fumée. Et désormais, place à l'enquête. Le parquet de Boulogne en a ouvert une pour destruction involontaire et destruction volontaire par incendie. Parmi les pistes envisagées, un départ de feu provoqué par des heurts entre migrants et gendarmes. Car selon l'association Utopia 56, plus de 200 migrants se trouvaient dans la forêt d'Ardelot au moment où l'incendie s'est déclaré mercredi. Pour Raph, coordinateur de l'association, cet incendie montre que la répression n'est pas la bonne réponse pour gérer la crise migratoire sur nos côtes.
8: Cette violence a des conséquences quasiment tous les jours pour les personnes bloquées à la frontière et là, dans ce cas-là, pour les personnes riveraines à Ardelot. C'est pas la première fois qu'on observe en tout cas des départs de feu suite à une répression policière. Depuis 2024, on a eu à peu près plus d'une douzaine de témoignages de personnes qui nous ont dit que le bateau avait pris feu suite au jet de lacrymogène dans l'embarcation. On a saisi 6 fois, je crois, le défenseur des droits et l'IGPN suite à ce même type de violence. Il y a une seule solution, c'est qu'il faut en terminer avec l'approche répressive et plutôt se pencher vers des réflexions liées aux politiques d'accueil, aux politiques de liberté de circulation, etc. Enfin, voilà, je pense que s'il y a une phrase de conclusion pour ça, c'est affréter des ferries pour toutes les personnes à la frontière, quoi.
3: Et la zone de la forêt d'Ardelot est de plus en plus fréquentée pour les départs d'embarcation, car la présence policière est moins importante qu'à Calais et Boulogne. Dans le Cambrésis, c'est un incendiaire présumé qui a été interpellé par les gendarmes. Un homme de 36 ans arrêté à son domicile de Ramilly. L'homme a été vu par des témoins en train de mettre le feu à un champ. L'incendie avait brûlé 1,5 hectare de chaume lundi dernier.
0: Des incendies favorisés par la chaleur et la sécheresse.
3: Hein. Après 2 jours encore particulièrement difficiles, on a battu des records de température hier avec 39 degrés à Roubaix. Compte tenu de cette sécheresse, de nouvelles restrictions concernant l'usage de l'eau entrent en vigueur aussi bien dans le Nord que dans le Pas-de-Calais. Vous avez le détail des mesures et des restrictions en fonction de là où vous habitez dans notre article, c'est sur ici.fr. Avec ces températures, vous êtes nombreux à chercher un peu de fraîcheur sur la côte, mais soyez particulièrement vigilants puisqu'on attend encore de gros coefficients de marée. Hier, les sauveteurs sont venus en aide à plus de 50 personnes, dont 23 enfants, encerclés par la mer entre la plage de Berck et le phare de Berck.
0: Début aujourd'hui de la Coupe du Monde de hockey sur gazon.
3: La France participe à cette compétition organisée en Belgique et aux Pays-Bas, deux nations majeures de ce sport. Et ce soir, 21h, les Bleus affrontent nos voisins belges. Et si on vous en parle, c'est parce que parmi les 20 hockeyeurs, on compte plusieurs éléments qui ont fait leur classe dans les Hauts-de-France, comme le capitaine nordiste Victor Charlet. Il évolue actuellement dans le championnat belge, l'une des ligues les plus relevées au monde. Mais malheureusement, dans l'Hexagone, le hockey sur gazon vit, selon lui, dans l'ombre des autres sports collectifs.
2: Déjà, il y a 15-20 ans, c'était au même niveau. Mais les Belges ont su investir dans leur sport et de la bonne manière. En France, on a beaucoup de sports qui marchent et donc c'est difficile d'exister. Il faut vraiment faire des très gros résultats pour exister. Et donc, alors qu'en Belgique, beaucoup moins. Donc il y a un tas de facteurs, mais je pense que c'est ceux-là les principaux.
9: Ce qui explique que pour beaucoup de Français et pour beaucoup de joueurs de haut niveau, la Belgique soit l'un des Eldorado actuels.
2: C'est un des meilleurs championnats du monde. Là-bas, on est payé pour jouer. C'est sûr que si on veut augmenter le niveau de l'équipe nationale, il faut jouer dans ce qui se fait de mieux toutes les semaines et tous les week-ends. Donc c'est pour ça qu'il y a énormément de joueurs qui partent en Belgique.
3: Victor Charlet, le capitaine nordiste de l'équipe de France de hockey sur gazon, au micro de Sylvain Charlet. France-Belgique, c'est ce soir à 21h. Et puis deuxième journée de Ligue 2, hier soir, avec un nouveau match à rebondissement pour Dunkerque, qui a arraché l'égalisation 3 partout contre Reims en toute fin de rencontre. En revanche, Boulogne ne gagne toujours pas, défaite 1-0 face à Guingamp.
0: Eh ben merci Julien, on vous retrouve à 10h alors.
3: À tout à l'heure 10h.
0: À tout à l'heure, la météo, alors vous êtes très nombreux à nous dire qu'il a fait trop chaud hier, c'était fou. J'avais vu une température passer sur la page Facebook de 44 degrés au soleil et je peux le confirmer parce qu'effectivement il a fait chaud partout dans le Nord-Pas-de-Calais. Alors à Cuques ce matin il fait 19 degrés, fait beau, nous dit Myriam. Michel nous dit à 19 degrés également à Labassé. Voyez, on est dans la moyenne là, à Roubaix 19 aussi, j'ai le message de Dany. Tous ces messages vous les retrouvez sur la page Facebook 10. Si Nord, n'oubliez pas de vous inscrire et n'oubliez pas également de nous envoyer des messages sur WhatsApp. Ça fonctionne également, on va en reparler dans un instant. Sur les routes de la région, j'ai pas eu d'informations particulières, ça circule bien. Si vous avez repéré un souci, un accident surtout, n'hésitez pas à nous le dire. Alexandre est derrière son téléphone, 03 20 55 89 89. Belle journée.
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0: Des belles chansons, hein, des bons souvenirs, Alain Bachung, pour commencer cette nouvelle heure avec Vertige de l'amour avant d'attaquer notre émission Jardinage. Ça va être bien, ça sera avec Jean Dubois dans un instant.

0: Machung, Vertige de l'amour. Vous écoutez Sinor et on vous souhaite un bon appétit si vous êtes en train de prendre votre petit déjeuner.
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0: On est parti jusqu'à 10h avec Jean Dubois également qui est avec nous en direct, horticulteur à Béthune. Bonjour Jean.
3: Bonjour, bonjour, bonjour Manu.
0: Comment ça va?
3: Ça va bien.
0: Je suis quand même poli, hein, on commence l'émission toujours en demandant comment ça va. Et je serais bien embêté si vous me disiez, bah non, ça va pas du tout. Mais là, ça a l'air de bien se passer, donc tout va bien.
3: Oui, après, si vous voulez, les choses qui ne vont pas, je souffre comme beaucoup de producteurs de la sécheresse importante. Et on se désespère d'attendre une pluie qui ne vient pas. Ça, c'est
0: parce que là, ce qui est tombé là, cette nuit, ce qui est tombé un petit peu de... Ça sert à rien, en fait, là, pour l'instant.
3: Si, mais c'est pas assez.
0: C'est pas assez, ouais. Et en plus de ça, ça va réchauffer cet après-midi, hein, c'est ce que je vous disais à travers le bulletin de Météo France. On espère que la pluie arrivera d'ici dans quelques jours. Alors Jean, on va parler plantes évidemment jusqu'à 10h avec deux moyens, hein, le WhatsApp, le 03 20 55 89 89, ou le téléphone, vous pouvez tout simplement nous appeler et être avec nous en direct. On a déjà une question qui nous a été posée sur le WhatsApp de Isinor, et justement il s'agit de balconnières avec des fleurs qui sont magnifiques. On accueillera Françoise dans un instant pour qu'elle nous pose sa question. Mais ce genre de fleurs, je ne sais pas si vous avez vu les photos, ça s'arrose tous les soirs, ça, en ce moment, non?
3: Non. Non? Non. Non, non, non, non. Non, il faut surtout pas tomber dans l'excès, parce que c'est presque aussi improductif que l'absence d'eau.
0: Ouais.
3: Donc il faut arriver à gérer le bon arrosage, et le bon arrosage, c'est quand la terre sèche. Et tant que la terre n'est pas sèche, il n'est pas nécessaire d'arroser à nouveau.
0: Ouais. Allez-y tranquillou, hein, avec effectivement l'eau surtout en ce moment. Mais donc c'était ma question, c'était pas tous les jours, quoi, en fait. Hein, ça sert à rien, c'est contre-productif.
3: Oui, en fait, ce qu'il faut, c'est apporter la bonne quantité au bon moment. Et ça, c'est compliqué à théoriser comme ça, parce que sans voir le bac, sans voir les plantes... alors là, sur Françoise, on a les illustrations, mais c'est vrai que c'est important de comprendre que on va laisser sécher la terre. Alors, sécher, ça ne veut pas dire complètement dessécher, hein, mais on va laisser sécher la terre avant d'apporter à nouveau une belle quantité d'eau. Mmh. C'est ce qui nous manque, nous, dans les jardins. Mmh.
0: Bon, on accueille Françoise juste après Queen, 03 20 55 89 89.

0: Et on écoutera Oria dans un instant avec Soirée Mondaine. Il est 9h15, évidemment, c'était Queen. Hein. Alors, l'émission jardinage jusqu'à 10h. On va accueillir Françoise qui est au bout du fil. Bonjour Françoise.
1: Bonjour.
0: Et bienvenue et merci surtout d'avoir utilisé WhatsApp à fond. Hein. Vous nous avez envahi de photos avec vos balconnières. Oh bah. Mais c'est bien.
1: Alex m'a dit il faut mettre des photos. Moi j'ai mis des photos.
0: Hein. C'est génial. Alors nous les photos on les a et on va essayer de les commenter avec avec Jean Dubois. C'est quoi au juste ce sont vos balconnières hein, dans votre appartement, enfin à l'extérieur de l'appartement.
1: Oui.
0: Hein. D'accord.
1: Oui sur le balcon. Oui bon c'est la première année qu'on est en appartement donc j'ai dit je vais mettre des belles petites fleurs.
0: Oh, bah c'est joli, c'est réussi.
1: Voilà, il y a quatre balconnières, trois qui fleurissent à merveille, deux balconnières sur pied qui fleurissent à merveille, et une, eh ben, j'ai déjà tout fait, j'ai déjà changé la terre, j'ai déjà nettoyé la jardinière, changé les fleurs, parce que ben, c'était vraiment fané. Impossible dans cette jardinière d'avoir quelque chose de correct.
0: Ça ne décolle pas, effectivement. Quand on regarde la photo, ça, voilà, par rapport aux autres, c'est hein. Curieux. Jean, qu'est-ce que vous pensez des photos ?
2: J'ai déjà pas mal de réponses parce que c'est vrai qu'avec les images, ce que dit Françoise, mais alors il y a quelque chose de différent dans cette jardinière. Je ne saurais dire quoi parce que il y a une espèce de film qu'on voit qui se replie. Est-ce qu'il y a bien un trou au fond ? Déjà, on va commencer par.
1: Alors non, il n'y a pas de trou dans aucun. Mais justement, là, j'ai essayé en mettant un plastique. Voilà, j'ai essayé. Et je me suis dit peut-être que la matière de la jardinière, de cette jardinière-là, n'est pas identique. Donc j'ai mis un plastique et j'ai mis la terre au-dessus.
2: D'accord. Bon, d'une manière générale, il faut forcément un trou dans tous les bacs. Un bac, ça se reconnaît pas ce qu'il y a un trou, sinon ça s'appelle un vase. Et un vase, c'est pour les fleurs coupées, ça dure beaucoup moins longtemps. Donc là, pour le coup, il faut effectivement se séparer de tout le monde, faire des trous de 2 ou 3 d'un diamètre de 6 à 8
1: centimètres. Oui, c'est prévu dans la jardinière. Voilà. Hein.
2: Oui, donc justement, il faut absolument que ça, il faut qu'il y ait cet excès d'eau, que l'excès d'eau puisse partir, surtout si on a des pluies fortes ou des arrosages importants.
1: Mais dans les autres bacs, j'ai pas fait de trou non plus, quoi. Enfin, c'est ça.
2: Oui, alors après, je ne sais pas quel est. C'est difficile. J'ai pas la réponse à votre question en particulier parce que l'environnement n'a pas l'air d'être très différent. Mais le trou, c'est indispensable même sur les autres parce que si on passe sur un moment très pluvieux, ils seront plus aussi beaux.
1: Oui.
2: Après le terreau, il faut soigner la qualité.
1: Les quatre sont accrochés sur le même balcon, quoi, je veux dire.
2: Oui, j'ai bien vu que c'était le même environnement.
1: Les quatre jardinières ont été achetées en même temps, au même endroit.
2: En même temps. J'avoue que c'est pas la question la plus simple parce que il y a forcément un facteur qui est différent pour produire parce que mais là pour le coup je ne le vois pas.
0: Alors je vais dire une bêtise mais ça peut être un courant d'air par exemple ou ça peut être
2: pas assez d'influence. L'explication qui semble pas la bonne ici c'est la malveillance parce que des fois on a des gens qui versent des produits ou qui abîment des.
0: Oui, mais là, non. Le coup,
2: vu la hauteur, il n'y a pas de risque, donc c'est bien ce que je disais.
1: Je trempe mon doigt dans la terre quand j'arrive à 1 centimètre, 1,5 centimètre, je redonne à boire.
0: Mais là, c'est vrai que Françoise, avouez que, c'est joli, en plus on a les photos, donc ça nous a permis de voir un peu votre balcon et la vue que vous avez, c'est chouette. On ne l'a pas dit tout à l'heure, mais ce sont des géraniums, hein, en fait.
1: Oui, alors ce sont des géraniums, mais j'ai essayé entre deux une autre fleur.
0: Ouais.
1: Je ne sais plus le nom. Et
0: bon, là, on va avoir du mal à aller plus loin, malheureusement. Françoise, si vous voulez vous avez voulu coller Jean, en fait, c'est ça, hein.
1: Oui, c'est ça,
0: j'ai compris.
2: C'est pas trop difficile finalement.
1: Toutes les semaines, je dis je vais téléphoner pour coller Jean, et cette semaine, je l'ai fait.
2: C'est fait. Voilà, bravo.
0: Bon, en tout cas, merci Françoise pour toutes les photos. Vous vouliez rajouter une dernière chose, Jean ?
2: Oui, je pense qu'il faut de toute façon se séparer de tout et recommencer. Alors, il n'est pas trop tard, vous pouvez peut-être encore trouver un peu de fleurs, je ne sais pas dans quel coin vous êtes, mais vous pouvez peut-être encore trouver quelque chose, même si ça devient.
0: Ouais, ok. Bon,
2: mais
0: bon,
2: et puis sinon, ce sera les fleurs d'automne. Hein.
1: Mais j'ai déjà changé, ouais, la terre, les fleurs.
0: En tout cas, c'est une belle installation. Elles sont bien installées là sur le balcon, hein, franchement, Françoise.
1: Ah, oui, elles sont bien.
0: Vous avez bien travaillé. Oui. Bon, je vous souhaite un bon week-end, Françoise.
1: Merci.
0: Merci de votre appel. Au revoir.
1: Au revoir, à bientôt.
0: Si vous voulez faire comme Françoise, coller Jean ou pas le coller, 03 20 55 89 89. On est dans une émission de jardinage hein, jusqu'à 10h avec de la musique évidemment. Oria pour soirée mondaine. À tout de suite.

0: plus de touche.
1: C'était Orien avec la découverte qu'on voulait vous proposer. Soirée mondaine, émission jardinage qui continue avec, dans un instant, la direction de Béthune. On aura Yvette au téléphone.
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1: Et on est avec Jean Dubois, horticulteur à Béthune. Et Yvette, au téléphone à Béthune également. Tiens, bonjour Yvette.
6: Oui, bonjour.
1: Alors Yvette, on va parler avec vous d'hortensia. Qu'est-ce que vous voulez savoir ?
6: Bon, les hortensias, j'ai déjà vu Jean Dubois plusieurs fois, c'est lui. Les hortensias sont montés au premier étage.
1: C'est-à-dire que ça a poussé ?
6: Ben oui. Donc là, j'ai fait des gros bouquets, c'est des têtes rouges. J'ai fait des gros bouquets, mais maintenant, est-ce que je les coupe ou qu'est-ce que je fais ? Mais c'est atroce.
7: Alors, effectivement, quand ils sont devenus très grands, ça devient compliqué. On peut couper la tige pour faire des bouquets, mais on ne sera pas récompensé sur la floraison de l'année prochaine, qui sera plus...
6: Tant pis.
7: Mais on peut effectivement résoudre le problème. Donc, et à ce moment-là,
6: on peut couper un petit peu ou le plus possible.
7: Alors, on va faire en deux temps. On va couper d'abord les bouquets, et ensuite, on coupera une branche sur deux.
6: D'accord. Ok.
7: Et puis c'est tout. Et comme ça, ça laissera la plante qui va, ça repartira en partie du pied permettra d'être.
1: Voilà. Bon, ça va aller, Yvette.
6: Ben oui, mais c'est affreux, quoi. Et d'autre part, j'ai un noisetier. J'ai ramassé au moins 2 kilos de noisettes qui sont tombées. On s'est amusé à enlever l'écorce verte, etc. À claquer pour voir qu'est-ce que ça dit. Écoutez bien. J'ai pas ramassé une noisette, tout est sec.
7: Oui, tout est vide.
6: On est parti où là? c'est vrai, c'est pas de votre faute, mais on est dans un monde à l'envers là.
7: Oui, complètement.
1: Bon, en tout cas.
6: Et encore un exemple, j'ai acheté une grosse salade, une laitue, il y avait 3 cœurs. Elle avait 3 cœurs. Mmh. Ouais. Bon, j'ai rien ajouté, j'ai tout nettoyé, mais elle avait 3 cœurs. Bon, la suite au prochain numéro.
1: Bon, c'est bien, vous avez de l'humour, Yvette. Merci beaucoup. Je vous souhaite une bonne journée. Ouais, merci. Du côté de Béthune, alors je sais pas, vous avez vu peut-être passer encore une autre question, mais qu'on évoquera dans quelques instants. On va parler de peau marine. Ça vous parle, ça, Jean, ou pas?
7: Oui. Bon. Surtout avec la photo.
1: Ben voilà, c'est beaucoup plus pratique, effectivement. Si vous voulez nous envoyer des photos, 03 20 55 89 89, via l'application WhatsApp. Que vous soyez dans l'intérieur ou sur la Côte d'Opale, en vacances ou en week-end, profitez de l'émission pour poser vos questions à Jean Dubois.

0: Ben non, on va pas vous laisser tomber, on a une mission, c'est de vous renseigner, de répondre à toutes vos questions au 03 20 55 89 89 et on fait ça avec Jean Dubois. Horticulteur à Béthune. Et la question de Nicolas. Alors, j'ai la question concernant les pommarines. On verra ça après. Parce que Nicole, elle est en direct avec nous. Donc, on va la prendre tout de suite au téléphone. À Fleurbert, c'est ça, Nicole?
1: Oui. Bonjour.
0: Bonjour. Alors, vous voulez nous parler d'un peuplier argenté qui a poussé. Vous dites spontanément dans votre jardin. Il fait 2-3 mètres, c'est ça?
1: Voilà, c'est ça. En fait, j'ai un peuplier qui a poussé spontanément. C'est il y a 3-4 ans que je le vois, je le vois évoluer. Oui. Et cette année, il est plutôt très beau. Et je me demande dans quelle mesure. En fait, il est à 7 mètres de mon mur de maison. Mm-hmm. Est-ce que je dois le laisser? Est-ce que je peux le laisser? Parce que si c'est pour l'enlever, autant l'enlever avant qu'il soit grand.
0: C'est sûr.
2: Tout à fait d'accord. C'est beaucoup plus facile et beaucoup moins cher. Alors, la question qu'il faut se poser, c'est, vous voyez il faut essayer d'imaginer ce qu'il va déplier, enfin, ce qu'il est capable de déployer, quand il sera adulte. Et si vous êtes capable d'accepter ce tronc qui fera presque un mètre de diamètre et ces branches qui vont monter dans les 20 mètres. Et si ça vous plaît d'avoir ça dans votre jardin, il n'y a rien à faire. C'est formidable parce que spontané, il est beaucoup plus solide, beaucoup mieux que tous les arbres qu'on peut planter nous. Par contre, si effectivement ça va faire trop grand, trop baroque, trop compliqué...
1: C'est le côté dangerosité, en fait.
2: Alors, la dangerosité de l'arbre, c'est l'homme. C'est clairement ça. Hein. Je veux dire, les arbres qui sont taillés sont dangereux, les arbres qui sont pas taillés sont beaucoup moins dangereux. Après, les vivants vivent et ont des accidents, hein, que ce soit nous comme eux. Mais la dangerosité d'un arbre, c'est quand même une légende urbaine pour faire travailler des gens qui ont pas de bonnes intentions et qui veulent de l'argent. Donc, un arbre spontané n'est pas dangereux.
0: Ce qui vous fait peur, Nicole, c'est aussi surtout pour la maison, quoi. Vous dites.
1: En fait, c'est ça. C'est si ça va trop, si un jour il tombe, si un jour les racines elles abîment les fondations, etc., etc.
2: Non. Alors attention. Il y a deux.

0: Avec des zigzags parce que la racine, elle monte.
1: Alors, les racines superficielles qui servent à les récupérer l'eau, elles vont en surface. Et donc, comme le bitume n'est pas un matériau comme le béton, c'est-à-dire rigide et étanche, les racines vont juste en dessous pour essayer de récupérer un peu d'eau. Alors, il y a deux choses. Quand on voit ça, c'est qu'on a mis le bitume trop près. Souvent, le bitume est arrivé après l'arbre et pas avant.
0: D'accord.
1: Et aujourd'hui, d'accord. En principe, on met un tissu anti-racine, un géotextile qui empêche les racines d'aller par là.
0: Okay.
1: Donc c'est pas l'arbre coupable, c'est l'incompétence des gens qui ont fait le travail.
0: Compris.
1: Ils n'aiment pas entendre ça, et du coup ils coupent les racines parce que c'est quand même plus simple de saper les fondations d'un être qui va pas se défendre plutôt que de remettre son travail en cause.
2: Mais c'est vrai qu'on a tous.
0: Donc l'arbre est venu tout seul, donc il va aller là où il y a de la place au niveau des
1: Exactement.
0: Racines, je parle, et il va pas du tout être en guerre avec la maison, en fait. Il va aller là où
1: Ah non, du tout.
0: C'est
1: du
0: bon
1: tout,
0: pour
1: les
0: lui.
1: Arbres ne nous veulent
0: D'accord.
1: pas de mal. C'est ça qu'on a du mal à comprendre. Ils ne veulent pas de mal. Après, si vous avez quelqu'un de très grand et très âgé qui s'effondre sur vous dans la foule, c'est pas qu'il s'est effondré qui tombe sur vous, mais c'est pas de la dangerosité. Mais c'est vraiment non, les
0: D'accord,
1: arbres,
0: okay.
1: c'est vrai.
0: Donc cet et arbre, je peux le laisser. Il va rien. Voilà, on va cohabiter.
3: Je vous sens rassurée, Nicole.
0: Hein, non, mais c'est incroyable. Un arbre qui vient.
3: Ouais,
0: enfin, je suis dans un lotissement. Attention, je n'ai pas précisé. Je suis dans un semblant de lotissement. J'ai des voisins de chaque côté. Mais il vient spontanément et c'est un petit miracle. Quoi.
3: Ah ouais, c'est joli.
0: J'ai envie de le garder. Donc là,
3: voilà.
0: Vous validez. Vous
3: c'est
0: validez mon.
3: Allez, on le garde.
0: Super. Merci beaucoup.
2: Merci, Nicole.
0: Merci
2: à vous pour votre question du côté de Florbet, 03 20 55 89 89. C'est bien de remettre l'église au milieu du village, Jean. C'est bien.
1: De temps en temps, ça fait du bien.
2: Bah voilà.
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0: l'émission du samedi 15 août, à la maison, en voiture. Je ne sais pas où vous êtes d'ailleurs. C'est ça la magie de la radio aussi, c'est ça qui est formidable. Mais ce qui est sûr, c'est que vous nous écoutez. Ça, ça nous fait bien plaisir. Émission jardinage jusqu'à 10h avec Jean Dubois, horticulteur. Jean, on a une question de Pomarine là. Est-ce que vous pouvez l'évoquer avec nous?
1: Bien sûr. Bien sûr. Alors, combien de feuilles doit-on couper les branches des lianes, des pomarines ou autres butternuts? On va pas tous être d'accord, mais c'est vrai que si la plante fait les feuilles, c'est qu'elle en a besoin. Et si la saison se prolonge, ce qui pourrait être le cas cette année, elle a besoin de toutes ses feuilles. Et en plus de ça, la magie des plantes, c'est que quand elles ont trop de feuilles, elles les éliminent, ça jaunit et elles les perdent. Le fait de couper les tiges ou de couper les feuilles, ça réduit la production d'une plante. Donc si on veut s'arrêter à 2 fruits ou à 10 fruits, il faut couper. Et puis effectivement, et si on réduit une partie des feuilles, on recule la production. La feuille, c'est surtout la plante qui respire et surtout la capacité, c'est une magnifique usine chimique à produire le sucre qu'on va retrouver dans le fruit ou les ingrédients qu'on trouvera dans le fruit. Donc on n'a forcément pas intérêt à couper les feuilles.
0: Oui.
1: On a plutôt intérêt à les laisser. Et si on veut couper la tige pour réduire la production des fruits, ce qu'on a longtemps fait, notamment sur les melons, parce que par chez nous, on savait que le melon, il avait tendance à pousser, et à la fin, on avait 10 billes et pas de melon. Donc, ça peut être une solution de supprimer, mais aujourd'hui, les temps ont changé. Je pense que personne ne mettra ça en doute, donc on peut très bien laisser les feuilles, en tout cas.
0: Dans un instant, la question de Brigitte au téléphone. À tout de suite.
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0: 03 20 55 89 89. Question de Brigitte qui est avec nous en direct. Bonjour Brigitte.
6: Oui, bonjour. Sur sujet de, je pense que c'est l'oïdium. Alors les feuilles des concombres, courgettes, enfin, qui rond avec des taches, qui foncent, qui s'enroulent et avec des taches marron.
0: Alors, ça coupe un petit peu, Brigitte, avec votre téléphone. Alors, je pense que vous avez compris, Jean, ce qui se passait.
1: Oui, tout à fait.
0: C'est dû à quoi, ça?
1: Alors, l'oïdium, c'est un champignon opportuniste qui vient sur les plantes qui ont eu soif. Donc, c'est pas tellement une surprise dans cette année de savoir que vos plantes du potager ont souffert de la soif. Et après, leur état de faiblesse facilite l'arrivée d'un champignon qui n'est pas si grave que ça, qui n'est pas très joli. Mais là, c'est pas le but de la plante, c'est pas d'être joli, mais de produire. Donc, il n'y a pas tellement d'intervention nécessaire. Faut faire avec.
6: Oui,
1: et puis, si on a l'occasion d'arroser de manière.
6: Pardon?
1: Comment?
6: Il faut continuer d'arroser?
1: Oui, léger, mais il faut continuer d'arroser, voilà.
6: D'accord. De toute façon, c'est fini, quoi. On peut rattraper le coup.
1: Oui, la plante peut s'en remettre. Des fois, on voit, c'est pas.
6: Qu'est-ce qu'il faut faire dans ce cas-là?
1: Rien de particulier, c'est vraiment une gestion de l'arrosage, c'est le contre-coup de la sécheresse qui arrive. Après, la plante n'en meurt pas, c'est juste que c'est un mauvais moment à passer pour elle, mais c'est pas, ça n'affecte pas sa production.
6: Parce que les feuilles, elles sont vraiment enroulées, qui blanchissent.
1: Ouais. Alors, c'est deux choses différentes. Le blanchisse, c'est vraiment le champignon, et enroulé, c'est qu'elle a vraiment eu très soif.
0: Ouais, okay.
6: Ah oui, non, alors, quand le champignon, qu'est-ce qu'on peut faire?
1: Rien à faire. On a longtemps cru qu'on pouvait. C'est pas grave.
0: Voilà,
1: c'est pas très grave. C'est juste le symbole, le signe que la plante a eu très soif. Mais...
0: Ok.
6: Et ça peut. Je repose encore, je redis la même chose.
1: Ça tuera pas la plante.
6: Ça peut se remettre?
1: Oui, bien sûr, la plante peut s'en remettre, oui.
6: D'accord.
0: Ça va aller, Brigitte. Ça va bien se passer.
6: Bon, et c'est que là, c'est la sécheresse. Alors, on peut pas, il n'y a pas de produit, il n'y a rien qui
1: non,
6: peut.
1: Non, c'était pas une bonne idée. On a cru que ça marchait, hein, mais. Alors, il y a des gens qui traitent avec l'extrait d'ail pour aider la plante à se débarrasser de ça, ou avec du bicarbonate de soude. Ça lui donne.
4: Vous pouvez toujours essayer.
6: Merci
4: en tout cas, Brigitte. Merci beaucoup pour votre question. Alors, on a beaucoup de questions et on a peu de temps. Alors, on va essayer quand même d'évoquer la question de Catherine. Je ne sais pas, Jean, est-ce que vous pourriez nous parler de cette question qui concerne les rosiers, justement?
1: Oui, alors, moi je ne l'ai pas eu, et qu'est-ce que j'ai fait comme bêtise?
4: Ah bah, vous avez touché à ce qu'il ne fallait pas. Donc Catherine nous dit bonjour à tous, quelle est la durée de vie moyenne d'un rosier? Elle les a achetés chez un pépiniériste il y a environ 30 ans. Est-ce que c'est possible de faire des boutures? Et si oui, comment faire?
1: Alors, il y a deux choses à savoir, c'est que les rosiers modernes, alors 30 ans, ça reste les rosiers très modernes, ça vit 30, 40, 50 ans sans trop de problèmes, dans les conditions idéales pour la plante, il n'y a pas de souci. Est-ce qu'on peut les maintenir indéfiniment presque? Par contre, le reste de sa question, c'est est-ce qu'on peut les bouturer pour les perpétuer? Oui et non, c'est-à-dire que la bouture, on n'aura pas la plante qu'elle avait dans son jardin, parce que la plante de son jardin est greffée, donc il faut prélever une tige et le faire greffer par quelqu'un qui sait le faire ou aller chez un pépiniériste. Je pense notamment à Mélarosa à côté d'Edin qui est capable de faire ça très facilement et qui va pouvoir au bon moment remettre la plante, enfin remultiplier cette plante si elle est vraiment très intéressante.
4: Bon. Alors, si vous avez encore une question, dépêchez-vous parce qu'il nous reste même pas 5 minutes. On clôture l'émission juste après 10 juillet avec Life.

0: Life d'Isri sur Issineur, 9h51. Ah, une dernière question, jardinage, avec Jean Dubois, horticulteur à Béthune, et Philippe Verschoek. Bonjour Philippe.
1: Bonjour.
0: Alors vous êtes envahi, mais envahi de quoi?
1: Ah ben moi je suis envahi de liserons, j'ai plein de liserons dans le jardin, dans les tomates, dans les carottes, un peu partout. Ouais. Pour savoir de quoi ça vient et comment s'en dépêtrer surtout.
2: Alors, de quoi ça vient, c'est difficile. Il y en a eu, pas loin. Il est arrivé chez vous. C'est une plante rampante qui est capable de coloniser des grandes surfaces et des grandes longueurs très facilement.
1: Oui,
2: donc,
1: oui, oui.
2: Voilà. Et pour s'en débarrasser, c'est très compliqué. Il faut le fatiguer. Il faut vraiment le fatiguer. Et puis, il faut pas être fatigué avant lui parce que c'est quelqu'un qui a de la ressource. Donc, il faut aller. Alors, faut pas forcément tout dégager, surtout sur des plantes fragiles, un peu comme la tomate. Mais il faut couper à la base pour le faire sécher. Il faut remonter les tiges. Ça reprend, mais il faut y aller plusieurs fois. Sur les arbustes, on arrive à l'avoir assez bien. En ce moment, couper tout ce qui dépasse. Par définition, s'il n'a plus de feuilles, il finira par ne plus respirer et il arrêtera. Mais il faut s'y prendre à plusieurs reprises et repérer d'où il démarre. Et en général, c'est pas qu'un seul endroit. Voilà, et après le mettre en concurrence pour qu'il n'y ait pas trop de ternu, pour qu'il puisse vraiment il ait du mal à démarrer.
1: Ouais.
2: Bon, c'est pas facile, hein. C'est un des combats les plus durs au jardin avec les bambous et autres choses très invasives.
1: C'est surtout dans les tomates que ça couche les tomates, toi.
0: Ah bah tiens, Philippe, je pense qu'on a répondu à votre question, mais alors justement, il y a Michel qui nous a envoyé une question tomate sur WhatsApp. Il nous dit bonjour, mes tomates sur pied sont pleines d'eau. Pourquoi, Philippe, vous avez le tour, vous avez des tomates sur pied?
1: Oui, oui, oui.
0: Et elles sont pleines d'eau?
1: Non, non, non.
0: Bon, qu'est-ce que ça peut être, Jean, à votre avis?
2: Je comprends pas la question par rapport au fait qu'elles soient pleines d'eau.
0: Je sais pas.
2: Mais
0: c'est une question de Michel que je viens de recevoir sur WhatsApp.
2: Oui,
0: bon, vous avez des belles tomates, vous, Philippe?
1: Ça va, oui, on va pas se plaindre.
0: Eh ben, on va pas se plaindre alors, tout va bien.
1: Non, surtout.
0: Bon, bah, génial.
1: Avec un été comme on a, bon, bah, il faut arroser un peu de plus, quand même. Bon,
0: ouais, ouais.
1: Ça va, hein.
0: Bon, bah, attention à l'eau quand même. Hein. Philippe,
1: oui,
0: merci à vous.
1: Problème.
0: Je vous souhaite un bon week-end. D'accord.
1: Je vous remercie.
0: À bientôt, au revoir. Bon, bah voilà, genre on a fait le tour de pas mal de sujets depuis ce matin avec les questions WhatsApp. On essaye d'équilibrer. J'ai encore une question sur des racines de peupliers.
2: Oui, je vois ça. J'avoue que je suis pas tout à fait d'accord.
0: Alors, il faut expliquer. Alors, ils vont pas expliquer.
2: En fait, Michel nous dit que les racines de peupliers se sont enroulées autour des canalisations de gaz. Oui. Et en quoi est-ce un problème que les racines passent autour des canalisations? Les racines vont pas écraser les canalisations de gaz. Elles se sont mis là parce que probablement autour des canalisations il y avait de l'eau qui circulait, donc c'était assez intéressant. On le voit aussi dans certains écoulements que les plantes vont, quand l'écoulement est mal fait, les racines se glissent dedans et vont effectivement récupérer l'eau de l'écoulement, et ça c'est un problème, mais le problème n'est pas dû à l'arbre, il est dû à la façon dont les canalisations ont été posées, dans la façon dont les écoulements ont été posés. Alors elle dit que la mairie a déplanté des arbres. C'est vrai que c'est plus facile d'attaquer les arbres parce qu'ils vont rien dire et ils se laisseront abattre et on aura une bonne raison. Et on continue à colporter l'idée que ce sont les arbres qui sont le problème, alors qu'on n'a pas fait notre travail correctement en amont. Et c'est ça qui m'agace un peu, parce que forcément, on est toujours en train de dire c'est la faute des arbres. Et puis, bah, quand il fait très chaud comme en ce moment, on apprécie quand même se mettre à l'ombre des arbres, sauf ceux qui ont été arrachés pour des mauvaises raisons, bien sûr.
0: En tout cas, c'est une question de Michel demain près de Valenciennes. Merci à vous, Jean Dubois. Je vais vous souhaiter un bon samedi 15 août et un bon week-end et la semaine prochaine. Au revoir.
2: Au revoir.
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0: ce ne sera pas ma meilleure intervention radio du monde, ni de la semaine, ni du week-end. C'est à qui le tour? Ben, c'est à Bruno Béard.
1: C'est pas mal, Tristounette.
0: Salut Bruno, ça va?
1: Salut Manu, comment allez-vous?
0: Ça va très bien, on s'est bien réveillé ce matin, on a bien rigolé.
1: Oui, j'ai entendu ça, vous êtes en pleine forme, hein?
0: Oui.
1: Vous jardinez toujours très très bien, je vois ça aussi.
0: Merci beaucoup.
1: Vous avez la main verte, paraît-il.
0: Encore merci à Jean de nous avoir accompagnés. Tiens, demain, on parlera informatique avec Julien Tétain. Ah. Là, 10h midi, c'est le grand agenda donc.
1: Eh bien, c'est exactement ça. 03 20 55 82 fois jusqu'à midi, le grand agenda du week-end pour annoncer nos événements. Il se passe plein de trucs aujourd'hui, hein, samedi 15 août. Donc, il est grand temps d'en parler. Hein. C'est aujourd'hui ou jamais, je dirais.
0: Exactement. Bonne émission, Bruno.
1: Salut Manu, à demain.
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0: 10h, l'actu avec Julien Prouvoyeur, bonjour.
3: Bonjour Emmanuel, bonjour à tous.
0: Le Nord et le Pas-de-Calais ont enregistré de nouveaux records de température hier.
3: Oui, plus de 38 degrés à Arras, à Lille et à Douai, et même 39 degrés à Roubaix, soit 1,5 degré de plus que le précédent record. La sécheresse s'aggrave dans nos départements. Alors les préfectures prennent de nouvelles mesures concernant les restrictions de l'usage de l'eau. L'arrosage des pelouses est interdit. Interdit aussi de remplir une piscine de plus d'un mètre cube. Vous avez le détail des mesures et des restrictions en fonction de là où vous habitez. C'est dans notre article sur ici.fr. L'eau qui manque aussi à Gravelines et où un nouveau réacteur de la centrale nucléaire est à l'arrêt depuis hier à cause d'un niveau d'eau trop bas. Deuxième incident en l'espace d'une semaine après l'arrêt de plusieurs réacteurs lundi à cause d'une invasion de méduses. Malgré les températures et l'absence de pluie, le feu est fixé sur le littoral du Pas-de-Calais. 180 pompiers sont toujours sur place ce matin dans le secteur de Neuchâtel-Ardelot où l'incendie a brûlé près de 200 hectares de forêt depuis mercredi. Plusieurs pompiers ont été légèrement blessés, une dizaine de migrants également. Plus de 200 candidats à l'exil. Il était présent mercredi en forêt d'Ardelot lorsque le feu s'est déclaré. Un feu dont l'origine n'est pas encore connue, mais l'hypothèse d'un départ lié à des heurts entre migrants et forces de l'ordre n'est pas écartée par la préfecture du Pas-de-Calais. Les pompiers du Pas-de-Calais mobilisés cette nuit par plusieurs accidents de la route. À Hénin-Beaumont d'abord, après un accident entre deux voitures, 7 personnes sont légèrement blessées, dont 4 mineurs à bord d'un même véhicule. Autre accident près de Boulogne, entre là encore deux voitures, 6 personnes sont légèrement blessées, dont une famille, un couple avec leurs 3 enfants. Un nouveau Furet du Nord a fermé ses portes hier après les magasins de Villeneuve-d'Ascq et de Roubaix. Celui de Béthune a définitivement baissé le rideau. 9 salariés vont perdre leur emploi. Le Furet de Béthune fait partie des 11 boutiques du groupe Nozoli voué à la fermeture. Et puis dernier match amical du LOSC qui affronte cet après-midi Everton. 5e match de la préparation estivale avant la reprise de la Ligue 1. C'est dans une semaine. Match à Liverpool à 16h. La météo, Bruno, il va falloir avoir de la chance, il y a des orages qui arrivent.
1: Oui, des orages qui arrivent, ils sont en route sur l'ensemble de la région, hein, nous dit Météo France, des averses orageuses, donc prudence bien sûr, les températures sont un peu plus fraîches, on respire un peu, hein, Julien, ça fait du bien quand même, on va pas se le cacher. 24 à 25 ce matin sur le bord de mer, 26 à 27 dans l'intérieur, et pour cet après-midi, toujours un temps très instable, avec toujours un risque d'orage, 25 sur le bord de mer en seconde partie journée, 26-27, même un 29-30 hein, du côté de Lens et Lille, ça restera assez lourd quand même sous les orages. Voilà mon cher Julien, on se retrouve à 11h, non, ce sera Léa je crois.
3: Non, ce sera moi à 11h.
1: Ce sera vous,
3: je
1: très
3: serai
1: bien.
3: Là.
1: Mais c'est
3: je reviens
1: aussi.
3: Si vous êtes d'accord, hein, si vous m'acceptez.
1: Mais avec plaisir.
3: À tout à l'heure.
1: À tout à l'heure Julien. Les conditions de circulation, tout va bien sur les routes et autour de la région. On reste prudent bien sûr. Nous avions un obstacle sur la chaussée au niveau de la 21 dans le sens Aix-Noulette Douchy-les-Mines, tout est rentré dans l'ordre à hauteur de Noyelles-sous-Lens.
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1: Je marche seul. Bon, c'est un petit peu triste ça, mais enfin en tous les cas ça lance l'émission. 10h midi, le grand agenda, Jean-Jacques Goldman tout de suite. Merci d'être avec nous.

0: Je marche seul, c'était Jean-Jacques Goldman.
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0: Alors, vous connaissez la marche à suivre, hein, 03 20 55 89 deux fois pour annoncer vos événements, vos idées de sortie, vous nous appelez jusqu'à midi, c'est le grand agenda du week-end. Allez, on va se faire plaisir avec les belles stars tout de suite.

0: Les belles stars, c'était Sign of the Times. Allez, tout de suite, quelques idées de sortie.
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0: À deux pas de la frontière belge, à Roncq, la ferme du Vinage est un endroit accueillant, ouvert à tous. Vous pouvez y cueillir fleurs, légumes, fruits, mais aussi caresser les animaux de la ferme ou encore casser la croûte sur les tables de pique-nique. C'est une sortie sympathique et bucolique à faire ce mois d'août. Info sur fermeduvinage.fr. La fête de l'attelage à Berthène dans les Flandres est de retour pour une 33e édition, avec au programme dès 10h une brocante équestre. À midi, une grande parade équestre également. Beaucoup d'animations à vivre ce samedi 15 août au pied du Mont Deca. Avec nous aujourd'hui Rémi Dubois du Centre de découverte de la pêche en mer à ces Maréis. Bonjour Rémi.
3: Bonjour.
0: Tout au long de l'été, bien sûr, vous accueillez vos visiteurs pour un programme estival.
3: Oui, tout à fait. On accueille les visiteurs à Maréis tout l'été avec différentes animations qu'on a mis en place pour les différentes tranches d'âge qu'on accueille à Maréis, et il y en a pour tous les goûts. On va commencer par la visite guidée, hein, l'incontournable de Maréis, des visites qui sont animées par d'anciens marins pêcheurs, donc des marins étaplois qui ont navigué pendant plusieurs années et qui embarquent que les gens au cours d'une visite guidée de l'exposition pour leur raconter comment ici à Étaples le poisson est pêché et de quelle manière il se retrouve sur les étals des poissonniers. On a également une série d'ateliers que nous on a baptisé à Maréis les ateliers Petit Matelot, qui sont des ateliers pour les enfants de 4 à 12 ans. Ce sont des ateliers créatifs qui permettent de découvrir le thème de la mer au travers d'une activité ludique et manuelle. Donc il y en a tout l'été, tous les mercredis à 10h30, c'est le mercredi matin. On a d'autres activités pour les amoureux des animaux, notamment on organise des nourrissages en public avec les soigneurs de Maréis qui ont lieu tous les dimanches matins de tout l'été à 11h. Et puis pour ceux qui aiment la cuisine, il y a aussi les ateliers culinaires sur les produits de la mer locaux qui sont animés par des chefs et qui auront lieu le jeudi matin.
0: D'accord, Maréis, ça se trouve à Étaples-sur-Mer et on a un site internet pour retrouver toutes ces infos, Rémi.
3: Oui, tout est indiqué et réservable en ligne sur www.maréis.fr.
0: Merci beaucoup Rémi, à très bientôt.
3: Au revoir.

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1: Le nouveau titre de Zazie, c'est Peu importe.
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1: Et demain, on va se lécher les babines. Bonjour Jessica.
3: Bonjour Bruno.
1: Alors, on se donne rendez-vous à Sucin-Léger, c'est ça?
3: Tout à fait, à Sucin-Léger, dans un tout petit village de 396 habitants,
1: oui.
3: Entre Avesnes-le-Comte, Frévent, Doulan et Saint-Paul-sur-Ternoise. Nous sommes juste au milieu de ces quatre villes du Pas-de-Calais.
1: D'accord, alors pour donc une brocante et puis pour goûter la gaufre Coulisch.
3: Exactement, donc ce sont donc des gaufres qui ont été mises à l'honneur dans notre village en 1988 et chaque année, plus de 1000 gaufres sont cuites dans des gaufriers en fonte avec du sucre ou du Nutella et le mot Coulisch. Vient du mot, le mot coulisch vient de la pâte qui est coulante en fait, c'est du patois, hein, coulisch, et donc cette pâte est mise dans des gaufriers en fonte et nous cuisons de grosses gaufres toute la journée.
1: Oh, ça c'est pas gentil de nous parler ça à cette heure-ci, 10h20, on s'imagine que la gaufre et le petit café, non Jessica, il faut m'envoyer une gaufre tout de suite hein.
3: J'ai augmenté vos surfaces de caresse de quelques millimètres.
1: Ah, mais ça peut être délicieux ça. Alors, donc, ça, c'est la fameuse gaufre avec les petits carrés, là, c'est ça hein?
3: Exactement.
1: Assez épaisse.
3: Exactement. Ouais, ouais, très épaisse, oui.
1: Ah, ouais, c'est délicieux ça. Alors, donc, c'est demain à partir de 8h.
3: De 8h jusqu'à 18h, ouais. Vous allez retrouver tout autour de la place du village, hein, la place de la mairie, on appelle ça, les brocanteurs. Donc entre 40 et 50 brocanteurs chaque année s'installent à plus de 250 mètres d'installation de brocanteurs. Et puis tout au bout de la place du village, vous allez y trouver la salle des fêtes. Et devant la salle des fêtes, sous le barnum, nous cuisons les gaufres toute la journée. Vous allez pouvoir y retrouver également la buvette toute la journée aussi, ainsi que la frite à l'ancienne, une friterie de Avesnes-le-Comte qui vient s'installer le midi pour restaurer les brocanteurs, les visiteurs, etc.
1: D'accord, mais écoutez, c'est formidable. Donc c'est dans le Pas-de-Calais, hein, Sucin-Léger. C'est à quelques kilomètres de Frévent, un peu dans ce coin-là.
3: Alors, on est à 9 km d'Avesnes-le-Comte,
1: oui.
3: 12 km de Frévent, 12 km de Doulan,
1: ouais.
3: Et 20 km de Saint-Paul-sur-Ternoise.
1: Ah,
3: et notre village est dans le Pas-de-Calais et la forêt se trouve dans la Somme, en fait. Voilà.
1: Alors voilà, donc le matin, on se fait plaisir, on mange 2-3 gaufres.
3: C'est ça.
1: Et puis l'après-midi, on fait un petit tour, une petite balade en forêt pour perdre les calories.
3: Eh bien oui, tout
1: voilà,
3: à fait.
1: Tout simplement. Et puis surtout, on se fait plaisir parce qu'il y a une belle c'est la forêt de...
3: Lucheux,
1: d'accord.
3: D'où le village Sucin-Léger, le martyr de Saint-Léger qui se trouvait à Lucheux. Et donc, notre village s'est appelé Sucin-Léger, en fait, suite à cette petite histoire. Voilà.
1: Voilà, et la suite en venant chez vous. Donc, demain, dès 8h, pour déguster la bonne gaufre, faire de bonnes affaires à l'occasion de la brocante, et puis un petit tour en forêt. Voilà, une belle journée en perspective.
3: Tout à fait.
1: Merci Jessica, je vous embrasse et je vous dis à bientôt.
3: De rien, je vous souhaite une belle journée et puis en avant pour la préparation de la
1: Allez, c'est parti.
3: Après-midi.
1: On vous suit Jessica, c'est tout droit.
3: À bientôt.
1: Au revoir.
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4: Les bonnes musiques, là c'était Renaud, c'est génial.
6: Ben merci Véronique pour ce petit retour.
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0: Merci Laurent Voulzy pour cette jolie balade sur Belle-Île, Belle-Île en mer, Marie Galante. 10h27, je vous rappelle une info route importante. Les travaux sur l'autoroute 1 sont terminés. Donc je vous le rappelle, et c'est plutôt une bonne nouvelle. L'autoroute était en travaux depuis le 2 août, donc entre Dourges et Carvin, dans le Pas-de-Calais. Les opérations se sont déroulées de jour comme de nuit, sans interruption. On a même réouvert avec un peu d'avance, un jeudi au lieu de vendredi. Donc voilà, tout va bien. On peut rouler sur l'autoroute 1 tranquillement avec de beaux travaux qui ont donc embelli notre autoroute et surtout sécurisé l'autoroute 1. Donc voilà, tout circule bien dans les deux sens, Lille-Paris, Paris-Lille, à hauteur de Dourges et Carvin.
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0: Shiny Happy People, voici R.O.M.

0: Shiny Happy People, c'était REM.
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0: Le grand agenda du week-end pour annoncer vos événements. Vous nous appelez au 03 20 55 89 deux fois. C'est Alex qui vous accueille ce week-end. Alors n'hésitez pas à nous appeler pour donner un bon coup de projecteur sur votre événement que vous préparez, j'imagine, déjà depuis quelques temps. On est avec vous, on ne bouge pas, on est ensemble jusqu'à midi.

0: Jack et Carla, c'était la recette. Un petit point route, les amis, pour vous signaler que nous avons une densité de trafic à hauteur du Cheval Blanc, c'est non loin de Bondu. Nous avons une densité de trafic dans les deux sens, donc vous pouvez ajouter 5 minutes au temps de trajet habituel sur la rocade nord-ouest, donc dans les deux sens, je vous le rappelle, à hauteur de la sortie du Cheval Blanc.
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1: Allez, on accueille Benoît à 10h40 dans le grand agenda du week-end. Bonjour Benoît.
2: Bonjour Bruno.
1: Alors c'est le dernier jour aujourd'hui, l'illumination dans la vallée de la Course. Hein.
2: Ouais, c'est bien sûr, ouais.
1: C'est beau hein, la vallée de la Course, et alors, il faut en profiter. Alors ça a duré combien de temps d'ailleurs ces illuminations?
2: Ben, ça a commencé hier soir et ça se termine ce soir.
1: Ah d'accord, très bien.
2: Voilà, alors, c'est pour ça que je voulais relancer un petit peu.
1: Bon,
2: hier soir on a eu pas mal de monde quand même,
1: mais ouais.
2: Bon, c'est un peu la chose.
1: Ouais.
2: Et bon, ben, c'est tous les villages de la vallée de la Course, ils sont illuminés. Et puis après, ben, il y a différents festivités dans les villages.
1: D'accord.
2: Je vois vers place, il y a des, comment on appelle ça, du karaoké, on déguste des crêpes, il y a pas mal de choses.
1: D'accord. Alors, c'est entre Dèvres et Montreuil, hein?
2: Dèvres et Montreuil, ouais. Et nous, à Besançon, il y a la chocolaterie qui est ouverte.
1: Ah oui.
2: Visite gratuite pour la chocolaterie de 21h jusqu'à 1h du matin. Et après tout, en fin de compte, tous les villages, tous les monuments, ils sont illuminés. Les maisons de particuliers, qu'ils ont illuminé, tout ça. C'est beau.
1: J'imagine. Oui. Alors c'est illuminé avec quoi? On est avec des lampes de quel style?
2: Ouais, des lanternes, des bougies, tout ce qu'il y a comme des luminaires dans le temps, tout ça. Enfin, les gens, ils ont encore tous des vieux trucs chez eux, puis ils illuminent avec.
1: Ah, ça doit être chouette, hein, bah oui.
2: Ouais, c'est pas mal, ouais.
1: Ça se passe dans 13 villages, hein?
2: 13 villages, ouais. Ouais,
1: d'accord. Voilà. Donc il y a des artisans, des peintres, et puis des monuments décorés, donc voilà. C'est à vivre encore aujourd'hui, hein?
2: Encore aujourd'hui, ce soir, à partir de 21h jusqu'à 1h du matin.
1: D'accord, donc on est dans les 7 vallées.
2: Ouais.
1: Ouais, c'est très joli par là. Ouais. Merci Benoît, en tous les cas, pour nous rappeler ce joli rendez-vous dans la vallée de la Course. Tout sera illuminé, il faut en profiter, bien sûr. Il n'y a que l'été qu'on peut vivre ça, donc c'est bien, faut y aller.
2: Avec quel beau temps, tout ça, c'est bien.
1: Bah c'est certain. Merci beaucoup Benoît.
2: De rien, bonne journée
1: à bientôt.
2: Ouais, merci.
1: Au revoir.
2: Allez, au revoir.
1: Julien Clerc, ma préférence.

0: Ma préférence, l'une des plus belles chansons du répertoire de Julien Clerc.
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0: Et puisqu'on parle de tubes, je vous propose les tubes de l'été tout de suite avec Philippe Salé. C'est un beau voyage en 1998 que nous propose Philippe. Alors un petit peu d'actu et puis ensuite on chante bien sûr.
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4: L'équipe de France a été championne deux mois après que l'on des champions. Donc 98, c'est une date historique.
5: L'été 98, la Coupe du Monde de football évidemment, et Lens qui accueillait six matchs de cette Coupe du Monde au Stade Bollaert, et notamment le mémorable huitième de finale face au Paraguay. Et cet été-là, on dansait tous sur ça.
2: À fond.

donc pendant que la France célèbre la Coupe du Monde, il y a un morceau qui vient de Paris et qui envahit, mais alors, les clubs, les discothèques, les fêtes entre amis. Son nom, Music Sounds Better With You. Stardust, c'est eux qui se cachent derrière cette chanson, derrière ce tube. Enfin, c'est pas vraiment un groupe même, c'est plutôt trois gars. D'abord Thomas Bangalter, un des deux Daft Punk, absolument, Alex Brax, et puis un chanteur, Benjamin Diamond. En fait, ils sont au Rex Club à Paris, où ils vont jouer un set le soir même. Ils sont en train de répéter, et puis ils essayent quelques titres comme ça pour mixer. Et puis tournent un vieux disque de Chaka Khan, avec ce titre-là, Fate, et sur l'intro, cette intro... Benjamin Diamond improvise alors quelques mots qui sont « Music sounds better with you ». Et il les répète en boucle sur l'intro. Un peu comme ça d'ailleurs. Alors c'est ce petit riff de guitare de Chaka Khan qui aura inspiré Benjamin Diamond justement pour essayer sa voix en boucle. Là, ça les amuse. Ils filent au studio de Thomas Bangalter qui s'appelle la Daft House. Le nom est marrant. Ils le mixent et puis ils partent aux États-Unis, à Miami. Ils le proposent à quelques DJ qui le jouent en boîte. Et puis finalement, ça plaît, ça marche, ça retraverse l'Atlantique. Les disques sont pressés, ça marche dans les clubs et ça finit à la radio et ça devient un tube de l'été. Stardust, Music Sounds Better With You. Voilà un titre qui est l'emblème de la French Touch, ce mouvement donc qui a conquis l'Europe et puis le monde entier aussi, ce qui a donné notre couleur musicale. C'est vrai, on le doit un peu aussi à ce titre-là. 25 ans après, on danse encore sur Stardust.

0: Cliff sur ICI Nord dans le grand agenda du week-end, c'était We All Are One. Et nous sommes avec Rémi. Bonjour Rémi.
1: Bonjour à vous.
0: Comment allez-vous mon cher Rémi?
1: Ça va très bien.
0: Alors ça va rouler sévère le 23 août prochain.
1: Hein, la semaine prochaine, oui, ça va. On va casser de la voiture, comme on dit.
0: Ah, on va casser de la voiture carrément.
1: Oui. Ah oui, on prend des vieilles voitures, on fait un circuit dans le champ et on se rentre dedans, on fait le spectacle, le public sera content.
0: Ah, très bien, ouais, donc c'est du stock car.
1: Voilà, c'est ça. Ça se trouve à Oblinghem, dans 62, près de Béthune.
0: D'accord.
1: Et on est 80 pilotes à tourner toute la journée. On a une nouveauté cette année, qui est le Bangers. Donc en gros, ça va être un circuit en 8. Et là, il va falloir faire le spectacle, se rentrer dedans, s'éviter.
0: Alors c'est une compétition où chacun fait un peu ce qu'il veut? Est-ce qu'il y a des règles?
1: Alors il y a des règles, il y a un règlement.
0: Ouais.
1: Les voitures sont passées au contrôle technique le samedi après-midi.
0: D'accord.
1: Si les vérifications ça ne passe pas, la voiture ne roule pas.
0: Ah oui, si elle n'est pas en bon état, ce serait dommage de la casser en mauvais état.
1: C'est ça. Et donc, on va rouler donc le dimanche matin, le dimanche après-midi. Et à la fin, c'est la destruction finale, où là, tous les pilotes qui ont encore une voiture vont sur la piste. Et ensuite, c'est le dernier survivant qui gagnera le totem de l'année 2026.
0: Alors, qu'est-ce que vous utilisez comme voiture?
1: Alors, on utilise à peu près toutes les voitures. Donc, par contre, c'est des voitures qui sont bonnes pour la casse.
0: Oui.
1: Donc après, on ne repart pas sur la route avec, les cartes de sont barrées. En gros, c'est la dernière vie de la voiture. Quoi.
0: D'accord, c'est la dernière ligne droite. Quoi. Ouais.
1: C'est le dernier virage, la dernière ligne droite. Donc c'est de plus en plus compliqué à trouver des voitures. Donc si vos auditeurs ont des vieilles voitures, ils peuvent nous faire un petit message sur le Facebook du Rodéo Car Club de l'Artois.
0: D'accord.
1: En proposant des véhicules, parce que c'est vrai que c'est maintenant, avec l'électronique, c'est très compliqué de retrouver des voitures.
0: Ouais. Bon, comme on dit, quand ça fait plaisir et que ça débarrasse...
1: Ah bah oui, voilà, c'est ça, tout à fait, quoi.
0: C'est parfait.
1: C'est un petit budget, donc oui, si vous avez des auditeurs, ils peuvent se connecter sur le Facebook, Rodéo Car Club de l'Artois.
0: D'accord.
1: Et ils nous envoient un petit message et on répondra favorablement à leur demande. Quoi.
0: D'accord. Alors vous allez participer à la course, Rémi?
1: Alors moi, je vais voir pour y participer. Donc moi, ça fait 20 ans que j'en fais du stock car. Mon épouse en fait, mon beau-père, mon beau-frère,
0: c'est une passion familiale.
1: Toute la famille. C'est mon père qui a créé cette association.
0: D'accord.
1: Dans 1980 et quelques. Et du coup,
0: on perpétue la tradition.
1: Dans l'association, tout à fait. Quoi.
0: Très bien. Alors donc c'est à partir. D'accord. Le 23 août, c'est un dimanche.
1: Oui, c'est ça, c'est un dimanche.
0: Dimanche prochain, c'est ça. Donc voilà. C'est à partir de 10h à Oblinghem, 8 euros, c'est gratuit pour les moins de 12 ans.
1: Parking PMR disponible directement sur le circuit, un parking public gratuit qui sera à 100 mètres de l'événement. Donc,
0: d'accord, n'hésitez pas à nous rappeler samedi prochain, si vous voulez. Hein.
1: Ah bah, avec grand plaisir, grand plaisir.
0: Donc le 23 août, on l'a noté sur l'agenda, course de stock car, faut voir ça une fois dans sa vie, c'est sympa. Bon voilà, on s'amuse.
1: Cette année, on a vraiment la nouveauté du Bangers avec ce circuit en 8. Et même les personnes qui font du Bangers n'ont jamais fait ça de leur vie. Quoi.
0: Voilà, donc on délire, on s'éclate pendant un moment, il n'y a pas de risque et on passe un moment sympa. Je vous laisse, mon cher Rémi, parce que l'info arrive. Hein.
1: Avec grand plaisir.
0: Allez,
1: merci
0: à très vite.
1: À la semaine prochaine.
0: Merci Rémi. Allez, à suivre un peu de musique et puis de l'info, bien sûr.
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0: l'énergie, la pêche de Catherine Lara. C'était la roqueuse de diamants.
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0: Merci d'être avec nous les amis, il est 11h. Et à 11h, bien sûr, c'est le retour de l'info avec Julien Prouvoyeur. Bonjour Julien.
2: Bonjour, bonjour à tous.
0: Après 3 jours de combat, l'incendie qui touche le secteur de Neuchâtel-Ardelot est désormais fixé.
3: Oui, le feu ne progresse plus depuis hier soir où 180 pompiers étaient toujours sur place ce matin. Près de 200 hectares de végétation sont partis en fumée et désormais place à l'enquête. Le parquet de Boulogne en a ouvert une pour destruction involontaire et destruction volontaire par incendie. Parmi les pistes envisagées, un départ de feu provoqué par des heurts entre migrants et gendarmes. Dans le Cambrésis, c'est un incendiaire présumé qui a été interpellé par les gendarmes. Un homme de 36 ans arrêté à son domicile de Ramilly. L'homme a été vu par des témoins en train de mettre le feu à un champ. L'incendie avait brûlé 1,5 hectare de chaume lundi dernier. Des incendies favorisés par la chaleur et la sécheresse. Après 2 jours particulièrement difficiles, on a encore battu des records de température avec 39 degrés hier à Roubaix. Compte tenu de cette sécheresse, de nouvelles restrictions concernant l'usage de l'eau entrent en vigueur aussi bien dans le Nord que dans le Pas-de-Calais. Vous avez le détail des mesures et des restrictions en fonction de là où vous habitez dans notre article sur ici.fr. Avec ces températures, vous êtes nombreux à chercher un peu de fraîcheur sur la côte, mais soyez vigilants puisqu'on attend de gros coefficients de marée. Hier encore, les sauveteurs sont venus en aide à plus de 50 personnes, dont 23 enfants, encerclés par la mer entre la plage de Berck et le phare de Berck. De nordistes à suivre aujourd'hui au championnat d'Europe de natation d'abord à Saint-Denis. Pauline Mailleux s'est qualifiée pour la finale du 100 mètres d'eau. C'est ce soir, peu après 20h. La nordiste a déjà décroché le bronze cette semaine dans cette compétition sur 200 mètres d'eau. Et puis au championnat d'Europe de l'athlétisme, maintenant à Birmingham en Angleterre, le boulonnais Jimmy Gressier prendra le départ du 10 000 mètres ce soir, départ de la course à 21h25. Et puis on reste en Angleterre avec le dernier match amical du LOSC qui affronte cet après-midi Everton. 5e match de la préparation estivale des Lillois avant la reprise de la Ligue 1, c'est dans une semaine.
0: La météo, voilà, Bruno. Tout a été dit et bien dit.
3: Merci, Bruno. On parle un petit peu aussi de la météo. On en a parlé des températures très élevées hier.
0: Ouais.
3: Ça baisse un petit
0: ça
3: peu.
0: Ça baisse un peu, on respire. Hein. Ça, c'est vrai que ça nous fait plaisir. Alors, 23, 25 sur le bord de mer. Donc, effectivement, ça baisse. Et puis, pour cet après-midi, on prévoit 26 à 31. 31 du côté d'Arras.
3: C'est encore Béthune, chaud, mais voilà, Lens. Mais moins chaud que les 38 qu'on a eu hier.
0: Ah oui, hier, c'était terrible. Hein. Alors, toujours une menace d'orage pour l'instant. Bon, pas trop d'orage, faut bien l'avouer, sur la région. Mais on a toujours cette menace d'orage, hein, nous dit Météo France. Donc prudence, bien sûr. Merci Julien, allez-vous reposer.
3: Merci Bruno, à demain.
0: Et à demain pour la matinale. Les conditions de circulation, tout va bien sur les routes et autour de la région. On a toujours, je vérifie quand même, cette densité de trafic à hauteur de Bondu, même si ça rentre dans l'ordre gentiment. On a une densité de trafic à hauteur de Bondu sur le cas de Nord-Ouest. Dans les deux sens, donc prudence sur le secteur.
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0: Bon, il est temps de faire une petite mise au point. Hein. Ah bah oui, voici Jackie Quartz sur Ici Nord.

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0: Les années 80, bien sûr, mise au point, c'était Jackie Quartz.
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0: Le grand agenda du week-end jusqu'à midi, 03 20 55 89. Deux fois, vous connaissez la marche à suivre, bien sûr. Je vous souhaite une belle journée et on redémarre et on ouvre le grand agenda dans quelques instants, juste après Grand Corps Malade.

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0: Stilto et Grand Corps Malade, avec sa voix bien grave. C'est joli comme tout, ça s'appelle Le Prochain Rêve.
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0: Ah, voici une autre idée de sortie bien sympathique. Ça va se dérouler le week-end du 30 août. Bonjour Emeline.
3: Bonjour.
0: Alors je dis bien sympathique parce que c'est vrai que cette saison, c'est vrai qu'au mois d'août, il y a beaucoup de fêtes agricoles et ça nous fait vraiment plaisir dans la région, ça attire toujours beaucoup de monde. Hein.
3: C'est bien ça, oui.
0: Donc c'est à Vieille-Chapelle?
3: Oui, exactement. Alors ça va se dérouler le week-end du 30 août dans la commune de Vieille-Chapelle, donc aux abords de Béthune. Donc, ça fait à peu près 6 ans qu'on n'a pas organisé de cantonal, donc de fête agricole. Et donc, du coup, on a pris la décision avec les anciens et les nouveaux JA, donc les jeunes agriculteurs, de renouveler cet événement et donc de faire venir un maximum de personnes pour découvrir le monde agricole.
0: D'accord.
3: Vous allez pouvoir y retrouver de nombreuses activités. Donc, il va y avoir un marché du terroir, donc avec des producteurs locaux et beaucoup de spécialités régionales, donc de la région du Nord-Pas-de-Calais. Vous allez également pouvoir retrouver des baptêmes en tracteur, donc pour les petits comme pour les grands, ça fait toujours plaisir, que ce soit pour la première fois ou même pour ceux qui ont l'habitude. Nous allons également vous proposer une exposition de matériel, donc que ce soit du matériel ancien ou alors du matériel que nous utilisons nous aujourd'hui. Pour un spectacle qui va être garanti, vous allez pouvoir observer des moisses bas de crosse. Alors, je ne sais pas si beaucoup d'entre vous connaissent, mais c'est typique, on va dire, des JA. Donc, en gros, c'est des anciennes moissonneuses qui sont retapées. Et puis là, c'est le spectacle garanti. Je peux vous dire qu'il y en a pour tout le monde.
0: Ah, c'est
3: après,
0: super.
3: Pour vos petits-enfants, il va y avoir pas mal d'activités comme des jeux en bois, etc., des jeux flamands, des structures gonflables et plein de surprises qui vont se dérouler tout au long de la journée. Et nous allons également vous proposer du broyage de bois, donc il y aura quelques démonstrations tout au long de la journée du 30 août. Nous n'avons pas oublié la restauration sur place, donc je vous laisse la surprise de ce qu'il va y avoir au menu. Et je tiens à préciser que tous les aliments qui seront sur le plateau repas sont des produits locaux, produits souvent par les agriculteurs des JA.
0: C'est du circuit court.
3: C'est ça, exactement.
0: D'accord. Mais écoute, je ne sais pas si vous allez pouvoir faire toutes ces animations dans la journée. Il y a tellement un programme fourni.
3: Ah non, mais je peux vous dire que tout ça, c'est un programme chargé, mais bon. Tout va rentrer.
0: C'est bien.
3: On a une grande parcelle pour tout vous accueillir, donc il n'y a aucun souci.
0: C'est génial. Eh bien, voilà. C'est super. Vous allez faire plaisir à beaucoup de monde, aux parents, aux enfants. C'est une belle idée de sortie sympathique, populaire et familiale. Et puis, c'est l'occasion de rencontrer les nouvelles générations d'agriculteurs, alors, si j'ai bien compris.
3: C'est ça, exactement. Et puis, juste avant la rentrée, comme ça, au moins... ça permet de faire un petit événement sympa. Et puis après, pour les petits jeunes, on organise une soirée la veille, donc le 29 au soir, à partir de 22h. Donc là, c'est les soirées JA avec la musique, les jeux de lumière, etc.
0: La fiesta.
3: Voilà, la fiesta.
0: Et alors, tout le monde peut venir à la fiesta?
3: Ah oui, on accepte tout le monde. Bon, par contre, on prend pas les petits-enfants. C'est à partir de 16 ans.
0: D'accord.
3: Tenue correcte exigée. Et puis après, il n'y a pas de limite d'âge. Nous, on accueille tout le monde. On n'est pas drôle.
0: Eh bien, c'est parfait. Donc, le 29 août, c'est la soirée. Le 30 août, c'est donc la journée d'animation pour le grand public. Et puis, donc, c'est à Vieille-Chapelle. Vous nous resituez à Vieille-Chapelle?
3: Oui, alors c'est au 1016 rue de la Croix, à Vieille-Chapelle. Donc c'est dans une ferme et il y a une parcelle de 10 hectares, 10-12 hectares autour.
0: Oui, bien c'est formidable.
3: C'est dedans que ça va se dérouler.
0: Vous êtes agricultrice alors, Emeline?
3: Moi, je suis encore en études, mais j'aimerais bien, oui, c'est ça.
0: Eh bien, écoutez, je vous le souhaite, si c'est votre désir. Bravo en tous les cas, Emeline, pour cette belle animation populaire. Donc, c'est le 30 août prochain. N'hésitez pas à nous rappeler la semaine prochaine, si vous le voulez, d'ailleurs. Hein,
3: d'accord, nous rappeler super, merci
0: ce rendez-vous
3: à vous.
0: De la fête agricole. À bientôt, Emeline.
3: Merci, au revoir.
0: Au revoir. Allez, retour de la musique. Dans un instant, Isabelle Boulay, parle-moi. Et là, vous avez reconnu les premières notes de musique. Écoutez... Ah bah oui, bonne EM. Évidemment, Sony 1976. Je vous souhaite une belle journée. À tout de suite.

0: Isabelle Boulet, c'était Parle-moi.
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0: Eh bien, nous allons nous parler justement. On accueille Patrick. Bonjour Patrick.
3: Bonjour Bruno.
0: Patrick, il nous propose également une fête du terroir. C'est à Steenwerck au musée.
3: Au musée de la vie rurale. Alors la Flandre est à l'honneur ce week-end, puisqu'on a la fête de l'attelage aujourd'hui du
0: à
3: côté
0: Berthen.
3: De Berthen. Hein.
0: Tout à fait.
3: Et puis demain, on donne rendez-vous à tous les amoureux de la campagne, de la Flandre, mais au musée de la vie rurale de Steenwerck pour une fête qui a lieu chaque année à la mi-août. C'est la fête du terroir.
0: Voilà. Alors qu'est-ce qu'on peut y faire ?
3: Un marché de producteurs, mais également, toute la vitrine de l'agriculture à Steenwerck. Alors, on nous a promis qu'il y aurait des éleveurs qui viendraient avec leur basse-cour, des petits cochons également. L'an dernier, on avait eu de la chance, puisqu'on avait eu un veau qui était né quelques jours avant la fête du terroir. Et puis, on vient d'apprendre la venue d'un invité qu'on espérait, le rémouleur. Alors, le rémouleur, c'est quelqu'un qui officiait dans la Flandre au 19e siècle pour aiguiser
0: les couteaux.
3: Eh bien, le rémouleur sera là demain pour aiguiser vos couteaux, vos canifs. Alors, venez, mais attention, en toute discrétion. Hein.
0: Ah ouais. Alors, c'est vrai que les rémouleurs, dans le temps, se promenaient dans les villages. Ils étaient itinérants.
3: Oui. Et demain, on fera une petite halte au musée de la vie rurale entre 15h et 19h.
0: D'accord. Eh bien, écoutez, Patrick, c'est formidable. Donc, c'est gratuit, on le rappelle, oui. Et c'est demain, dimanche 16 août.
3: Ça marche.
0: Dans le joli coin des Flandres, Steenwerck.
3: Allez, au revoir.
0: À bientôt, Patrick.
3: À bientôt.
0: Merci, au revoir. Bonjour, Romaric.
4: Oui, bonjour Bruno.
0: Bonjour Romaric, alors c'est la fête des ballots, ça y est, on a fait les foins. Et la paille surtout.
4: C'est ça.
0: Ouais.
4: Donc la Société d'animation d'Hermain vous invite à la fête des ballots le 29 août.
0: Oui.
4: En fait, il va y avoir un défilé en premier lieu à 9h en partant d'Hermain sur différentes communes aux alentours. Donc le détail des communes se retrouve sur le Facebook de la Société d'Hermain.
0: D'accord.
4: Et donc après, à partir de 12h30, quand les tracteurs reviennent, il y aura les expositions de tracteurs qu'ils ont défilées.
0: D'accord.
4: On est sur un accès gratuit, libre. Et donc du coup...
0: Allô. Ah ben on a perdu Romaric, tiens. Donc alors la fête des ballots, expo et défilé de tracteurs anciens avec repas sur place dès 9h. Donc voilà, bon, on vous redonnera l'info, peut-être qu'on va réussir à retrouver notre ami Romaric, ou sinon, écoutez, on a bien noté le rendez-vous et on essaiera de le rappeler un petit peu plus tard. Allez, à suivre dans l'émission, Philippe Russo, Magie Noire.
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La magie noire de Philippe Russo, c'est le grand agenda. Jusqu'à midi, il vous reste une bonne demi-heure pour annoncer vos événements, vos idées de sortie. On sera de retour bien sûr demain, dès 10h, c'est le samedi et le dimanche, le grand agenda du week-end entre 10h et midi. C'est Alexandre qui vous accueille ce matin et demain également. Et le téléphone c'est 03 20 55 49 2 fois. On se retrouve dans quelques instants, juste après Téléphone.

0: Téléphone Jean-Louis Aubert, bien sûr, c'était le jour s'est levé.
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0: Stéphane, bonjour.
3: Bonjour Bruno.
0: Ah, avec Stéphane, on fait un peu de sport, ça va nous faire du bien.
3: Oui, tout à fait. Alors, c'est pour proposer un petit peu à tout le monde une activité de trail longe-côte à Arbelot le samedi 12 septembre.
0: D'accord, vous nous rappelez un peu le principe du longe-côte?
3: Le principe du longe-côte, c'est donc la marche aquatique. Donc là, c'est une compétition, donc on est seul. Et le principe, donc, c'est d'avoir de l'eau à un niveau entre le nombril et la poitrine, et on marche sur une longueur d'un kilomètre deux sur le long de la plage d'Ardelot, dans l'eau de la plage. Et le trail, donc il y a trois boucles à vitesse libre, donc 5, 8 et 11 kilomètres, et il y a également la possibilité de le faire simplement en marchant, et donc là c'est 3 kilomètres de marche.
0: D'accord, voilà. Donc c'est assez éprouvant, il faut un peu entraîner j'imagine même pour le longe-côte.
3: Il faut s'entraîner. Alors, on peut s'entraîner pour le longe-côte et on peut aussi s'entraîner pour le trail. Ça peut être des personnes qui font que des trails, que de la course et qui ont envie de s'essayer justement à une pratique mixte. Donc, c'est assez sympa parce que en fin de compte, les personnes qui font généralement de la course ont une bonne endurance et puis ils se rendent compte que dans l'eau, c'est un autre
0: rythme. Un autre sport.
3: Voilà, un autre sport. Voilà. Ouais. Et donc. Pour s'inscrire, donc, il y a un site, c'est chronopal.fr pour s'inscrire. Donc les inscriptions sont déjà ouvertes. Elles seront ouvertes jusqu'au 11 septembre 14h. C'est à partir de 18 euros. Donc c'est un tarif selon, ça va entre 18 et 30 euros. Il y a encore de la place, mais il faut vraiment se dépêcher parce que il y a un certain nombre par catégorie parce qu'on peut pas non plus trop charger par catégorie. Donc il commence à y avoir des catégories qui sont bien remplies. On doit être soit licencié de la fédération de randonnée ou alors soit aller sur le site de la fédération de randonnée pour répondre à un questionnaire ou prendre la licence à la journée. Donc toute l'infrastructure, c'est à la base nautique Georges Pernoux, donc d'Ardelot, et donc il y aura des structures d'accueil, des vestiaires, des douches, de la possibilité de restauration sur place.
0: Il
3: y aura tout ce qu'il faut.
0: D'accord. Voilà. Alors on peut retrouver toutes les infos sur le site, hein, vous l'avez dit, vous nous rappelez l'adresse du site?
3: Alors le site c'est chronopal.fr pour les inscriptions et sinon sur le site du KMCO, donc c'est le site du club de sport KMCO Ardelot ou la page Facebook du KMCO également, vous aurez toutes les informations concernant ce trail.
0: Voilà. D'accord, très bien Stéphane, c'est noté et je vous souhaite un bon week-end et puis à très bientôt alors.
3: Merci,
0: au revoir.
3: À bientôt. Au revoir.
0: Le champ est libre, Patrick Fiori à midi moins 20, puis après on accueillera Hervé sur Ici Nord.
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1: Le chant est libre, Patrick Fiori. Une info route pour vous signaler un accident sur la 25 dans le sens de l'île Dunkerque entre la chapelle d'Armentières et Entières-en-Wep. C'est sur la voie de gauche. Donc prudence, on remercie Isabelle d'ailleurs, une auditrice d'ici Nord, pour l'info. Donc au niveau de la chapelle d'Armentières, soyez prudents sur le secteur et on va regarder ça avec beaucoup d'attention. 03 20 55 89 deux fois pour partager l'info route.
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0: Top, c'était Sam Brown.
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0: Ah oui, là, c'est pas stop au niveau du grand agenda. On continue. Bonjour Hervé.
3: Bonjour.
0: Hervé qui nous propose un concert de Carillon aujourd'hui et demain.
3: Oui, même plusieurs. Voilà.
0: Ah, très donc, bien. On est preneur.
3: Oui, 26e festival gratuit de Carillon sur la grande place Don Scott, qui est organisé par le maître carillonneur Alfred Le Sec, qui d'ailleurs a été décoré hier soir. Et c'est bien mérité, il a 88 ans et depuis l'origine, c'est lui qui s'occupe de ce carillon et qui enseigne d'ailleurs cet art campanaire. Et aujourd'hui, donc, un concert qui va débuter dans quelques minutes, mais surtout ce soir à 18h, un concert gratuit, retransmis aussi par vidéo, parce que vous savez que le carillon se trouve en haut d'une tour, dans un beffroi au sein de l'église, et donc ce sera retransmis gratuitement, et on attend, grâce à vous, entre autres, beaucoup de monde.
0: Alors c'est à Hound Scott, hein ?
3: À Hound Scott, sur la route des plages.
0: Voilà, exactement. Donc en revenant de la plage, eh bien on s'arrête à Hound Scott, d'abord parce que c'est une belle ville, et place du Général de Gaulle, donc on va pouvoir écouter, se régaler avec le son du carillon, et c'est vrai que c'est magnifique, et c'est vraiment l'identité de notre région, le carillon, hein.
3: Ah oui, et puis donc il y aura ce concert ce soir à 18h et également demain soir 18h, eh bien ce sera la fin de ce festival, donc sous le soleil encore, on l'espère, mais le public peut être assuré, il y a un kiosque à musique qui est ombragé et puis des arbres aussi autour, donc dans le square Beltrame, hein, qui est dédié à ce gendarme qui a été tué en service. Et donc... il y a de quoi se mettre à l'ombre, et puis il y a bien sûr des sièges pour tout le public.
0: Voilà, et puis écoutez, le beau carillon, ça dure combien de temps, Hervé ?
3: Ça dure une heure.
0: Une heure ?
3: Ça dure une heure, oui.
0: Eh bien, c'est parfait, c'est gratuit.
3: Eh ben voilà, et on entend aussi les différents morceaux, parce que avant chaque interprétation, il y a un coup de clochette, hein, c'est souvent un « la ». Donc une, deux, trois, ça veut dire que c'est le troisième morceau. Et puis 12 coups, c'est que c'est le deuxième morceau.
0: Voilà tout simplement. Eh bien, c'est parfait. Donc aujourd'hui et demain, rendez-vous à 18h, place du Général de Gaulle, à Hound Scott, pour le concert de Carillon. Merci Hervé, à bientôt.
3: Merci Bruno, et bon week-end à tous.
0: Maureen est avec nous. Bonjour Maureen.
4: Bonjour.
0: Alors c'est la nuit magique, de pas de Catherine Lara, mais de Béthune.
4: Tout à fait.
0: Alors, un parc éphémère va être donc proposé ?
4: C'est ça, on a ouvert hier et jusque dimanche au port de plaisance de Béthune, un parc éphémère avec 15 spectacles par jour, un marché artisanal, des animations et des jeux pour les petits et de la restauration sur place.
0: 15 spectacles ? Ah oui, quand même.
4: On a créé toute une mythologie avec les royaumes de la constellation, avec plein de personnages. Il y a des vikings, des dragons, des elfes, des sirènes, des chevaliers.
0: Oh là là ! Oh là là ! C'est coloré, c'est festif, ça fait plaisir.
4: Ah, ça fait 12 ans, hein, cette année, de la dynamique. Et puis, et voilà, et le soir, chaque soir, il y a un spectacle de clôture. Alors, qui normalement a un peu d'artifice, mais qui a été remplacé cette année à cause de la canicule.
0: Bien sûr. Alors, c'est 5 euros l'entrée.
4: Exactement, 5 euros l'entrée, ça ouvre à 10h le matin et puis jusqu'au spectacle de clôture à la tombée de la nuit.
0: Voilà, c'était et puis le grand spectacle de clôture, donc c'est ce week-end à Béthune, la nuit magique. Alors j'imagine que depuis plusieurs années, vous rencontrez un grand succès avec cet événement.
4: On a à peu près 6 à 7 000 personnes par session.
0: D'accord, bien, écoutez, c'est noté. Donc rendez-vous ce week-end à Béthune pour la nuit magique. Merci super. Maureen, à bientôt.
4: Merci à vous.
0: Allez, bonne journée, un petit tour en Italie avec Eros Ramazzotti. Merci d'être avec nous.

0: sera Mazzotti sur Ici Nord dans le Grand Agenda.
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0: Et nous sommes avec Edith à Hazebrouck. Bonjour Edith.
3: Oui, bonjour Bruno.
0: Et il y aura 4 randonnées, rien que ça.
3: Voilà, 4 randonnées organisées par l'association Sport Adapt qui propose du sport pour des personnes en situation de handicap cognitif.
0: Oui.
3: C'est la 5e édition de la Balade des Cœurs Joyeux. On s'inscrit pour 7 euros sur Eloasso ou le jour même. Il y a une tombola, café d'accueil, ravitaillement sur les parcours, animation musicale, ravitaillement à l'arrivée, un sandwich, un dessert, une boisson. Donc 4 randonnées, un parcours de 3,7 km, départ à 10h, possible à faire en fauteuil. Ensuite un départ à 9h30 pour 7,5 km, un départ à 9h pour 11,5 km et un départ à 8h30 pour 13,9 km, pour ne pas dire 14.
0: D'accord.
3: Donc c'est le dimanche 30 août, ce sera la 5e édition. Je pense avoir dit qu'il y avait une tombola. Et voilà, et c'est l'idéal pour se remettre en forme pour la rentrée.
0: Eh bien écoutez, c'est formidable. Tout est dit, ma chère Edith, c'est le 30 août.
3: Voilà,
0: n'hésitez pas à nous rappeler d'ailleurs.
3: Alors, le départ cette année sera au complexe Pierre de Coubertin, avenue des Flandres à Hazebrouck.
0: Eh bien, c'est noté. Merci Edith, je vous souhaite
3: voilà. C'est moi qui vous remercie.
0: Un bon week-end, à bientôt.
3: Merci, au revoir.
0: Allez, voici Tes États d'Amérique, Luna Park, et puis dans 3 minutes, le journal de midi. À tout

0: Tes états d'âme d'Éric. Voilà, tes états d'âme, Éric. Voilà, un petit jeu de mots bien sympathique. Luna Park, tout de suite sur ICI Nord.
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0: Et ça l'a fait sourire d'ailleurs. Il est midi. C'est Juliette Penn que l'on accueille pour le journal de midi. Bonjour Juliette.
2: Bonjour Bruno, bonjour à tous.
0: De nouveaux records de température ont été battus hier dans la région.
2: Et 39 degrés à Roubaix, plus de 38 à Lille, Douai ou encore Arras, du jamais vu. Conséquence de ces fortes chaleurs et de ce temps sec qui dure depuis le début de l'été, le niveau d'alerte sécheresse est renforcé dans le Nord et le Pas-de-Calais. Restriction de l'usage de l'eau encore plus sévère, notamment dans le bassin de l'Isère en Flandre, placé en rouge, le niveau le plus élevé du dispositif Odile-Senelard.
3: Et cela veut dire que de nouvelles restrictions s'appliquent aux habitants, mais aussi aux collectivités, aux entreprises, aux activités agricoles de ce bassin. L'arrosage des pelouses notamment, mais aussi des potagers ou encore des espaces verts publics ou privés est interdit. Des restrictions qui s'ajoutent à celles qui s'appliquent déjà au bassin en vigilance orange, ce qu'on appelle le niveau d'alerte avancée. Il y en avait déjà 4 des bassins en vigilance orange, auxquels s'ajoute désormais le bassin de la Scarpe Aval. Ça concerne notamment Douai et Saint-Amand-les-Eaux, avec là aussi des restrictions en matière d'arrosage ou encore l'obligation pour les industriels de réduire de 20% les prélèvements d'eau. Sur les 11 bassins du Nord-Pas-de-Calais, seuls 2 sont aujourd'hui placés au niveau de simple vigilance, le plus bas. Il s'agit des bassins de la Canche et de l'Authy. La préfecture de région rappelle que le mois de juillet, avec un déficit de pluviométrie proche de 100%, a été le plus sec enregistré dans la région depuis le début des mesures en 1947 et que le niveau de sécheresse des sols est comparable au record observé en 1976.
2: Et pour savoir quelles restrictions s'appliquent sur votre commune, il faut aller sur le site internet vigio.gouv.fr. Sur le front des incendies sur la côte entre Neuchâtel-Ardelot et Dan, les pompiers sont toujours mobilisés après avoir fixé le feu hier. Place aux opérations de noyage pour l'éteindre totalement. Près de 200 hectares sont partis en fumée en quelques jours. Une enquête a été ouverte par le parquet de Boulogne-sur-Mer pour destruction involontaire et destruction volontaire par incendie. Parmi les pistes envisagées, un départ de feu provoqué par des heurts entre exilés et gendarmes. Si vous êtes sur les plages aujourd'hui, vigilance avec les grandes marées. La mer monte vite, plus vite que d'habitude. Hier, plus de 50 personnes, dont 23 enfants, ont été secourues par les sauveteurs du Grosse-Grinée. À Berck-sur-Mer, ils se sont retrouvés piégés par la marée avant d'être rapidement ramenés sur la plage. Des pompiers qui sont aussi intervenus dans la nuit pour un accident de la route entre deux voitures à Virvigne, près de Boulogne-sur-Mer. 6 personnes ont été blessées légèrement, dont 3 enfants de 4 mois, 2 et 6 ans.
0: Et puis la ville de Saint-Amand-les-Eaux va résonner au rythme du carillon ce week-end.
2: Et ce sont les carillonnades, 3 jours de fête où cet instrument emblématique de notre région sera mis à l'honneur. Des concerts, des animations dans la cité thermale liée depuis toujours au carillon. Explication de Pascal Tête, adjointe à la culture et au tourisme à la mairie de Saint-Amand.
4: C'est notre emblème, c'est l'emblème de la ville. Les maîtres carillonneurs et les carillonneurs vont aller jouer dans la tour et tout sera transmis sur écran géant dans les jardins de la tour. Donc c'est vrai qu'on ne peut pas faire monter les gens, mais ils se rendront compte de ce qui se passe en haut. On fait des mix avec d'autres instruments. Donc les gens qui n'aiment pas trop pourraient aimer avec d'autres instruments. Il va y avoir DJ électro avec du violoncelle, donc je pense que ça pourrait parler à plus de monde encore. Alors Boudewijn Winswart, c'est un maître carillonneur et il a loupé aucune carillonnade, donc il vient des Pays-Bas et il est accompagné depuis quelques années d'Annie Gao qui vient des USA et qui est aussi maître carillonneur. On a une école aussi de carillon à Saint-Amand. Il n'y en a que 5 en France, donc on en est très fiers.
2: Concert prévu toute la journée aujourd'hui à Saint-Amand-les-Eaux donc et demain à partir de 10h dans les jardins de la tour abbatiale. Puis du sport aujourd'hui avec 2 nordistes à suivre. La nageuse Pauline Mailleux qualifiée pour la finale du 100 mètres d'eau en championnat d'Europe de natation. C'est un peu après 20h ce soir puis à 21h30. Championnat d'Europe d'athlétisme. Le Boulonnais Jimmy Gressier prendra le départ du 10 000 mètres. Objectif de médaille pour le nordiste qui a fini au pied du podium en début de semaine sur le 5000 mètres à la 4e place. Du soleil, hein, toujours aujourd'hui, Bruno.
0: Oui, du soleil toujours. Un risque orageux cet après-midi sur la métropole lilloise, également du côté de Lens, mais rien de bien sûr. Alors attention, sur la 25, on a un accident en cours entre trois véhicules légers dans le sens de Lille-Dunkerque, à hauteur de la chapelle d'Armentières. Allez, tout de suite, on retrouve Willy Rovelli.
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6: Bonjour, merci d'avoir choisi votre radio ici. C'est Willy vient déjeuner chez vous, numéro 1079. Et oui, ça filoche, mes amis. J'espère que vous avez passé une bonne semaine. Il a encore fait très chaud. Voilà, j'ai l'impression qu'on est en vigilance canicule depuis 17 ans. Mais on s'accroche. Allez, on s'accroche. On a l'impression de vivre dans un air fryer géant depuis 3 mois. Encore un petit peu et on sera cuit à point, mes amis. En attendant, c'est reparti pour un nouveau numéro de votre grand talk show d'actu, pas comme les autres. Alors, si vous nous découvrez pendant cet été, bien sachez que nous sommes en direct toute l'année, voilà, les samedis et les dimanches entre midi et 13h pour parler actu comme nulle part ailleurs, avec des invités pour comprendre, des chroniques pour se détendre, de la musique, des auditeurs, des cadeaux. Notez bien le dossier du jour. Dans un instant, on va parler de cette loi qui est entrée en vigueur en début de semaine concernant le démarchage téléphonique. Normalement, depuis mardi dernier, on ne doit plus nous appeler sans que nous l'ayons demandé. Ah voilà, pour nous vendre tel ou tel truc dont on n'a pas besoin. Alors bon, moi encore hier, j'ai reçu un appel. Alors apparemment, il y a encore quelques trous dans la raquette, mais que dit vraiment le démarchage, cette loi sur le démarchage téléphonique ? On en parle dans une minute. Et à 12h30, tout autre chose, la folie de la guinguette. Alors c'était devenu un petit peu ringard, la guinguette, et puis depuis quelques années, c'est revenu à la mode, au point que maintenant, il y en a vraiment partout en France qui cartonnent, surtout, bien évidemment, l'été. Alors pourquoi vous aimez tant guincher à la guinguette ? La réponse dans 20 minutes. Et bien sûr, on ne change pas une formule qui gagne, mes amis. Vous savez que j'adore parler avec vous. C'est mon moment préféré quand on prend quelques minutes comme ça pour discuter. Alors, notez bien le numéro de téléphone de la libre antenne du week-end, 0810 055 056. Si vous voulez réagir sur les thèmes du jour, voilà, si vous en avez marre qu'on vous appelle tout le temps pour vous vendre tel ou tel truc au téléphone, si vous êtes fan de guinguette, bah, dites-moi où vous allez. Boire un petit coup, danser, boire et un peu danser. Eh bien, venez me parler de votre guinguette. Et puis, comme on est encore un week-end, apparemment, ça roule pas mal là sur la route. Donc, si vous êtes sur la route, si vous partez en vacances, si vous rentrez de vacances, dites-moi un petit peu où vous êtes, dites-moi ce que vous faites. 0810 055 056. Et vous repartez avec votre sélection pour ayez une carte carburant, pour gagner une carte carburant d'une valeur de 200 €. Voilà, je crois que j'ai tout dit. Je n'ai pas encore salué l'équipe qui est dans la technique. Alors, il y a Dylan qui vous attend en standard. Appelez-le, c'est un petit feignant. Dès qu'il n'y a pas d'appel, il se lève, il se balade. Alors, je ne veux pas qu'il se lève. 0810 055 056. Ah bah, d'ailleurs, les manettes, il y a Iki. Je l'adore, Iki. Il sait que je l'aime. Il est un peu russe comme ça, il est un peu, mais il sait que je l'aime. Et Mathilde qui est là, qui n'arrête pas, qui a pris son éventail. Mathilde qui, depuis ce matin, qui est arrivée, elle a à peu près 88 ans, Mathilde. Elle en peut plus, t'en peux plus, Mathilde. Tu vois, elle en peut plus. Elle m'a dit, j'en peux plus. Eh ben, t'en peux plus quand même. Et bon, on va démarrer. Allez, zou.
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6: Allez, ouvrons notre premier dossier. Bonjour, Pierre-Yves Verzelaine.
7: Bonjour Willy, mais c'est Pierre-Jean.
6: Pierre-Jean, pardon, oh là là, mais vous vouliez pas changer de prénom ? Appelez-vous Pierre-Yves. En plus, j'ai écrit Pierre-Jean. Excusez-moi, Pierre-Jean. Vous êtes sénateur de l'Aisne, là, ça va, je me suis pas trompé.
7: C'est tout bon.
6: Ouais, génial. Alors, mon cher Pierre-Jean, vous êtes à l'origine d'une loi donc sur le démarchage téléphonique qui est normalement, on va dire, appliquée depuis mardi 11 août. Est-ce que vous pouvez nous dire déjà ce qu'elle va vraiment changer pour nous, là, cette loi, nous qui sommes appelés 600 fois par jour en moyenne ?
7: Mais qu'est-ce que cette loi de différente avec tout ce qui est voté depuis 15 ans ?
6: Alors,
7: c'est que jusqu'à maintenant et jusqu'à mardi, nous étions dans le monde du consentement généralisé. Ça veut dire que le principe, c'est chacun d'entre nous est OK pour être démarché téléphoniquement.
6: Ouais.
7: Ce qui explique d'ailleurs que ça n'a pas fonctionné du tout pendant toutes les années. Ouais. Là, cette loi, elle inverse totalement le cadre. Le principe, on n'a pas le droit de vous appeler, sauf si c'est le consommateur qui fait une démarche active en disant « je suis intéressé par tel produit » et qui donne ses coordonnées téléphoniques.
6: Voilà, donc le fait que par défaut, je ne sois pas consentant, ça peut vraiment changer les choses. Normalement.
7: Ah mais c'est simple. Tout appel que vous recevez, par principe, c'est la fraude.
6: Ah oui, d'accord. Et ça c'est quelque chose, par exemple, qui existe en Allemagne, c'est ça?
7: Ça a été voté en Allemagne. Ça a été mis en place il y a quelques mois, ouais, avec des résultats probants. Alors, je ne dis pas qu'il n'y a plus zéro appel en Allemagne, ouais, mais ils sont passés de 10 ou 12 par semaine, hein, tous les 15 jours, vous voyez. Donc, ça a un peu changé la
6: donne. Voilà, donc ça.
7: Ce qu'il faut bien voir, c'est que sur un plan législatif, on peut, et je ne dis pas ça pour me la raconter, parce qu'on est plusieurs à avoir travaillé dessus.
6: Non, Pierre-Jean, ce n'est pas votre genre de la raconter. Alors là, voilà, ce n'est pas le genre de
7: Pierre-Jean. On ne peut pas aller plus loin sur un plan législatif. Ouais. Les décrets qui sont parus il y a quelques jours, je dois le reconnaître, ils sont bons. Ils sont dans l'esprit du texte. Maintenant, quelle va être la capacité du gouvernement à faire appliquer cette loi? Ouais. Et ça veut dire quoi? Ça veut dire taper au portefeuille, vite, et comme il faut, les boîtes qui jouent pas le jeu.
6: Voilà, parce que c'est-à-dire que si, par exemple, moi, je reçois encore des appels, par exemple, je dois signaler l'entreprise qui m'a appelé, c'est ça, hein?
7: Il y a un site qui s'appelle Signal Conso, ouais, qui pour le coup est un truc bien fait et simple. Ouais. Vous rentrez le numéro qui vous a appelé, si vous avez été au bout de la conversation, ce qu'ils ont voulu vous vendre, ouais, et vous laissez vos coordonnées, ça part dans les services qui gèrent les fraudes et qui doivent se retourner vers l'entreprise. Voilà. Alors, vous disiez que vous avez été appelé hier, c'est ça?
6: J'ai été appelé hier, Pierre-Jean. Alors du coup, je me suis permis de donner votre numéro. J'ai dit non, mais appelez Pierre-Jean. Donc ils vont vous appeler.
7: Et c'était pour vendre quoi?
6: Non, alors pour être très très franc, j'ai vite abrégé, mais voilà, j'ai sorti de vanne et puis bon, j'ai dit que j'avais voilà que j'entendais pas bien, alors que j'entendais très bien.
7: Mais parce que c'est là où il faut tout ce qu'on... Alors moi je trouve, alors pour l'instant c'est mon téléphone, et puis on va voir ce que ça donne, mais moi j'ai été pas encore appelé cette semaine. Ouais. Mais je sais que j'ai des gens que je connais qui ont eu un appel ou deux, etc. Il faut tous aussi qu'on se mobilise un peu.
6: C'est ça.
7: Il faut tous qu'on aille sur ce site Signal Conso, d'ailleurs que le gouvernement va en faire la promotion, parce que il faut qu'on signale les boîtes.
6: Voilà Pierre-Jean,
7: c'est un petit rôle à jouer pour que ça fonctionne.
6: Voilà, c'est ce que vous dites, Pierre-Jean. Il faut qu'on soit tous acteurs, parce que si à chaque fois on le signale, donc normalement derrière l'entreprise, elle va se prendre une grosse amende. C'est ça le truc, hein.
7: Ah mais c'est pas normalement, c'est sûr.
6: C'est sûr.
7: Et c'est une amende, hein. C'est dans le texte de loi. C'est pas. On fait un procès pour savoir qui a tort, qui a raison. C'est comme si vous êtes flashé en voiture. Voilà. Vous n'avez pas respecté la règle, vous avez une amende qui est élevée.
6: Et puis une grosse amende. C'est pas 10 balles. Hein.
7: Une amende qui va jusqu'à 375 000. Voilà. Et après, c'est proportionné au nombre de fraudes, c'est proportionné à la taille de la boîte. Enfin, il y a plein de méthodes de calcul.
6: Pierre-Jean, qu'est-ce que vous dites aux gens là, qui disent qu'il y aura peut-être de la casse sociale parce qu'il y a dans les centres d'appel, il y a forcément des gens qui y bossent.
7: Ouais, mais dans les centres d'appel en France, on n'est quasiment plus maintenant que sur la relation commerciale. C'est-à-dire, c'est votre mutuelle, mais on est dans le suivi, dans l'entretien de la relation commerciale.
6: On n'est plus sur la relation client. On n'est plus sur la relation client en France. Voilà.
7: Exactement. Le démarchage dans le dur de prendre un téléphone, d'appeler un numéro au hasard. Ouais. En général, les plateformes, elles sont plutôt de l'autre côté de la Méditerranée, où cette loi, pour le coup, fait beaucoup parler. Là, en termes d'emploi, c'est plus massif qu'en France.
6: Au Maroc, par exemple.
7: Et après, ce sont des robots IA qui tombent tout seuls. Donc, en termes d'emploi en France, je dis pas que ça ne touche personne. Ouais. Mais enfin, c'est à la marge.
6: C'est à la marge. Bon, donc c'est en place donc depuis mardi 11 août. Et donc vous nous dites, vous nous le rappelez donc, que si on est de nouveau appelé, on peut donc signaler. Vous pouvez nous redonner l'adresse pour signaler alors le
7: Signal Conso.
6: Voilà.
7: Comme Signal Conso. Signal et Conso.
6: Signal Conso.
7: Et c'est très bien fait en plus.
6: Comme un Signal et Conso. Bravo Pierre-Jean, c'était très clair. Merci en tout cas d'avoir répondu à mon appel et de ne pas m'avoir dit
7: merci
6: non, ça
7: vous,
6: ne m'intéresse
7: Willy,
6: pas. Merci
7: à vous, bonjour à nos auditeurs.
6: Merci beaucoup. Hein. Passez un bon week-end. Donc sénateur de l'Aisne et donc à l'origine de la loi sur le démarchage téléphonique, donc entrée en vigueur depuis le 11 août. Voilà, maintenant c'est vous mes amis que je veux entendre. 0810 055 056, c'est la libre antenne du week-end. Tiens, si vous voulez réagir là-dessus, et combien d'appels vous avez reçus par jour? Combien de fois vous avez dit « Ah non, ça ne m'intéresse pas, non !» Ou combien de fois vous avez raccroché au nez? Dites-moi ce que vous faites quand vous en avez marre qu'on vous appelle pour rien. 0810 055 056, appelez-moi. Ici, c'est chez vous. Voilà, nous sommes en direct jusqu'à 13h. Hein. Il est midi 14 bientôt. Je ne vous mens pas. Voici Alain Souchon. À tout de suite, mes amis.

0: c'est exact, tu vois. J'ai l'oreille musicale, c'est fou.
1: Là, je Willy vient déjeuner chez vous.
0: Une espèce de talent, quoi. Ça va, ma Florence? Ça va, Florence?
2: Je veux vous avoir, oui.
0: Comment vas-tu, ma Florence? Tu nous appelles d'où?
2: De Nîmes.
0: De Nîmes, c'est joli, Nîmes.
2: C'est très joli, oui. Il fait très, très chaud.
0: Ah, bah, ma pauvre Florence, il fait chaud partout, partout. On est
2: oui,
0: tous...
2: c'est juste.
0: Qu'est-ce que tu bois beaucoup en ce moment? Tu bois beaucoup d'eau ou d'alcool?
2: Ah oui. Non, de l'eau.
0: Tu mets du pastis avec ou que de l'eau?
2: Non, que de l'eau.
0: C'est bien. Là, t'es quoi? Alors, quoi comme eau? Est-ce que tu as une eau préférée?
2: Oh, je change, je change.
0: Mais la cristalline, elle n'est pas chère, elle est bien, la cristalline. Est...
2: Les Tout pars, à fait, oui.
0: Mais l'épargne, elle fait aller. C'est ça le problème, c'est que l'épargne, elle fait aller.
2: Oui, exactement.
0: Voilà. Une bonne conversation sur l'eau minérale avec ma Florence. Je crois que tu voulais réagir sur les appels intempestifs, c'est ça, t'en as marre, on te démarche beaucoup.
2: Ah oui, moi j'en ai une dizaine par jour et c'est saoulant. Moi, je finis par raccrocher.
0: Ouais. Puis alors maintenant, t'as vu, avant, il y avait des numéros un petit peu bizarres. Maintenant, t'as vu, c'est même des 06, des 07. Donc on
2: Tout
0: dit, c'est peut-être, voilà, donc on s'est fait avoir. Alors,
2: Tout à fait.
0: Si tu as entendu notre sénateur de l'Aisne, Pierre-Jean Verzelaine, normalement, depuis mardi, tu devrais en avoir moins. T'as remarqué ça ou pas?
2: Oui, ça c'est vrai, C'est vrai, parce que c'était vraiment une bonne dizaine tous les jours.
0: Ah là. Qu'est-ce que tu disais pour...
2: Au début, j'attendais, puis je me disais, bon, les pauvres, ils font leur boulot, machin, et puis ça finit par, on en a ras-le-bol, et on a marre de perdre du temps, surtout que c'est souvent des trucs enregistrés, c'est-à-dire que si on veut dire quelque chose, en fait, non, ils continuent. Ouais. Donc, c'est très, très curieux, quoi.
0: C'est très curieux.
2: Donc,
0: bon,
2: maintenant, les derniers temps, je raccrochais, dès que je comprenais d'où venait l'appel, je raccrochais.
0: Ben c'est vrai, et Florence, t'as raison, c'est vrai qu'au début, on était tous un peu patients, un peu souriants, on disait, bon, voilà, les pauvres gars, ils bossent et tout, tu vois, puis après...
2: Bien sûr.
0: C'est vrai qu'au bout d'un moment...
2: Bien sûr.
0: Voilà. Bon, moi, Florence, qu'est-ce que tu vas faire cet après-midi?
2: Je vais partir vers la mer, vers les Saintes-Maries de la mer.
0: C'est bien, dis donc, là, c'est très beau, là-bas. C'est très, très beau,
2: joli, les Saintes-Maries. C'est très joli.
0: Ah, ouais, c'est très beau. Profite bien, ma Florence, merci d'être passée nous voir. Hein.
2: Ça m'a fait très plaisir, Valérie.
0: Et moi donc, bon week-end, à très bientôt. Tu repars évidemment avec ta sélection pour la carte carburant d'une valeur de 200 euros, mes amis. Allez, dans un instant, je vais vous présenter un invité pas banal, parce que j'aime vous présenter des invités pas banaux. Mais d'abord, on va écouter, cette chanson est pour moi, c'est Escroc. Avec Marine, bien évidemment, sur votre radio ici. À tout de suite, mes petits choubidous.

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1: Voilà, c'était Marine avec Escroc Jingle.
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1: Bon, vous savez qu'ici, je dis toujours la vérité à nos auditeurs. À vous là qui m'écoutez aujourd'hui, là, je suis. Vous savez que je vous dis toujours tout, hein. Je ne vous mens jamais. Alors là, normalement, on devait avoir donc notre invité pas banal de ce samedi. Alors, on a une petite galère de numéro de téléphone. Je pense qu'il ne doit pas être le bon. Alors, en fait, voilà, vous savez que tout le reste de l'année, vous connaissez Nicolas Malabeuf qui est là, qui fait la chronique télé, notre enfant de la télé. Et Nicolas aussi programme les invités. C'est-à-dire que voilà, toute la semaine, je regarde un petit peu l'actu, puis dès que je vois quelqu'un d'intéressant, je dis tiens Nico, essaie de caler cet invité-là. Nicolas est exceptionnel, en deux secondes il arrive à caler tout le monde parce qu'il est vraiment super mon Nico. Sauf que là il nous a laissé le numéro de notre invité pas banal, qui doit pas être le bon. Et depuis tout à l'heure, on essaie de rappeler Nico, pour dire bah Nico, il y a une coquille. Alors attends, je vais voir, je vais rappeler Nicolas, j'en ai rien à foutre moi. Rien à foutre qu'ils sont en vacances ou pas en vacances. Non mais évidemment qu'hier soir il est sorti. Et là, ça se trouve, il est même pas encore rentré. Il est peut-être encore au bistrot, là. T'imagines la tête qu'il doit avoir. Je m'en fous, je vais l'appeler. Je vais laisser sonner 100 fois. J'ai rien à faire. Rien à faire. Ça, c'est de la radio en direct. Hein. Rien à foutre, moi. Il y a Laurence qui est là. Il y a une auditrice qui est là. On va prendre Laurence aussi, tiens. Isabelle, pardon. Isabelle, tu es là, Isabelle ?
4: Oui.
1: Comment vas-tu, Isabelle ?
4: Oh, c'est super. Ah, je suis très contente de vous avoir.
1: Ah bah moi, alors tu me dis-tu, Isabelle, tu me dis-tu, sinon je te raccrochonnais.
4: Ah,
1: moi je te raccrochonnais. Attends, Isabelle, on appelle encore Nicolas Malabeuf, bouge pas une seconde. Hein. Tu vois, ouais, il décroche pas, hein. Je sais pas, où est-ce qu'il traîne encore ce Nicolas ? Bon, on va essayer de savoir un peu où il est d'ici un petit instant. Alors, comment vas-tu toi alors ? Tu nous appelles d'où ?
4: De Courcelles-sur-Mer.
1: Ah, c'est où ?
4: C'est en Normandie, c'est dans le Calvados.
1: Bah oui, j'aime bien le Mongol, comme si c'était évident. Donc, dans le Calvados, c'est bien là-bas, c'est joli ou c'est moche ? T'as le droit de dire que c'est moche.
4: Oh, c'est magnifique, très bien, on est très bien.
1: Ah là là.
4: On a du beau soleil avec un petit peu d'air et tout, on respire.
1: Ah, très bien. Donc là, c'est un beau coin, ça ressemble à quoi ? Il y a une route ?
4: Il y a une station balnéaire,
1: il y a
4: la mer, bien sûr.
1: Ah, il y a la mer. Oh là là.
4: Il y a des routes.
1: Et toi, t'as une petite maison qui donne pas loin de la mer ?
4: Oui. Maison de ce qu'on appelle les petites maisons de pêcheurs dans le temps, on appelait ça.
1: C'est pas mal ça, dis donc.
4: C'est génial.
1: C'est pas mal. Il faudrait que je vienne te voir un jour.
4: La porte est ouverte.
1: Très bien, je le note. Qu'est-ce que tu vas faire de beau aujourd'hui ?
4: Alors là, je vais téléphoner parce que j'ai mes petites filles qui sont en vacances, enfin, grandes petites filles.
1: Ouais.
4: Et voilà, parce que j'avais envie de parler jeudi, on les a emmenés à l'abbaye du Mont-Saint-Michel où il y avait un super spectacle colorama. Et vraiment, c'est magnifique.
1: Quelle chance. Comment elles s'appellent tes filles ? Tes petites filles ?
4: Juliette et Eva.
1: Quel âge est là, Juliette ?
4: Juliette, elle va avoir 15 ans.
1: 15 ans, ah oui, elle est grande, Juliette, elle est grande. Et Eva ?
4: Oui, Eva aussi, elle va avoir 17 ans.
1: Oh là là, oui, c'est qu'elles sont que des grandes jolies filles.
4: Oui, c'est des grandes filles. Et du coup, toujours mes petites filles.
1: Bah bien sûr, pour la vie, ça sera tes deux petites filles, évidemment. Elles passent l'été avec toi, quelques jours chez toi ?
4: Non, juste, elles sont arrivées mardi, ouais. Et elles repartent demain.
1: Demain, très bien. Ben oui. Et toi, du coup, toi, les vacances, c'est chez toi, en fait, parce que c'est tellement
4: beau. Moi, je suis à la retraite, donc je suis en vacances toute l'année.
1: En vacances toute l'année, il n'y a pas besoin de partir à l'autre bout du monde, en plus. Parce que tu as le rêve, tu ne regardes pas la fenêtre et c'est bon, quoi, tout est réglé.
4: Et voilà. Je ne regarde pas par la fenêtre, je vais directement au bord de la mer, et puis voilà.
1: Et puis c'est tout. Hein. Qu'est-ce que tu faisais avant d'être à la retraite ?
4: Alors, on était commerçants avec mon mari à Caen. Voilà, on avait une presse.
1: J'adore les trucs de presse. T'as vu qu'il y a une odeur particulière dans les magasins de presse ? Je trouve qu'il y a une odeur.
4: C'est, le papier qui sent l'encre, je sais pas.
1: Ça, c'est vachement bien, ça. Est-ce que, Isabelle, est-ce que tu lisais les Voici toutes les semaines ?
4: Ah non. Bon. Enfin, mon mari, il aimait bien.
1: Ton mari, il aime bien les cancans. Il aime bien les cancans, ton mari. Ah, moi, j'adore. Moi, j'adore voir les stars en maillot de bain. Comme ça, je me moque un peu. Comme ça, je me dis, tu vois, lui, il est pas si.
4: On est tous complexes.
1: Ma Isabelle. Bon, écoute, je t'embrasse fort. T'embrasse Juliette et Eva, de ma part, s'il te plaît. Sois gentille, d'accord ?
4: Elles ont fait un constat et ça les chagrine parce qu'elles t'adorent.
1: Ouais.
4: Elles disent qu'à Fort Boyard, on te voit pas beaucoup.
1: Ah, c'est parce que. peu mais bien. Ça, c'est un peu ma truc.
4: Il voilà, y a la qualité, c'est ça. La qualité.
1: Isabelle, t'as tout compris. La qualité. Peu mais bien. Moi, je fais tout, mais pas beau. Vite. Je fais tout vite. Mais à la fin, on dit, bah, tu vois, ça n'a pas duré longtemps, mais c'était bien. Voilà. Isabelle, je t'embrasse fort. Merci beaucoup. Hein. T'embrasses Juliette.
4: Aussi, oui,
1: t'embrasses
4: oui,
1: Juliette et Eva. Elles sont là, elles sont à côté de toi?
4: Juliette est à côté, mais elle est.
1: Ah, bah vas-y, vas-y, passe-moi Juliette, vite, je lui fais un petit bisou. Vas-y, vas-y, passe-moi Juliette.
4: Allô?
1: Juliette?
4: Allô?
1: T'es là, ma Juliette?
4: Oui.
1: C'est toi qui as 15 ans, mon bébé?
4: Oui.
1: Et comment elle est, mamie? Comment elle est, mamie? Elle est sympa ou bof? Vas-y, dis la vérité.
4: Bah, elle est sympa.
1: Tu vas faire quoi aujourd'hui? Tu vas faire quoi cet après-midi?
4: Rien de spécial.
1: Tu vas rester sur le téléphone, tu vas scroller.
4: Oui, voilà.
1: Eh ben voilà, vive la jeunesse. Je t'embrasse fort, Juliette. Tu dis à mamie qu'elle repart avec sa sélection pour la carte carburant d'une valeur de 200 euros. Ok? Passez un bel été, les filles. Je vous embrasse très, très fort. Allez, si vous aimez les pubs, elles sont là. Si vous aimez les infos pratiques près de chez vous, elles sont là aussi. À tout de suite, juste après ça, là, rien.
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12: Toujours difficile de résumer une manifestation qui dure plus d'une semaine en presque une minute, mais c'est vrai que là c'est aujourd'hui l'incontournable. Il s'agit de la fête foraine de Cambrai, à vivre pour ce samedi 15 août absolument si vous êtes dans le secteur. C'est jusqu'au 24 août pour votre information. On est en plein cœur de Cambrai, vraiment dans le centre-ville, et vous avez face à vous un concentré d'attractions, de manèges, de divertissements pour les petits et évidemment pour les grands. Vous allez avoir la possibilité également de profiter des stands gourmands, des jeux d'adresse, ambiance festive et puis restauration également sur place. Vous avez des petits restos éphémères qui se sont installés et qui valent vraiment le détour. Je ne vous dis que ça, je pense que je vais même en profiter en ce qui me concerne. Mais voilà, ça fait partie de l'incontournable du jour, la fête foraine de Cambrai qui se vit aujourd'hui en ce samedi 15 août.
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1: Partons gaiement vers la deuxième demi-heure de votre grand talk show du week-end en direct partout en France. Nous sommes en direct et oui, ici l'été, c'est pas fermé. Dans un instant, on va parler de la folie de la guinguette. Tout à l'heure, on a essayé d'avoir notre invité pas banal, programmé par Nicolas Malabeuf. Vous savez, votre enfant de la télé que vous entendez tout le reste de l'année. Et depuis tout à l'heure, on essaie de rappeler Nicolas. Mais alors, il décroche pas. Il n'y a pas moyen. Je ne sais pas où est-ce qu'il... Il doit être dans un bar. Ça, c'est sûr qu'il est dans un bar. Là, ça, c'est sûr qu'il n'y a pas bougé depuis 3-4 jours. Mais alors, quel bar ? Je suis très inquiet, il ne répond pas. Alors, en plus, je sais qu'il y a sa maman qui nous écoute tous les week-ends. Elle doit être inquiète aussi. Donc, je suis très heureux d'inquiéter toute la famille de Nicolas Malabeuf qui ne décroche pas le sagouin. Allez, en attendant, vous décrochez votre téléphone. 0810 055 056. Appelez-nous. C'est la libre antenne du week-end. Vous venez réagir sur ce que vous voulez. On a parlé tout à l'heure du démarchage téléphonique, de la guinguette. Là, on va en parler dans un instant. Et puis dites-moi aussi ce que vous faites aujourd'hui, si vous partez en vacances ou pas. Voilà, faites ce que vous voulez. Ici, on est ensemble, hein, c'est la famille. 0810 055 056. Mais d'abord, si vous n'avez pas suivi l'actu, pas de panique. L'actu vous suit. Il est temps pour moi de mettre les points sur les i.
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1: Et on commence avec les pompiers qui ont été reçus cette semaine par le ministre de l'Intérieur, Laurent Nunes, afin qu'ils entendent leurs nombreuses revendications. Laurent Nunes qui leur a répondu, écoutez, avec tous les feux qu'il y a en ce moment, vous n'aurez aucun mal à bien aller vous faire cuire un œuf. Mercredi, la Lune avait rendez-vous avec le Soleil, mais la plus grosse éclipse de l'été n'est pas solaire. C'est celle de Patrick Bruel qui a disparu depuis 2 mois. C'est une éclipse de sa Lune, d'après les masseuses. Prochaine éclipse, mai 2027, celle d'Emmanuel Emmanuel Macron. Emmanuel Macron qui est cette semaine en une de Paris Match en jet ski. Ça le change un peu, hein, parce que le reste de l'année, il rame. Et puis lui qui fait sans cesse des vagues, au moins il peut naviguer dessus. Près de 700 000 contribuables potentiellement concernés par une fuite de données sur le site des impôts. Bon, ça change pas grand-chose en fait. Hein. Quand on voit ce que l'État a fait avec nos impôts, c'est déjà une grosse arnaque. Julien Lepers a fêté cette semaine ses 77 ans. Vu son âge, ça sent bientôt le 4 à la fuite. Oh oui, oh oui, oh oui, oh oui, oh oui, oh oui. Bon anniversaire également à Sylvie Vartan qui, après avoir fait ses adieux, a finalement annoncé qu'elle allait remonter sur scène pour, je cite, « prolonger ses moments de partage », qu'on appelle aussi payer ses impôts. Pardon, mais là, Sylvie Vartan, elle a vu son lifting, là, c'est Sylvie Vartendue. Hein. Avec la canicule à Paris, l'eau froide n'est plus aussi froide, elle est à 31 degrés. Mais que les Parisiens se rassurent, hein, l'eau du robinet n'est plus aussi froide, mais elle est toujours aussi crade. Finalement, cette eau du robinet finit par être à l'image des Parisiens, imbuvable. L'aventurier Macorne recommande aux Parisiens de plutôt boire leur pisse. Dans le Finistère, trois aides-soignantes d'un EHPAD jugées pour avoir forcé une retraitée à faire une course de fauteuil roulant. Il n'a pas l'air ouf, hein, le nouveau Fast and Furious. Pardon, Flac, mais pas Furious. Sinon, dans l'EHPAD, la course a été remportée par le champion français Alain Prostat. Devant Ayrton Senna et Michael Schumacher, le vrai lui. Hein. Enfin, le saviez-vous, l'hymne national espagnol n'a pas de mots. Bah, presque comme dans les chansons de Jules. Là, il y a des mots, mais pas un de correct. Allez, heureusement, dans 138 jours, c'est fini 2026. Ah, dis donc, ouais. Hey, une course de fauteuil roulant dans un EHPAD. Ah, mais ça, c'est extraordinaire.
13: Voilà, bah oui, oh, bah pourquoi, bah pourquoi pas. Eh bah pourquoi pas.
1: Allez, mes amis, c'était le récap de l'actu. Voilà, on a résumé brièvement. Alors, écoutez, si là, vous n'avez pas le moral, ça peut arriver, on a le droit d'avoir des petits coups de mou. Eh bah, dans un instant, je vais vous donner un truc. Alors là, ça va repartir. Alors, en deux secondes, quand je vais te dire à toi, tu vas me faire palabapapala et tu verras que tu vas retrouver le moral. Allez, regarde, là, ça va pas bien. Là, t'es pas bien. Ici. T'as le coup de mou.
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1: À toi, palabapapala. Et voilà, ça va beaucoup mieux. On est la seule radio au monde avec un jingle et ça va beaucoup mieux. Vous aimez George Harrison? Eh bah, tant mieux parce qu'il est là avec My Sweet Lord. Et juste après, c'est vous que je veux entendre. Hein. 0810 055 056. Nous allons parler des guinguettes. On danse sur du George Harrison dans les guinguettes? Ouais. Ah oui, il y a Mathilde qui a posé son éventail deux secondes pour me dire ouais.

0: Sweet Lord. C'était beau ça. C'était George Harrison sur votre radio ici.
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0: Allez, il est 12h39, nous sommes en direct. Ouvrons notre nouveau dossier. Bonjour Nina.
3: Bonjour Willy.
0: Bienvenue ma chère Nina, vous êtes la propriétaire de la guinguette La Belle Roulotte. Alors elle se situe où cette guinguette ma chère Nina?
3: À Rayac, sur la commune de Mazeyrat-l'Allier.
0: À Mazeyrat-l'Allier, oh là là là là. Bon alors dites-moi, alors elle est comment cette guinguette? Alors allez-y, faites-moi la vente. Elle est comment? On y trouve quoi? Est-ce qu'elle est jolie? Est-ce qu'elle est moche? Est-ce que c'est bon? Alors qu'est-ce qu'il y a?
3: Qu'est-ce qu'il y a? Il y a deux roulottes.
0: Des roulottes.
3: Il y a des hamacs. Il y a une tente raïma, c'est une tente traditionnelle berbère.
0: Ouais.
3: On travaille avec des producteurs locaux, notre jardin.
0: Oh là là.
3: Avec une cuisine intuitive.
0: Ah, attends, Nina, c'est quoi la cuisine intuitive?
3: La cuisine intuitive, oui. C'est-à-dire qu'on se réveille, on va récupérer ce qu'on a sous la main.
0: Ah, d'accord. Voilà. C'est comme quand moi, je me réveille dans Carrefour, hop, je prends des Babybel, des gnocchis à poêler. C'est pareil.
3: On évite Carrefour.
0: Donc, c'est ce qu'il y a dans le jardin. Voilà, c'est selon l'arrivage du jour, on va dire. Alors,
3: tout à fait.
0: Alors, dites-moi, Nina, il paraît que... Voilà, Nina, écoutez-moi bien. Est-ce que vous pouvez me donner une définition du mot guinguette? Parce que Nina, elle est colère. Je vous ai lu, ma chère Nina. Il paraît que vous n'aimez pas parce qu'on emploie le mot guinguette un peu n'importe comment. Nina, elle est colère. Et quand elle est colère, ça gueule, ma Nina. Alors, c'est quoi une vraie guinguette?
3: Une guinguette, ça a été créé vers Paris, au bord de la Seine. Et guinguette, ça vient du mot guerchier, qui veut dire danser.
0: Ouais.
3: Du coup, c'est un espace au bord de la rivière pour se retrouver, boire et danser.
0: Voilà.
3: Voilà.
0: Et vous, ce que vous...
3: de convivialité.
0: Voilà. Et vous, ce que vous n'aimez pas, c'est que y en a qui se disent guinguette alors que c'est pas une guinguette, quoi. Du coup.
3: Non, j'ai pas dit. J'ai pas dit que je n'aimais pas. J'ai dit que c'était devenu un mot marketing.
0: Voilà. Ah, voilà. Ça veut dire.
3: Et que du coup, tout un restaurant pouvait s'appeler la guinguette, un bal pouvait s'appeler guinguette et tout. Voilà. Et que quand je me suis montée il y a 5 ans chez nous, personne connaissait le mot guinguette et que là, depuis, c'est devenu un effet de mode. La preuve.
0: La preuve,
3: les journalistes nous appellent.
0: Ah bah voilà,
3: parler des guinguettes.
0: Eh ben voilà. Mais pour rebondir sur ce que vous venez de dire, ma chère Nina, quand vous êtes installée il y a 5 ans là.

0: Mazera l'Allier. Comment vous avez été accueilli, Mazera d'Allier. Comment est-ce que les gens vous ont regardé et vous ont dit qu'est-ce qu'elle vient faire celle-là? C'est ça, non?
1: Alors moi déjà je suis originaire de là-bas, mais oui effectivement ouais. Ça a été un peu compliqué dans les débuts, oui.
0: Ah ouais, parce qu'ils connaissaient pas le concept.
1: Oui.
0: Ouais. Et alors maintenant?
1: Ça va.
0: Oh là. Oh Nina, pas plus que ça, si.
1: Si, ça va.
0: Ah, bon ben voilà, ça va. Bon ben Nina, ça va. Ben faut le dire quand ça va. Parce que ça reste ça quoi? C'est un peu fragile comme modèle économique, je veux dire, voilà, parce que vous êtes un petit peu dépendante de pas mal de choses, quoi, de la météo, tout ça, quoi.
1: Ben, cette année, c'est compliqué.
0: Ouais.
1: Mais ça a été compliqué pour tous les restaurateurs de France, je crois.
0: Ouais.
1: Le gasoil est cher, les Français n'ont plus d'argent, la canicule.
0: Ouais.
1: Donc oui, ça peut être compliqué, oui.
0: Ça peut être compliqué. Et quand on monte une guinguette, j'ai lu par exemple qu'il fallait quoi? Il faut 15 000 euros pour démarrer. Mais du coup, tout le monde peut monter sa guinguette ou faut... Ah, Nina, j'aime bien Nina parce que je sens qu'à tout moment, elle peut s'énerver. Nina, alors...
1: Je suis très calme.
0: Non, je vois ça, je vois ça. Je vous taquine un peu, Nina. Mais c'est quoi? Vous dites quoi? Que tout le monde peut monter sa guinguette ou non? C'est quoi les qualités pour monter une guinguette, ma chère Nina? Quelles sont vos qualités, Nina? Allez-y, dites-moi.
1: Pour monter sa guinguette, ouais. Bah, comme il disait sur les journaux, il faut son permis d'exploitation, il faut passer la HACCP.
0: Ouais.
1: Mais surtout, il faut avoir des autorisations au niveau des mairies.
0: Ouais.
1: Il faut bien s'entendre avec ses voisins, il faut être commerçant.
0: Ouais.
1: Le métier de restaurateur, c'est pas un métier facile.
0: Bah non.
1: Barman encore moins, il y en a beaucoup qui pensent que c'est rigolo de servir des verres, mais non, c'est pas forcément facile.
0: Non, c'est plus rigolo de les boire.
1: C'est beaucoup de travail.
0: Plus que de les servir.
1: Tout à fait.
0: J'ai bien compris.
1: Tout à fait.
0: Mais là, parce que quand on imagine les guinguettes, voilà, effectivement, on imagine la bonne ambiance, la fête, les rencontres.
1: Ah ben c'est génial.
0: Les rencontres, voilà.
1: C'est ça.
0: Voilà, c'est ça. Hein. Mmh. Mais il y a aussi forcément, bah voilà, comme dans tous les métiers, de moins bon côté. C'est normal.
1: Je crois que vous travaillez beaucoup.
0: Voilà, vous travaillez beaucoup, surtout l'été, j'imagine. Parce que le reste de l'année, vous avez quoi? Vous avez un resto en dur, j'allais dire, en vrai?
1: Non, je suis saisonnière.
0: Ah, saisonnière, très bien. Je crois qu'il y a des concerts tous les samedis. Ce soir, il y a qui, par exemple, chez vous?
1: Kenta Ferra. C'est un groupe de Clermont-Ferrand qui reprend des classiques de musique traditionnelle grecque, portugaise et d'autres pays.
0: Très bien. Très bien, Manina. Donc on vient, on peut venir.
1: Voilà,
0: alors.
1: N'hésitez pas à venir. Bien
0: voilà,
1: sûr.
0: On vient. Et puis
1: après l'orage.
0: Après l'orage, il y aura quoi à grignoter? On mange quoi alors aussi ce soir, la belle roulotte?
1: Pour les soirs de concert, on fait des menus uniques avec tagine végétarien, tagine viande.
0: Ah oui, tagine. Tagine, c'est bien de la région, ça. C'est bien, Manina.
1: Dans merci. L'histoire de la France complètement.
0: Bah,
1: oui.
0: Voilà, évidemment, Manina. Merci beaucoup. Hein. Donc propriétaire de la guinguette, donc qui s'appelle la Belle Roulotte à Mazera d'Allier. Voilà, c'est en Haute-Loire. Hein. Voilà, donc la guinguette qui est à la mode, mais vraiment. Mais attention, parce que Nina, attention, faut pas la chauffer. Tout le monde n'aime pas une guinguette. Hein. Donc vraiment, les vraies guinguettes, surveillez-les parce que il y en a partout. Mais bon, voilà. Et puis effectivement, allez-y pour l'ambiance surtout. Merci infiniment, ma chère Nina. Ben, bonne soirée ce soir donc avec votre concert. Merci, merci.
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0: Attends, je vais rappeler Nicolas. Je vais rappeler Nicolas parce que il m'énerve. Je vais lui dire qu'il m'énerve parce que moi, c'est comme ça. Moi, j'aime bien les gens, mais quand ça m'énerve, ça m'énerve. Et il a redisparu. Parce qu'on l'a eu. On l'a eu. Il s'est platement excusé. Ça y est. Nico!
4: Coucou, Willy.
0: T'es où, toi, Nicolas? Tu es où, toi?
4: Ah non, mais alors, ma mère a bondi dans ma chambre. Oui, j'essaie de t'appeler. Il y a tout le monde qui m'appelle.
0: Eh, mon chéri, t'es en direct, là, hein? Dis donc.
4: Coucou à tous les auditeurs.
0: Ouais, ouais, ouais. Okay. Ne fais pas le malin, toi. C'est quoi le faux numéro que tu nous as donné?
4: Déjà. Oui, je me suis trompé de numéro.
0: Oui.
4: Je suis réalisé.
0: Et tu étais où?
4: Oui,
0: t'es rentré à quelle heure hier soir? Ce matin, t'es rentré à quelle heure?
4: En tout cas, il faisait jour.
0: Voilà, il faisait jour. Bah, ouais. Tu étais censé revenir quand à l'antenne, toi, normalement? T'es là
4: quand? Dans pile de semaines.
0: Et bah tu reviens plus. Tu reviens plus, mon chéri. D'accord. Voilà. Bah dis au revoir aux auditeurs. Dis au revoir aux auditeurs parce qu'apparemment Ilias ne répond toujours pas. Voilà. En fait notre invité pas banal ne répond toujours pas. Tu ne reviens plus, Nicolas. Au revoir. Au revoir, mon Nico. Au revoir. Tes vacances sont prolongées. Au revoir, Nico. Au revoir. Il m'énerve. Voyez, bah ça, il m'énerve. Donc on n'a pas notre invité pas banal. Il décroche pas. Bah oui, bah évidemment. Bah évidemment, en plus il est à l'étranger, on lui dit qu'on l'appelle à midi 20, bah voilà. Hein. Ah bah ça c'est la faute de Nicolas, Nicolas Malabeuf, donc que vous ne retrouverez plus jamais sur cette antenne. Qui est là du coup, on a un auditeur? Lauriane, ça va Lauriane?
5: Ben oui, ça va, merci, oui.
0: Oh, comment vas-tu ma Lauriane, tu nous appelles d'où?
5: D'Aix-en-Provence.
0: Oh, c'est pas vrai, bah tu sais que j'y suis le week-end prochain, Aix.
5: Ah ouais, moi j'y serai pas, je serai partie.
0: Bah parce que...
5: Dommage. Hein.
0: Tu m'évites, c'est ça, tu veux pas me voir, hein.
5: Absolument pas. D'ailleurs, tu vois, j'appelle, donc c'est bien que je veux te parler.
0: Ah, bah c'est bien. Mais tu habites à Aix-en-Provence ou t'étais en vacances à Aix?
5: Non, j'habite.
0: Tu habites à Aix. Et là, tu pars en vacances maintenant?
5: Non, la semaine prochaine.
0: Enfin, maintenant. Voilà, oui, je veux dire, la semaine prochaine, donc tu vas aller en Corse. Très bien. Ouais. Toi, tu voulais réagir sur les guinguettes, ma petite
5: chérie? Oui, je veux bien réagir parce que je trouve que ça se démocratise, ça redevient bien la mode et c'est un concept tout à fait sympa.
0: Ouais.
5: On peut boire un verre avec des amis dans une ambiance très conviviale et on va dire très basique, mais d'un côté on revient vraiment aux essentiels de passer du temps avec des amis, avec de la bonne musique, une bonne bière, danser, manger,
0: voilà.
5: En vraie vie quoi.
0: T'en as une à nous conseiller du côté d'Aix-en-Provence?
5: Il y en a plusieurs.
0: Il y en a plusieurs.
5: J'en ai pas une en particulier.
0: D'accord. Donc, t'aimes bien y aller. Toi, c'est ton truc, c'est d'aller aux guinguettes. À la guinguette.
5: Ouais. Avec des amis, rejoindre des amis, faire des rencontres aussi, hein.
0: Mais voilà. Lauriane.
5: Pour les célibataires. Ce n'est pas mon cas, attention.
0: Lauriane, tu ne me mens pas. Est-ce que des fois, même si t'es en couple, est-ce que parfois il y a eu bisous avec quelqu'un d'autre? Pop.
5: Non. Par contre, on regarde. Bon, ben.
0: Ah, t'es une mateuse. Eh, Lauriane, elle mate. Voilà, ça c'est bien.
5: Mais
0: ça.
5: Comme tout le monde, attends. Bah,
0: évidemment, c'est pas parce qu'on est en couple qu'on est aveugle. Je suis désolée, hein, voilà.
5: Oui, bah, voilà.
0: Voilà. Bon, bah, Lauriane, bravo. Merci infiniment de ta franchise. On embrasse ton chéri. Il s'appelle comment ton chéri, Lauriane?
5: Nicolas.
0: Eh ben, on embrasse Nicolas, qui devrait être très prudent. Parce qu'à tout moment, Lauriane, dans une guinguette, ouh! Bon, bah, je t'embrasse fort. Passe de bonnes vacances en Corse. Tu vas où exactement en Corse?
5: Du côté d'Ajaccio.
0: Bah, profite bien de 15 jours là-bas, ça va être magnifique. Merci beaucoup, Lauriane, de ta fidélité. Merci d'être passée nous voir.
5: Merci à toi.
0: Est-ce que tu veux me dire un petit compliment avant de partir?
5: Écoute, continue de nous parler de plein de choses différentes, d'avoir le sourire toujours quand tu
0: parles.
5: Toujours. De nous faire rire. Voilà, c'est ça l'essentiel.
0: Eh ben, merci, Lauriane. Repasse quand tu veux pour me dire ça. Je t'embrasse fort. Merci infiniment. Tu repars évidemment avec ta sélection pour la carte carburant d'une valeur de 200 euros. Le tirage, ça sera demain, à peu près dans ces eaux-là. Voilà. Allez, si vous aimez Julien Lib, il est là avec Autrement. Autrement, Julien Lib, j'ai pas. Donc, ça sera Julien Lib. Et puis c'est tout. Merci d'être sur votre radio ici. À tout de suite, mes amis. Je vous aime, sachez-le.
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0: bah si seulement. Bah oui, bah c'est comme ça. C'était Julien Lib avec Autrement. Mes amis, si vous êtes fumeur, je vous laisse en griller une petite dernière. C'est la dernière. Ok ? Et je vous retrouve juste après ça.
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0: De retour ici, c'est Willy, vient déjeuner chez vous en direct tout cet été. Hein. La pause fraîcheur du week-end, elle est là, les samedis et dimanches entre midi et 13h. Alors vite, comme ce sont les 5 dernières minutes, terminons cette émission par une bonne initiative, une belle idée. Bonjour Arthur Chambriard.
3: Bonjour.
0: Bienvenue ici mon cher Arthur. Alors vous êtes de Clermont-Ferrand, bah, décidément aujourd'hui la Clermont-Ferrand en fait. Clermont-Ferrand, et vous êtes le cofondateur de l'application Kaio. K-A-I-H-O,
3: oui, hein,
0: c'est ça, ça se prononce comme ça, j'ai bien prononcé Kaio.
3: Oui, c'est ça.
0: Voilà. Donc cette application, elle aide, mais elle aide qui à quoi, alors, mon cher Arthur ?
3: En fait, c'est une application qui aide les fumeurs à se libérer du tabac.
0: Aïe, aïe, aïe. Voilà. Vous l'avez créée avec qui, cette application ? Je crois que c'est quelqu'un que vous suiviez sur les réseaux sociaux, et puis c'est comme ça qu'il y a une connexion qui a été faite.
3: Voilà, donc en fait, j'ai cofondé cette application avec Vincent Pellomaille, qui est le coach numéro 1 anti-tabac en France.
0: Okay.
3: Et donc, on est rentrés en contact tous les deux et on a décidé de monter cette application tous les deux.
0: Voilà, donc Vincent Pellomaille, qui est le président de l'association Respire Libre. Voilà.
3: Et donc, voilà, tout à fait.
0: Voilà, et donc vous avez
3: eu
0: l'idée.
3: C'est une association qui... Pardon.
0: Allez-y, c'est une association qui...
3: C'est une association qui accompagne les fumeurs à se libérer du tabac de manière gratuite sous forme d'accompagnement plusieurs fois dans l'année.
0: Voilà. Et donc, elle fonctionne comment alors, votre appli à vous ? Donc, c'est une application de sevrage tabagique. Elle fonctionne comment alors ?
3: Eh ben, en fait, à partir du moment où vous pensez à arrêter de fumer, vous pouvez installer notre application.
0: Ouais.
3: Et puis, vous retrouverez à l'intérieur plus de 180 vidéos de Vincent qui vont vous aider à déconstruire votre addiction au tabac et qui vont vous accompagner tout au long de votre process pour écraser votre dernière cigarette.
0: Voilà. Kaio qui signifie libération en japonais, apparemment. Hein, c'est ça?
3: Tout à fait.
0: Voilà. Donc, l'idée de l'appli, donc, c'est aussi de comprendre pourquoi on est addict, comment on est addict.
3: Exactement, c'est là toute la méthode de Vincent, c'est-à-dire qu'à travers les vidéos, vous allez en fait comprendre les mécanismes de l'addiction, parce que nous, ce qu'on sait, c'est que on se libère pas du tabac uniquement par la volonté, mais on s'en libère en comprenant son addiction en fait.
0: Oh là là là là là là là là. Vous nous expliquez aussi, vous nous aidez aussi au moment difficile, parce que c'est dur de
3: ouais, tout à fait. En fait, dans l'application, vous allez retrouver 6 modules au total. Ouais. Et il y en a un qui est spécialement dédié au moment où vous avez une envie. Vous sentez que vous avez envie d'allumer une cigarette. Vous pouvez lancer l'application. Et il y a un module qui est dédié vraiment à ce moment-là où vous mettez la situation dans laquelle vous êtes. Par exemple, que vous êtes stressé, que vous vous ennuyez, que vous êtes en soirée.
0: Ah
3: et en fonction de la situation dans laquelle vous êtes, vous allez avoir une petite vidéo conseil de Vincent, un mantra de Vincent. Et vous allez retrouver aussi quelques activités qui vont vous permettre... de laisser passer cette envie et de vous occuper pendant cette envie.
0: Sinon, dès qu'on a envie de fumer, tac, on va sur l'appli, vous mettez une photo de Michel Houellebecq et franchement, on arrête. Là, tu te dis, bah non, j'ai plus envie.
3: Ça pourrait marcher.
0: Ah, bah, faut l'essayer, Arthur. Tu vois, si t'as besoin d'aide, tu me demandes. C'est quoi le plus dur, là, quand on veut arrêter la cigarette, justement, Arthur ? Il y a beaucoup de choses dures, je suppose, mais c'est quoi le plus dur ?
3: Le plus dur, c'est vraiment de pas se sentir coupable, parce que c'est vrai que c'est quelque chose que les gens ont tendance à faire, mais en fait, nous, ce qu'on explique à travers les vidéos dans l'application, c'est que c'est pas du tout de la faute du fumeur, c'est la faute de votre cerveau qui...
0: Exactement.
3: C'est lui qui vous génère le manque, en fait. Donc voilà, c'est aussi pour ça que l'application est là, c'est vraiment pour aider à comprendre tous ces mécanismes-là et se libérer du tabac en toute sérénité.
0: Bon, et vous fumez, Arthur ?
3: Alors non, moi j'ai pas été fumeur, mais j'ai des fumeurs dans ma famille.
0: Ouais, et alors ? Bah alors, ils ont pas téléchargé l'appli ?
3: Ils ont téléchargé l'appli, mais c'est un chemin en cours.
0: Ouais, c'est un chemin.
3: Exactement.
0: Parce que là, l'appli, elle est toute récente, hein.
3: L'application, on l'a lancée début juin.
0: Voilà,
3: c'est
0: début
3: ça.
0: Juin. Là, c'est quoi les premiers retours que vous avez ? Est-ce qu'il y a déjà des gens qui ont commencé à au moins réduire la cigarette.
3: Oui, bien sûr. Ouais. On approche des 6000 inscrits sur l'application.
0: Très bien.
3: Et on a déjà la moitié en fait des gens qui sont inscrits sur l'application n'ont pas encore arrêté de fumer.
0: Ouais.
3: Donc ils sont encore dans le process de regarder les vidéos, de comprendre leur addiction.
0: Bon.
3: Et l'autre moitié des gens ont déjà arrêté.
0: Ah déjà, voilà. Donc c'est à dire qu'en 2 mois on peut arrêter de fumer.
3: Alors on peut ne plus fumer, effectivement.
0: Ouais, ouais.
3: Après, le mécanisme de l'addiction
0: prend plus de temps
3: à passer.
0: Voilà, exactement. L'appli, elle s'appelle donc Kaiho, K-A-I-H-O. Hein, voilà.
3: C'est ça.
0: Voilà, elle est gratuite, elle est payante. Comment ça coûte? Combien c'est?
3: Elle est disponible sur iOS et sur Android.
0: Oui.
3: Et elle est gratuite, donc vous avez accès à toute l'application gratuite, à une grosse partie de l'application gratuitement. Et après, vous avez un abonnement pour débloquer vraiment la totalité de l'application.
0: Ah bah dis donc, c'est vachement bien. Bah bravo Arthur. Hein, voilà, donc ça s'appelle Kaiho, donc l'application qui vous aide à cesser de fumer. Qui fume dans la régie? Dylan, au standard, tu fumes? Non, il me dit non. Qui, tu fumes, mon bébé? Tu fumes pas? Il me dit, je sais pas. Bon, il sait plus. Il sait plus s'il fume. Et notre réalisatrice Mathilde? Ah, elle a arrêté il y a 7 ans, Mathilde. Bravo. Plus envie? T'es plus retombé? Aucune envie. Juste la volonté? Ah bah, bravo. Et un peu de cigarette électronique. Et bah, bravo, mes amis. Et merci, Arthur Chambrière. Donc, voilà, le cofondateur de l'application Kaiho, K-A-I-H-O. Donc, l'appli d'aide au sevrage tabagique.
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0: Est-ce que Frédéric est là? Est-ce que Frédéric...
4: Oui, mais Frédéric ne fume pas non plus.
0: Et Frédéric ne fume pas non plus, c'est ça?
4: Non plus, exactement.
0: Frédéric n'a
4: aucun... Je vais le proposer, cette appli, à des collègues, parce que c'est vrai que j'ai du mal à supporter l'odeur de
0: cigarette. Quand on est ne fumeur, c'est compliqué. Hein. Tu voulais réagir sur quoi, mon petit choubidou?
4: Non, rien. On a vu l'éclipse en famille.
0: Ah, alors c'est bien. Est-ce que tu as mis des lunettes? Tu as mis des lunettes ou tu ne vois plus rien maintenant? C'est bien. Tu as mis
4: Non, on a mis les lunettes. On a tous mis les lunettes.
0: Très bien. Et alors c'était joli.
4: Très important.
0: C'était joli.
4: Ouais, c'était magnifique. C'était à voir. Non, c'était très joli.
0: Oui, ça a passé vite. Moi, je trouve que ça a passé vite. Mais alors, il y a un moment donné, ça a passé trop vite. Tu vois, il y a eu un moment donné, tu vois, à Paris pendant l'éclipse. J'étais avec Mathilde, la réalisatrice, entre autres. T'as vu, à un moment donné, il n'y a plus un mot. T'as vu, c'était hyper calme. T'étais où, toi?
4: Oui, c'est vrai.
0: Hein,
4: on était sur la plage, on était sur la plage, et du côté de la Grande Motte.
0: Ouais.
4: Et du coup, plus un bruit à un moment donné.
0: Ah, voilà. Même dans Paris, à un moment donné, il n'y avait plus un bruit. C'était assez étonnant, ce qui n'arrive jamais dans cette capitale.
4: Ah, oui. C'est-à-dire même Mathilde ne disait rien.
0: Ouais. Même Mathilde disait rien. Et ça, je peux te dire que ça m'a reposé. C'est pour ça qu'il faudrait qu'il y ait plus d'éclipses. Frédéric, je t'embrasse très fort. Merci beaucoup d'être passé nous voir. Je t'embrasse fort, fort. Merci pour ta gentillesse. Et tu repars évidemment avec ta sélection pour la carte carte.
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0: Et ben voilà, merci infiniment, c'est fini, la barbichette, ça va trop vite. Merci à vous tous, merci pour votre fidélité, merci à l'équipe. On se retrouve demain, tout de suite, c'est le Flash avec Morgane Guillaumard, il est 13h.
5: La lutte contre le feu est loin d'être terminée dans les Landes après une nuit épuisante pour les pompiers car l'incendie a continué de se propager. On est à près de 1600 hectares parcourus à la mi-journée et cette reprise est due à une nouvelle saute de feu sur la petite commune de Guérin, Grégoire Le Gallo.
6: C'est une saute en fait qui est née de la saute précédente qui avait eu lieu jeudi. Ça a nécessité d'évacuer une centaine de personnes sur la commune et de couper une route. Ce matin, les pompiers qui ont été présents toute la nuit sont donc épuisés, on le voit sur leur visage. Mais quelques habitants comme Alex sont restés toute la nuit pour leur préparer du café et des encas. Alex, admiratif, estime qu'on leur doit bien ça.
7: C'est un travail incroyable, quoi. Même s'il y a beaucoup de vent malheureusement qui les dessert. Ils font un travail incroyable. Grâce à eux, il n'y a aucune maison qui a brûlé. Et ça, c'est le plus important. On les voit. Tout à l'heure, il y avait 4 ou 5 camions autour d'une seule maison, justement, pour protéger les maisons. Bien sûr, ils se battent sur le front, etc. Mais nous, on n'a aucune maison qui a brûlé. Et ça, c'est sensationnel.
6: Alors la bonne nouvelle, si je peux dire, c'est que ce matin, les conditions semblent quand même plus favorables. Les températures ont clairement baissé, hein, on le sent bien. L'humidité aussi a augmenté, l'humidité de la nuit. Les moyens aériens vont se redéployer. Les pompiers sont en train d'en discuter. La menace, c'est le vent qui s'est levé ce matin vers 7h.
5: Et le préfet des Landes estime que les conditions météo s'annoncent plus favorables aujourd'hui, avec des températures moins caniculaires et de possibles pluies en soirée. C'est d'ailleurs la fin de la vigilance orange canicule pour 19 départements, surtout dans le Grand Ouest. 64 autres sont toujours en alerte orange. Une centaine de vols EasyJet au départ de la France sont annulés en ce grand week-end de départ en vacances en raison d'une grève largement suivie par les hôtesses de l'air et les stewards de la compagnie aérienne low cost. Ils dénoncent les changements de planning de dernière minute. Grève le week-end du 15 août avec l'espoir de perturber un maximum de vols et faire réagir la direction pour William Bourdon, secrétaire du syndicat national des personnels navigants commerciaux.
8: Il y a 300 ou 400 vols de prévu à peu près sur l'ensemble du réseau France. Donc on s'attend à quand même pas mal de perturbations et d'annulations sur le week-end. En cas de vol annulé, les passagers peuvent prétendre à la compensation qui s'appelle l'EU261 qui contraint les compagnies aériennes, quand c'est leur fait, de rembourser intégralement les frais engagés par les passagers. Aujourd'hui, on n'est pas du tout dans l'optique de leur laisser le reste de l'été tranquille. Pour qu'on puisse répondre avec la même intensité que nous subissons la violence de la compagnie. Donc forcément, sur un des week-ends les plus chargés de l'année, c'est pas choisi au hasard, c'est vraiment pour montrer le cri de détresse et la détermination des collègues.
5: Et les voyageurs se sont vus présenter un transfert gratuit vers un autre vol, selon la compagnie EasyJet. Et pour ceux qui voyagent en train, le trajet risque aussi d'être perturbé. Un TER sur deux entre Paris et la Normandie est supprimé ce week-end. Conséquence d'une grève locale, des conducteurs dénoncent des journées à rallonge et des changements d'emploi du temps trop récurrents. Et sur la route, journée noire pour les départs en Auvergne-Rhône-Alpes. Bison futé, voie rouge dans les deux sens dans le reste du pays. Il y avait 700 km de bouchons cumulés ce midi. De la violence sur les terrains de foot en Indre-et-Loire. C'est une information d'ici Touraine. Deux joueurs amateurs sont suspendus pendant 20 ans après avoir agressé deux arbitres. Ça s'est passé lors d'un même week-end en avril dernier dans deux matchs différents. Le détail est à lire sur ici.fr. C'est la star du jour au championnat d'Europe de natation. Léon Marchand participe ce soir à la finale du 200 mètres papillon à Saint-Denis. Le quadruple champion olympique, découvert par le grand public aux Jeux de Paris, fait aujourd'hui rêver petits et grands. Émeric Bavard.
9: Si Spider-Man cartonne au cinéma en ce moment, Clémence, jeune nageuse venue de Bretagne, lui préfère largement l'homme au maillot de bain.
10: C'est un peu un super-héros, je trouve. Ça m'a surtout impressionné. Ça me donne envie d'être comme ça plus tard.
9: Il y a Léon et les autres, que ce soit dans le bassin, où il a facilement remporté sa série et sa demi-finale, mais aussi dans les gradins, où les Léons résonnent et où Marchand inspire. Audran Wimbert, membre du comité de natation de l'Orne, est venu avec plusieurs jeunes nageurs pour voir le prodige.
11: On a eu peur qu'il ne soit pas là parce qu'avec ses blessures, on ne savait pas s'il allait être là sur le 200. Mais donc, du coup, ils sont super contents. Nous, on est toujours émerveillés de le voir. En plus, il véhicule une belle image, quoi. C'est vraiment un athlète qui semble bien dans sa tête, qui semble propre. Enfin, vraiment, on s'en sert beaucoup en exemple, quoi.
9: Et ça marche. La preuve avec Candide, 13 ans, qui le découvrait pour la première fois. Impressionnant.
12: Ça nous motive énormément par rapport à notre carrière de nageur. Puis ça nous fait des étoiles plein les yeux.
9: Des étoiles plein les yeux en attendant la médaille autour du cou. Léon Marchand dispute ce soir la finale du 200 mètres papillon pour peut-être offrir à la France le premier titre individuel de ses championnats d'Europe.
5: Et ce soir, au Centre Aquatique Olympique de Saint-Denis, sera aussi célébré le nageur de 35 ans, Florent Manodou. Une grande fête est organisée car il a annoncé il y a quelques jours mettre un terme à sa carrière. Et puis, une nouvelle médaille française au championnat d'Europe d'athlétisme au Royaume-Uni. Aurélien Quignon décroche le bronze sur l'épreuve de marathon en marche athlétique.
0: Un week-end du mois d'août encore à vivre ensemble, une longue journée de départ ou de retour de vacances, mais de toute façon en musique et avec des rendez-vous comme le podcast Partir. C'est dans quelques instants sur votre radio ici. On écoute Toto. Bon voyage.

0: Hold the Line, c'est Toto sur votre radio. Ici, on a de toute façon toutes les chansons que vous choisiriez pour partir ou revenir de vacances et faire plein de beaux voyages. En parlant de voyage, on découvre, grâce au podcast Partir sur votre radio ici, tous les chemins. Aujourd'hui, les chemins de Saint-Jacques-de-Compostelle, avec notamment ici, le Puy en Velay et d'autres trésors à découvrir maintenant.
1: Le Puy-en-Velay, c'est la ville de la lentille verte, de la verveine, de la dentelle. Ces produits ont fait la renommée de cette cité médiévale entourée de nature. Mais moi, j'ai envie de vous faire découvrir sa dimension spirituelle. De vous emmener sur le chemin qu'ils sont près de 30 000 à pratiquer chaque année depuis la ville du Puy. C'est le chemin de Saint-Jacques-de-Compostelle. Et à la fin de cet épisode, vous saurez pourquoi la cathédrale du Puy, point de départ du pèlerinage, est suspendue dans le vide. Je m'appelle Martin Moulier, je suis animateur à ICI Saint-Étienne-Loire. Et ce que j'aime, moi, au Puy, c'est les rues médiévales escarpées, les promontoires qui laissent entrevoir des panoramas à couper le souffle. D'ailleurs, c'est là que j'emmène ceux qui ne connaissent pas la région, et vraiment, l'effet est toujours garanti. Bienvenue dans Partir, le Puy-en-Velay, au départ du chemin de Saint-Jacques-de-Compostelle. Point de départ, c'est le parvis de Notre-Dame du Puy, ou plus exactement Notre-Dame de l'Annonciation du Puy-en-Velay. La cathédrale avec ses arches, ses pierres de couleurs alternées, elle trône fièrement depuis plus de 9 siècles au pied du rocher Corneille. C'est un piton rocheux volcanique qui domine la vieille ville. Pour accéder à l'édifice, c'est clair, faut grimper. Mais si on s'arrête au milieu des 134 marches de son grand escalier, la vue plein ouest est vraiment saisissante, symbolique. Derrière l'horizon, il y a l'Espagne. C'est cette vue que contemplent les pèlerins au départ de leur long périple de 2 mois et demi sur la Via Pudiensis. C'est comme ça que s'appelle la route du Puy pour Santiago, ou en français, Saint-Jacques-de-Compostelle. Bon, avant d'user les souliers, le passage obligé pour les marcheurs, c'est la messe des pèlerins. Je vous conseille vraiment d'y aller, que vous soyez croyant ou laïque, c'est ouvert à tous. Si je peux vous donner même un autre conseil, vraiment, ça vaut le coup d'y assister en période de haute saison, d'avril à octobre. Là, la messe est célébrée sous la nef, à 7h. L'ambiance est vraiment saisissante. Ça ne veut pas dire que vous ne pouvez pas y aller en hiver, mais là, ce sera plus intimiste. À 7h30, dans la chapelle des reliques, il y aura moins de pèlerins. Ça, c'est à vous de voir. Une fois arrivé en haut des marches, il n'y a pas de porte, il n'y a pas de sas. L'escalier du ventre, c'est son nom, nous amène déjà, sans qu'on le sache, au beau milieu de la cathédrale. Devant nous, on trouve le maître-autel, et dessus, il y a une Vierge noire. C'est une statuette en bois, drapée d'un manteau qui change de couleur au fil des saisons, et qui représente la Vierge Marie. Elle quitte jamais la cathédrale, bon, sauf le 15 août, où elle est portée en procession dans les rues du Puy. Plusieurs hypothèses existent pour expliquer sa couleur noire. On dit que ce serait une statue païenne transformée en Vierge Marie, ou que l'oxydation du bois serait à l'origine de sa couleur. En vérité, personne ne connaît la réponse. D'autant qu'il s'agit aujourd'hui d'une copie de celle qui aurait été donnée à la ville par Saint-Louis en 1254, en retour de croisade. Tant que vous êtes dans la cathédrale, je vous invite à faire un tour à la sacristie derrière l'autel. L'espace fait office de boutique. On retrouve des bâtons de marche, des porte-clés en forme de coquille Saint-Jacques à accrocher sur le sac de randonnée. Mais c'est surtout l'endroit où l'on reçoit la fameuse crédentiale, le passeport du pèlerin qui atteste de son statut, marque les étapes du chemin et permet, une fois arrivé à Santiago, en Espagne, de demander la Compostela, le diplôme d'arrivée du pèlerin, en quelque sorte. Autour de nous, à la boutique, on parle de nombreuses langues étrangères. Un coup d'œil au livre d'or des pèlerins, et on comprend pourquoi. Ils sont nombreux à venir de tous les continents pour partir sur les chemins de Saint-Jacques-de-Compostelle. Si c'est votre cas, et pour savoir où dormir sur le chemin, la Bible en la matière s'appelle le Miam Miam Dodo. Du Puy-en-Velay à Santiago, en passant par Cahors, Saint-Jean-Pied-de-Port, les marcheurs trouvent toutes les infos dont ils ont besoin pour arriver à destination en un seul morceau. Comptez une 20aine d'euros pour un guide. Si vous voulez vivre l'expérience du pèlerin à fond, impossible de passer à côté d'un autre site, d'un autre rocher. Alors on serre les lacets, 268 marches nous attendent. Ici, on n'est plus administrativement au Puy-en-Velay, mais à Aiguille, la commune d'à côté, au pied du rocher Saint-Michel, perché à 82 mètres de haut. C'est un pic volcanique et au sommet, on trouve une chapelle dédiée à Saint-Michel. Son histoire serait liée au chemin de Saint-Jacques de Compostelle. Pour se rendre au rocher Saint-Michel, depuis la cathédrale, pas besoin de voiture. C'est à 5-10 minutes à pied. Et à moins de bien connaître la vieille ville du Puy, il est très compliqué de manœuvrer en toute sécurité sur les pavés des étroites rues médiévales. C'est du vécu. Mais si tout ça vous effraie pas, pensez à prendre un disque de stationnement. Vous en aurez besoin si vous vous garez à Aiguille. La commune regorge de zones bleues. Le rocher est visible partout depuis Aiguille. Quand on s'approche, on peut voir d'énormes clous le perforer de part en part. Pas de panique. Il s'agit là en quelque sorte de stabilisateur pour le rocher qui tend à s'affaisser à cause du gel et du dégel. Pour en savoir plus, je vous invite vivement à prendre l'audio guide. C'est seulement 3 euros en plus de l'entrée classique à 7 euros pour 1h15 de description. Chaque entrée sert à entretenir le site, donc c'est aussi une bonne action. Et ça y est, on s'est garé, on a notre billet, et nous voilà partis pour enquiller 268 marches à flanc de rocher. Autant vous dire, ça monte dru, et dans certains virages, c'est pas large. Alors attention quand on croise quelqu'un. Mais malgré ça, l'ascension passe vite, je vous assure. C'est un peu comme le chemin de Saint-Jacques, finalement. On marche, on pense, on échange quand on n'est pas trop essoufflé. On se demande ce qui a pu pousser les hommes à construire une chapelle à 82 mètres de haut. Et à chaque étape de l'ascension, le paysage s'élève derrière le muret de pierre qui sécurise l'escalier. Mention spéciale au petit banc en bois de la montée, mon lieu préféré. Il est quasi tout le temps à l'ombre, malheureusement un peu bas pour avoir une belle vue, mais de mémoire, il a toujours été là. C'est un peu comme un compagnon de route qu'on retrouve à chaque ascension. Si le rocher Saint-Michel attire les pèlerins, c'est aussi pour sa symbolique. La personne qui a fait construire la chapelle à son sommet n'est autre que Godescalc. Clémence Damiens est en charge de la mise en valeur du chemin de Saint-Jacques de Compostelle au sein de l'Office de tourisme du Puy.
2: C'est en fait le nom d'un évêque. Il est reconnu comme étant le premier pèlerin français à avoir fait le pèlerinage du Puy jusqu'à Saint-Jacques de Compostelle. Et c'est à son retour à pied, puisqu'avant on revenait aussi à pied, il a décidé de dédier cette chapelle à Saint-Michel à son retour de pèlerinage à Saint-Jacques.
1: Après ce crochet au rocher, nous voilà de retour devant la cathédrale. Et la première rue que l'on emprunte sur le chemin de Saint-Jacques de Compostelle s'appelle la rue des Tables. Son nom est dû à la présence des nombreux marchands qui viennent présenter leur étal aux pèlerins durant la haute saison. La tradition se poursuit aujourd'hui encore, car il s'agit d'une artère stratégique.
2: En fait, ça fait la transition ici entre la haute ville et la ville basse. Elle est déjà balisée en fait avec des coquilles Saint-Jacques, des clous au sol, qui symbolisent en fait le bon cheminement en direction de la place du Plot, qui va être cette fois le départ laïque du chemin de Saint-Jacques de Compostelle.
1: D'ici, on est à 3 minutes de la place du Plot. Un conseil avant de la rejoindre, c'est l'heure des emplettes. S'il fait chaud d'abord, deux glaciers reconnus se situent en bas de la rue des Tables et ils ne désemplissent jamais l'été. C'est l'occasion de goûter un parfum, la verveine. C'est la plante emblématique du Velay. Et pour repartir avec un souvenir, passez par la rue Raphaël. Elle regorge de boutiques super sympas.
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1: Nous voilà maintenant sur la place du Plot. Une place qui est bien animée, surtout le samedi matin, jour de marché. Ici, on trouve la fontaine de la Bidoire, qui est d'ailleurs la plus ancienne de la ville. Et à côté d'elle, il y a une statue assise sur un banc en pierre, la jeune pèlerine. Elle est appuyée sur son bâton de marche, le chapeau orné d'une coquille Saint-Jacques, le sac sur le dos. Elle est face à la rue Saint-Jacques, pensive. C'est elle, le point de départ laïque du chemin de Saint-Jacques, du GR65. Mais je vous l'ai dit, la cathédrale reste le point de départ privilégié, même pour de nombreux laïcs. Et cette renommée ne date pas d'hier.
2: Au début du Moyen-Âge, quand cette cathédrale a été construite, évidemment, elle était beaucoup plus petite. Et de par la venue de nombreux pèlerins, aussi bien pour prier la Vierge, et puis ensuite aussi pour Saint-Jacques de Compostelle, on a agrandi cette cathédrale qui finalement est supportée dans le vide par des grands piliers.
1: Je vous l'avais dit au début de l'épisode. Comme les architectes manquaient de place sur le rocher au XIIe siècle, les travaux d'agrandissement se sont faits dans le vide, sur des piliers qui compensent un dénivelé de 17 mètres. Une prouesse pour l'époque, et d'ailleurs ça participe à la légende de la cathédrale du Puy. Vous savez désormais comment partir sur la Via Podiensis, le chemin qui démarre du Puy. Mais la veille du voyage, si vous voulez prendre des forces, je vous recommande une petite halte à la distillerie. C'est un pub-restaurant à l'ambiance irlandaise. Il est un peu caché Place du Breuil, dans un passage étroit. Faut vraiment être à local pour le connaître. On y mange aussi bien des burgers que des spécialités locales, comme la lentille verte du Puy. Et puis, pour vous plonger d'ores et déjà dans le volet spirituel du chemin de Saint-Jacques de Compostelle, sachez que vous pouvez dormir au prieuré Sainte-Claire, où les sœurs apostoliques de Saint-Jean vous accueillent à prix libre, que vous soyez croyant ou non. Amis marcheurs, si vous avez encore un peu de temps devant vous, j'ai une dernière idée pour vous. Il existe une étape en plus à faire au Puy-en-Velay avant de s'élancer sur les sentiers de randonnée. On retourne juste derrière la cathédrale, au Camino.
3: L'idée de cette scénographie du Camino, c'est en fait l'évocation de tout ce qui se vit sur le chemin. Nous avons des témoignages audio, des vidéos, des textes en lien avec tout ce que les pèlerins peuvent vivre au cours de leur pérégrination.
1: On est maintenant au Camino, juste derrière la cathédrale du Puy-en-Velay. Un lieu qui a eu plusieurs vies et qui est maintenant un espace d'échange, de partage pour les pèlerins, mais également un musée sur ce qu'est le pèlerinage jusqu'à Saint-Jacques-de-Compostelle. Au fil des 14 salles de la scénographie, se succèdent des lieux, des légendes, des symboles, des histoires. À mesure que vous avancez, une frise retrace toutes les étapes du sentier, du Puy-en-Velay jusqu'à Santiago. La visite se fait sur 3 étages et demi en descendant dans le bâtiment, comme un voyage intérieur, à la manière de celui que le pèlerin est amené à réaliser sur le chemin. Entre les documents, les films interactifs, les audioguides, c'est une véritable cave au trésor. On y apprend par exemple ce qu'est le donativo, principe fondateur du chemin de Saint-Jacques-de-Compostelle. C'est ce qui permet aux pèlerins de manger, dormir, être accueillis le long de leur périple en échange d'une participation libre, de l'argent, du troc ou des services. Mais si je vous invite à vous rendre au Camino, c'est pas seulement pour visiter son musée. C'est aussi l'occasion de faire tamponner sa crédentiale en discutant avec d'autres pèlerins. Avant que j'oublie, vous vous souvenez que je vous parlais d'une haute et d'une basse saison pour le pèlerinage ? Les marcheurs sont peu nombreux l'hiver, et la saison rattaque véritablement le 1er avril, pour eux comme pour le Camino. L'endroit est fermé de la mi-octobre jusqu'au 31 mars, et ce serait vraiment dommage de manquer les mille et une anecdotes des pèlerins qui ont foulé le chemin avant vous. Car après tout, c'est ça le chemin de Saint-Jacques-de-Compostelle, le partage. Mais ça, vous le découvrirez quand vous viendrez.

0: 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Dans un instant, les années 80 avec FR David.
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3: Sur Ici Nord, on n'est pas avare de bons plans, puisque tout l'été, effectivement, juillet, août, on essaye de vous donner quelques bonnes adresses pour vous détendre, respirer ici dans le Nord-Pas-de-Calais. Alors là, pour le coup, direction la Guinguette, mais pas n'importe laquelle, la Guinguette estivale des bords de Scarpe. On est du côté donc d'Arras, la Guinguette qui revient pour une édition 2026, avec de la musique, des transats, du cocktail à consommer avec modération, des soirées à thème et puis de la bonne humeur surtout au bord de l'eau. Pour les horaires, on va faire simple, le lundi 16h-22h, le mardi, mercredi, jeudi 11h-22h, le vendredi, samedi 11h-23h30 et le dimanche 11h-22h30. Et vous avez même une page Facebook qui est consacrée à l'événement. Il vous suffit tout simplement de taper la Guinguette d'Arras. Voilà encore une fois un bon plan pour passer un bel été dans la région.
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FR David et son inoubliable tube Worlds sur Essinor, sorti en 82 et qui s'est d'ailleurs vendu à 8 millions d'exemplaires dans le monde. Et à la base, c'était sorti en version d'ailleurs acoustique. Alors aujourd'hui, on est ensemble jusqu'à 16h. Emmanuel Dubois pour vous accompagner en ce samedi 15 août, samedi après-midi, ou peut-être d'ailleurs vous êtes du côté de Cambrai avec les grandes fêtes du 15 août aujourd'hui. C'est vraiment la manifestation à ne pas manquer ce week-end. Profitez-en et moi je vais vous accompagner donc en musique évidemment, avec pour la suite la voix délicate de Manon Lisa. Elle va nous emmener au bord de l'eau avec son titre Le Petit Pêcheur. C'est sur Issy Nord et c'est pour vous.

0: My Life, le classique bien sûr de Billy Joel sur Ici Nord. On va se replonger dans des mélodies qui ont marqué nos vacances. On est en 97, alors on parle musique avec Philippe Salé dans les tubes de l'été, mais on parle aussi Tour de France.
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2: Le français Cédric Vasseur s'est battu seul contre le temps et il garde son maillot jaune pour 13 petites secondes de bonheur.
3: L'été 97, les supporters nordistes vibraient aussi devant le Tour de France grâce au maillot jaune. Notre nordiste Cédric Vasseur, maillot jaune pendant plusieurs jours grâce à sa victoire étape. Pendant qu'à la radio, on dansait sur un rythme brésilien.

0: gros mensonge, le plus gros tube fake de l'été 97. On nous a fait danser en allemand. À l'époque, si on avait pensé que l'exotisme brésilien venait de Cologne.
1: Sympa.
0: Oui, parce qu'on sortait nos belles chemises à fleurs et on dansait, on transpirait sur de l'eurodance produite par, écoutez bien, Ramon Zenker et Gottfried Engels. Deux Allemands qui n'ont probablement jamais mis du tout les pieds au Brésil. Oui, c'est eux qui ont fait ce tube.

0: le mirage allemand, c'est la magie de cette décennie des années 90. On a cru que Bellini, ce groupe, était un trio brésilien, alors que tout était conçu pour les clubs de Berlin ou de Francfort. Et le sample magique, oui, parce qu'il y a un sample, c'est même pas une compo, voyez-vous. Le secret du morceau réside dans la boucle, en fait, d'un classique d'Herto Moreira, un classique brésilien, donc. Et alors, ils ont pris le vrai morceau, morceau de jazz fusion brésilien. Alors oui, le morceau à l'origine, il a bien cette mélodie, mais il n'a absolument rien à voir avec ce beat eurodance. Écoutez plutôt ce que c'était à l'origine. Voilà, Bellini et Samba de Janeiro n'a rien de brésilien, à part le petit bout de sample que vous avez entendu, mais c'est de la pure eurodance allemande sur laquelle on a dansé Caliente pendant l'été 97.
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0: Laurent sur Ici Nord avec Danson. Il y a Francis Cabrel qui va débarquer pour une question d'équilibre. Ça, c'est pour évoquer l'année 1983 et ce sera pour rejoindre les 14h. On fera bien sûr un point sur l'actu de ce samedi.
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0: Fool's Garden avec Lemon Tree sur Ici Nord. Je vous souhaite une belle après-midi. Il est déjà 14h. On fait tout de suite un point sur l'actualité de ce samedi.
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0: 1600 hectares de végétation ont été parcourus dans les Landes. Les pompiers se concentrent désormais sur les reprises de feu et les points chauds qui se sont activés la nuit dernière entre les villages de Garin et Luglon. Par mesure de précaution, une centaine de nouvelles personnes ont dû être évacuées, ce qui porte le total à 650. Et les températures s'annoncent plus favorables. Aujourd'hui, il y aura même potentiellement de la pluie en soirée dans les Landes. La météo qui devient aussi plus clémente sur une partie ouest de la France. C'est la fin de la vigilance orange canicule pour 19 départements, 64 autres le sont toujours. Week-end de départ en vacances perturbé sur les rails et dans les airs. Une centaine de vols de la compagnie à bas coût EasyJet sont annulés en raison d'un mouvement de grève qui touche surtout l'aéroport de Lyon, Saint-Exupéry et Paris-Charles de Gaulle. Mouvement social aussi à la SNCF en Normandie. Un TER sur deux entre Paris et la région normande sont supprimés. Et puis pour ceux qui nous écoutent en voiture, il va falloir faire preuve de patience en ce 15 août. La circulation est extrêmement difficile dans les deux sens partout en France, surtout en Auvergne-Rhône-Alpes. Le pic d'embouteillage est attendu en début d'après-midi et ça doit se dissiper à partir de 16h, selon Bison Futé. Après ses 4 médailles olympiques, Léon Marchand espère décrocher l'or au championnat d'Europe de natation. Il participe ce soir à la finale du 200 mètres papillon à Saint-Denis, près de Paris. Florent Manodou, lui, fera ses adieux. Une fête lui est dédiée. À 35 ans, le nageur met fin à sa carrière. Et puis la France a déjà brillé ce matin au championnat d'Europe d'athlétisme. Aurélien Quignon décroche la médaille de bronze au marathon marche au Royaume-Uni.
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0: Abba avec Mamma Mia sur Ici Nord ce samedi après-midi. J'espère que vous profitez bien de la région, du Nord, du Pas-de-Calais, des différentes festivités qui ont lieu dans la région. Je pense d'ailleurs à cet agenda que vous retrouverez demain matin entre 10h et midi. N'oubliez pas, si vous êtes organisateur justement de manifestations, vous pourrez annoncer vos rendez-vous au 03 20 55 89 89. Le grand agenda du week-end reviendra donc demain matin à partir de 10h.
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1: Le but de notre rendez-vous sur Ici Nord, c'est de vous proposer des idées de sorties, de balades pour profiter pleinement de la région du Nord et du Pas-de-Calais. Alors là, pour le coup, pourquoi pas aller faire un petit tour autour justement du lac du Val-Joly. On est dans la Vénois et c'est une grande étendue d'eau incroyable pour profiter, pour déconnecter complètement. Alors c'est vrai que la station propose des activités payantes, hein, oui, vous en avez, mais l'accès au lac, vous voyez, le sentier de randonnée, les espaces de pique-nique, tout ça c'est totalement libre. Alors vous pouvez faire le tour du lac à pied ou à vélo, et c'est vraiment l'étape idéale pour une journée complète de déconnexion au cœur du parc naturel régional de la Vénois. Et vous savez quoi, on va continuer, bien évidemment, pendant ce mois d'août, on va continuer à vous proposer des idées de sortie, comme ça vous restez connectés, bien évidemment, sur votre radio Ici Nord.
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0: qu'est-ce qui pourrait sauver l'amour? Je vous pose la question, Daniel Balavoine, à l'instant sur Ici Nord. Retour de la chanson française dans quelques minutes. Je propose de réécouter ensemble, en ce samedi après-midi, un bon Nino Ferrer et cette mélancolie douce de cette maisonnette italienne. Nous irons dans le sud.
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0: Gall, Elton John, avec Donné pour Donné. Il est précisément 15h. Place à l'actu sur Ici Nord.
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0: Le feu est encore actif dans les Landes. Cette troisième journée de lutte des pompiers est très intense. C'est ce que dit ce samedi le préfet Gilles Clavreul. Près de 1600 hectares sont partis en fumée suite à des nouvelles reprises de feu la nuit dernière dans la petite commune de Garin, à 30 km de Mont-de-Marsan. La priorité maintenant, c'est de contenir ce feu, faire en sorte qu'il ne progresse plus, avec l'espoir de voir arriver un peu de pluie ce soir. Les températures baissent d'ailleurs sur toute une partie ouest de la France. Fin de la vigilance canicule pour 19 départements. Il en reste toujours 64 en alerte orange. Du monde sur les routes en ce week-end du 15 août, avec un pic d'embouteillage à midi, 700 km cumulés sur toute la France. Et ça devrait être pire dans une heure selon Bison Futé. La circulation est particulièrement difficile en Auvergne-Rhône-Alpes. Des mouvements de grève perturbent le trafic ferroviaire et aérien. Une centaine de vols de la compagnie EasyJet au départ de la France sont annulés aujourd'hui et demain. Et un TER sur deux sont supprimés et supprimés entre Paris et la Normandie. Léon Marchand compte aller chercher la médaille d'or ce soir au championnat d'Europe de natation. La finale du 200 mètres papillon se déroule à Saint-Denis, près de Paris. Léon Marchand la relève de Florent Manaudou qui met fin à sa carrière de nageur. Il fera ses adieux au public ce soir. Et puis au championnat d'Europe d'athlétisme, une nouvelle médaille française sur l'épreuve de marathon marche. Aurélien Quignon décroche le bronze à Birmingham en Angleterre.
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0: Il y avait une belle nappe de synthétiseur là derrière la voix de Dany Lennox. C'était Eurythmics sur Ici Nord. On va tout de suite ouvrir le bal des chansons françaises. Quand je dis tout de suite, c'est juste après la pause, avec notamment du Joe Dassin et son succès de 75, L'été indien. À tout de suite.
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1: Sur ICI Nord, on n'est pas avare de bons plans. Puisque tout l'été, effectivement, juillet, août, on essaye de vous donner quelques bonnes adresses pour vous détendre, respirer ici dans le Nord-Pas-de-Calais. Alors là, pour le coup, direction la guinguette, mais pas n'importe laquelle, la guinguette estivale des bords de Scarpe. On est du côté donc d'Arras, la guinguette qui revient pour une édition 2026, avec de la musique, des transats, du cocktail à consommer avec modération, des soirées à thème et puis de la bonne humeur surtout au bord de l'eau. Pour les horaires, on va faire simple, le lundi 16h-22h, le mardi, mercredi, jeudi 11h-22h, le vendredi, samedi 11h-23h30 et le dimanche 11h-22h30. Et vous avez même une page Facebook qui est consacrée à l'événement. Il vous suffit tout simplement de taper la guinguette d'Arras. Voilà encore une fois un bon plan pour passer un bel été dans la région.
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0: Ambiance rétro, ambiance festive, avec la comédie musicale Grease sur Elsinore, John Travolta et Olivia Newton-John, qui nous fait revivre les amours de vacances avec Summer Nights. Tiens, on va prendre la route, enfin la route de l'évasion, à travers la musique et le son de Bernard Lavilliers, qui va poser sa voix grave sur On the Run Again. C'est à suivre.
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0: Pour nous, on va laisser la lumière du studio allumée puisque c'est Bruno Béart qui va vous accompagner jusqu'à 19h. Vous allez faire la route avec lui. N'oubliez pas le réflexe et le numéro de téléphone pour faire la route avec nous, 03 20 55 89 89. Je vous retrouve demain à partir de 7h. Il est 16h, voici l'info.
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0: Les 650 personnes évacuées dans les Landes n'ont pour le moment pas de perspective de retour à la maison. L'incendie est encore très actif à Garin, près de Mont-de-Marsan, où il y a eu des reprises de feu la nuit dernière. 1600 hectares parcourus. Les pompiers ont encore du travail pour stopper la progression des flammes. Ils espèrent de la pluie dans les heures à venir. Les températures descendent un peu dans l'ouest et le sud-ouest de la France, même si 64 départements restent en vigilance orange pour canicule. C'est 19 de moins qu'hier. Une enquête judiciaire est ouverte après le piratage informatique du site des impôts. Les investigations sont menées par le parquet de Paris. Les données personnelles de près de 700 000 personnes ont été dérobées lors de cette cyberattaque révélée cette semaine, mais qui a eu lieu fin juin. Les routes sont très chargées pour ce week-end du 15 août. 350 km de bouchons cumulés à l'heure où je vous parle, contre 700 ce midi. Le pic des embouteillages est passé. Ça devrait se résorber en fin d'après-midi. Et en plein week-end de départ en vacances, une centaine de vols sont annulés aujourd'hui et demain au départ de la France en raison d'une grève des salariés d'EasyJet. Un transfert gratuit vers un autre vol a été proposé aux voyageurs dont les vols ont été annulés selon la compagnie aérienne low cost. Léon Marchand espère décrocher son premier titre européen ce soir au championnat de natation. Le quadruple champion olympique participe à la finale du 200 mètres papillon à Saint-Denis près de Paris. Florent Manodou, lui, fera ses adieux au public. Une fête lui est dédiée puisqu'à 35 ans, le nageur met fin à sa carrière.
1: Merci beaucoup. Retour de l'info à 17h, la météo avec toujours un temps agréable, nous dit Météo France cet après-midi, avec des températures qui affichent 23-25 sur le bord de mer, 26-28 dans l'intérieur. Et pour demain matin, eh bien, nous aurons 21-22 sur le bord de mer et 22-23 dans l'intérieur. Les conditions de circulation, nous avons un obstacle sur l'autoroute A16 dans le sens Paris-Ostende à hauteur de Widehem, donc prudence sur le volant. Et nous avions un véhicule en panne sur la nationale 216 au niveau du terminal ferry vers Calais. Tout est rentré dans l'ordre. Voilà, tout va bien. Et si vous avez de l'info, comme l'a dit Manu il y a quelques minutes, 03 20 55 89 deux fois.
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1: Eye on Emotion, voici Chris Deberg pour démarrer cet après-midi. On est ensemble jusqu'à 19h.

0: Afterburg à l'instant sur Ici Nord. C'était Eye on Emotion.
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0: Le 16-19 avec dans un instant les gens du Nord. On va faire la connaissance de Myriam Pont. C'est la paysanne des mers. Ce sera juste après Jeannette, un joli souvenir pour le Quai Tevas. Et le prochain rêve de Grand Corps Malade et de Stiletto.

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0: 1976, c'était Jeannette avec Porqué Tevas. Elle s'appelle Myriam, elle en revanche c'est Myriam Pont et on l'appelle surtout la paysanne des mers. Son portrait dans Les gens du Nord.
1: Vous connaissez la célèbre chanson À la pêche au moule. Ben, contrairement à Nestor, Myriam, elle veut toujours y aller.
2: Je m'appelle Myriam Pont, je suis pêcheur à pied, je suis la paysanne des mers.
1: Toute petite, Myriam faisait comme tous les gamins dans son coin, elle allait ramasser les moules.
2: Lorsque j'étais enfant, j'allais à la pêche aux moules avec mes parents, mes grands-parents, et on se réunissait régulièrement sur tous les marais d'équinoxe sur le Portel. On ramassait les moules et puis les crabes, les bigorneaux, tout ce qu'on trouvait, et on se réunissait pour faire une grande moule frite dans le jardin ou bien voilà à la campagne, ça dépendait. Moi, comme je descends de Nicolas Pont, des grandes familles de pêcheurs qui ont travaillé la pêche en bateau, la pêche à voile et qui ont sauver des équipages.
1: Il faut dire que dans la famille de Myriam, la mer, c'est une tradition.
2: Et toute ma famille ont travaillé dans le monde de la mer. Mon arrière-grand-mère avait un magasin de marais de fumaison de salaison à Boulogne. Ma mère était fileuse aux pièces dans les magasins de marais, c'est-à-dire que toute la nuit, elle faisait des filets de poisson qui partent dans toute la France. Mon père travaillait à bord des bateaux, il débarquait le poisson, voilà, il triait le poisson, etc. Et puis, ben, mes sœurs ont travaillé aussi dans ces magasins de marais. Moi, j'allais à l'école des sœurs et ma mère voulait qu'on fasse un autre métier parce que c'était tellement difficile, mais malheureusement, à l'âge de 16 ans, j'ai claqué la porte de l'école et puis j'ai dit non, je vais aller à la pêche aux moules.
1: Car Myriam, la mère, elle a ça dans le sang.
2: Moi, je le dis toujours, j'ai deux mères. Celle qui m'a mis au monde et puis celle qui me fait vivre chaque jour, qui m'apporte de la force, qui me gifle quand il faut. Voilà, j'ai du sang bleu qui coule dans les veines. J'ai perdu un enfant, j'ai perdu ma maman très jeune, j'ai un enfant gravement malade. Mais la nature, elle me donne énormément et j'adore être dans mes rochers et me ressourcer. D'ailleurs, je fais des séminaires où j'emmène des chefs d'entreprise à la pêche aux moules. J'adore emmener des enfants autistes pour partager des moments avec les familles. Moi, j'ai envie de vous dire que dans la vie, il y a les êtres humains, puis il y a les hommes et les femmes. Et ben moi, j'ai envie de faire partie des hommes et des femmes.
1: Et visiblement, la tradition familiale se perpétue.
2: C'est mon fils Jean-Christian qui a voulu créer une marque. Alors, cette marque, aujourd'hui, elle a une grande valeur parce qu'on a des valeurs et parce qu'on a toujours été authentique, entier, vrai. Et c'est la paysanne des mers. Pourquoi la paysanne des mers? Mais parce que mon corps a été forgé par le travail, par la nature, par les embruns, par la puissance des tempêtes, mon regard, etc. Alors moi, c'est ici la paysanne des mers que je suis, que je veux vivre, partager mon métier, ma passion. Et un jour, je vous écrirai une jolie histoire.
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0: L'autre jour au paradis. Ça fait rêver. Phil Collins, Another Day in Paradise, à suivre dans l'émission L'Infotrafic. Bien sûr, ce sera juste après Michael Jackson et Mylène Farmer.
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0: voilà, Michael Jackson, à l'instant c'était Black or White. 16h31, l'inforoute, comment roule-t-on sur les routes et autour de la région? Écoutez, tout va plutôt bien, sauf que nous avons un obstacle sur l'autoroute A16 à hauteur de Widehem. C'est en train de s'arranger, tout rentre dans l'ordre, tout va rentrer dans l'ordre d'ici quelques minutes, mais enfin on est toujours sur cet événement, sur l'A16 dans le sens Paris-Belgique à hauteur de Widehem. Donc prudence sur le secteur. Si vous avez de l'inforoute, vous nous appelez bien sûr 03 20 55 89 deux fois.
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0: À suivre dans l'émission de l'humour avec l'humour en tube. Ce sera juste après Lewis Capaldi, Wish You the Best et Monsieur Alain Souchon. Allez, on avance.

0: Ça fait 7 ans que j'ai des beaux-parents, là. C'est très long.
1: Ça peut paraître une éternité hein, quand on n'a pas trouvé la clé de la communication. Parce que bon, on ne choisit déjà pas sa propre famille. Donc quand la vie nous en impose une nouvelle qu'on ne connaît pas vraiment, forcément, on t'attend un petit peu. Hein, façon Rémi Boyes, un gendre pas encore tout à fait idéal.
0: Mon beau-père, là, je ne sais pas si je dois le tutoyer ou le vouvoyer depuis 7 ans. Du coup, je fais que des phrases où il y a... Il n'y a ni tu ni vous là. Et je vous jure, je commence à devenir fou en fait. Je pense qu'eux, ils doivent se demander si je ne suis pas complètement teubé comme gars.
1: Ah, c'est sûr que dire moi vouloir le pain pendant les repas de famille, on a trouvé mieux hein, pour se faire adouber par ses beaux-parents. D'autant que, en général, les pères ne sont pas hyper accueillants avec celui qui ose prendre leur place dans le cœur de leur fille.
2: L'autre jour, ma fille a ramené un mec à la maison. Je lui ai dit, tu nous as déjà fait le coup avec le Labrador, c'est encore ta mère qui va devoir s'en occuper. On a fait connaissance, à un moment donné, on s'est retrouvé entre hommes. Je lui ai fait faire un tour en voiture. Bon, au bout d'une demi-heure, je l'ai laissé sortir du coffre. L'après-midi, je lui ai fait découvrir la chasse, il m'a demandé des conseils, je lui ai dit, cours.
1: Voilà, bon alors bien sûr, tous les gendres ou futurs gendres ne sont pas obligés de suivre le conseil d'Olivier de Benoît à la lettre, même si courir vite et loin est une technique qui se défend. Hein. Sinon, bah, y a l'humour. En général, ça détend tout le monde. Et un beau-père qui rit, c'est un allié pour la vie.
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0: The Heat is On. C'était Glenn Frey. Merci d'être avec nous. Il est 16h48. Dans 10 minutes, l'info de 17h, bien entendu. Et côté musique, arrivent les Bee Gees et Florent Pagny.
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2: La circulation reprend tout doucement, nous avons pour le moment 7 km de bouchons.
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0: Even, c'était les Bee Gees sur ici Nord. Moi, je vous propose de danser, tiens, au lieu de parler, tiens, ce sera mieux. Danser avec Bellini. Nous sommes en 1997. Voici les tubes de l'été.
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2: Le français Cédric Vasseur s'est battu seul contre le temps et il garde son maillot jaune pour 13 petites secondes de bonheur.
3: L'été 97, les supporters nordistes vibraient aussi devant le Tour de France grâce au maillot jaune. Notre nordiste Cédric Vasseur, maillot jaune pendant plusieurs jours grâce à sa victoire étape. Pendant qu'à la radio, on dansait sur un rythme brésilien. Samba.

0: le plus gros mensonge, le plus gros tube fake de l'été 97. On nous a fait danser en allemand. À l'époque, si on avait pensé que l'exotisme brésilien venait de Cologne.
1: Sympa.
0: Oui, parce qu'on sortait nos belles chemises à fleurs et on dansait, on transpirait sur de l'eurodance produite par, écoutez bien, Ramon Zenker et Gottfried Engels. Deux Allemands qui n'ont probablement jamais mis du tout les pieds au Brésil. Oui, c'est eux qui ont fait ce tube.

0: Ah, le mirage allemand, c'est la magie de cette décennie des années 90. On a cru que Bellini, ce groupe, était un trio brésilien, alors que tout était conçu pour les clubs de Berlin ou de Francfort. Et le sample magique, oui, parce qu'il y a un sample, bah, c'est même pas une compo, voyez-vous. Le secret du morceau réside dans la boucle, en fait, d'un classique d'Herto Moreira, un classique brésilien, donc. Et alors, ils ont pris le vrai morceau, morceau de jazz fusion brésilien. Alors oui, le morceau à l'origine, il a bien cette mélodie, mais il n'a absolument rien à voir avec ce beat eurodance. Écoutez plutôt ce que c'était à l'origine. Voilà, Bellini et Samba de Janeiro n'a rien de brésilien, à part le petit bout de sample que vous avez entendu, mais c'est de la pure eurodance allemande sur laquelle on a dansé Caliente pendant l'été 97.
1: Ah, ça c'est bien vrai, c'est vrai que c'était sympa, merci beaucoup. Les tubes de l'été, signé Philippe Salé.
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1: Bonne fin d'après-midi avec nous, il est 17h. L'info, Juliette Penn. Bonjour Juliette.
3: Bonjour.
1: Nouvelle opération de sauvetage de migrants à Berck-sur-Mer cette nuit.
3: Et les sauveteurs de la SNSM ont été appelés vers 1h du matin à leur arrivée sur la plage. Plus de 80 personnes sont dans l'eau. Elles tentent de monter dans une embarcation à son bord. Déjà une vingtaine d'exilés. La mer est agitée, la météo orageuse, les courants forts en raison des grandes marées. L'embarcation finit par s'échouer au sud de Merlimont vers 4h du matin. Tous les occupants sont sains et saufs, selon les sauveteurs en mer. Des sauveteurs en mer qui sont aussi intervenus à plusieurs reprises ce matin à Berck pour venir en aide à des personnes isolées par la marée week-end. De forts coefficients, la vigilance est de mise en mer et au bord de l'eau. En cas d'urgence, un numéro à contacter, le 196. Toujours sur la côte, à Danne et Neuchâtel-Ardelot, il y a eu quelques reprises de feu ces dernières heures. Plus de 1000 mètres carrés ont de nouveau brûlé, mais la situation reste sous contrôle. Le feu est fixé, il s'agit maintenant d'éteindre toutes les fumerolles. Un long travail pour les pompiers, cela devrait prendre plusieurs jours puisque le terrain sableux s'avère très conducteur avec les pommes de pin et les racines en sous-sol, ce qui explique les nombreuses reprises de feu, surtout qu'il y a du vent aujourd'hui. La surveillance est donc de mise. 90 pompiers sont toujours mobilisés, ils étaient 230 au plus fort de l'incendie. Chez nos voisins belges, le feu sévit aussi. Un impressionnant incendie, l'un des plus grands dans l'histoire du pays, a englouti plus de 1600 hectares en à peine 24 heures dans un parc naturel de Wallonie. Le feu n'est pas encore fixé selon les autorités. Dans l'actualité sportive, les footballeurs lillois se font mener par les Anglais d'Everton 1-0 à l'issue de cette première mi-temps. Dernier match de préparation pour le LOSC avant la reprise du championnat de Ligue 1 dimanche prochain. Les Dogs auront pour premier adversaire Angers. La météo, Bruno, du soleil, hein, toujours sur la région aujourd'hui.
1: Du soleil, toujours sur la région, effectivement. Cet après-midi, nous avons un beau soleil avec quelques nuages sur l'ensemble de la région. Un risque toujours orageux du côté de Lille, Lens, là où il fait lourd. 32 degrés en ce moment sur ces villes ainsi qu'à Arras. Alors pour demain, dimanche, demain matin, un temps très calme partout sur l'ensemble du Nord-Pas-de-Calais. 21-22 dès le lever du jour, 21-22 donc sur le bord de mer, 21-22 dans l'intérieur. Il n'y aura pas de jaloux. Et pour demain après-midi, nous aurons 23 degrés de Calais à 28 du côté d'Arras, par exemple, ma chère Juliette. Voilà, on vous retrouve à 18h.
3: À tout à l'heure.
1: Les conditions de circulation, écoutez, tout va bien sur les routes autour de la région, si ce n'est que nous avons un véhicule en panne à hauteur de Rosulte dans le sens Lille vers Valenciennes, c'est sur la 23. Donc prudence sur le secteur.
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1: Et confidence pour confidence, on est ensemble jusqu'à 19h. J'espère que vous allez bien, prudence si vous êtes sur les routes et bonne fin d'après-midi avec nous.

0: Ah bah c'est le titre, voilà, il le chante, il nous le rappelle. Still Loving You, c'était Scorpion, bien sûr. On change d'ambiance tout de suite avec Le Ch'ti Loulou, c'est une fromagerie au Hall de Bernicourt à Rovarendin. Alors Pépé et Manu, puisque voici les bons plans de Pépé, nous propose une belle découverte, celle des Halles de Bernicourt à Rovarendin, près de Douai, pour remplir vos paniers de tout, d'un tas de belles choses à déguster. Aujourd'hui, on s'intéresse principalement au fromage avec Ch'ti Loulou, alias Jacques Leclerc.
1: Il y a quelques semaines, il y a quelques mois, Pépé, on était venu, c'était pas encore ouvert.
2: Non.
1: On avait fait une spéciale avec monsieur le maire qui avait présenté ses halles, les halles de Bernicourt dans la commune de
2: Rovarendin.
1: Et bien maintenant, c'est ouvert, on a laissé passer un peu de temps, on a laissé voilà, les artisans s'installer.
2: Se mettre en place.
1: Et on va y être ce week-end et on va commencer par un fromager. Un fromager que t'aimes beaucoup.
2: Oui, il est vraiment sympathique. C'est le fromager Ch'ti Loulou.
1: Voilà, dans ces halles qui sont magnifiques. Il faut absolument y aller de toute façon.
2: C'est une promenade, dire. Hein.
1: C'est superbe.
2: Et puis alors, il y a tout pour se faire du bien, aussi bien pour manger et même pour offrir.
1: Voilà, il y a un bar à l'intérieur. On va tout vous expliquer et on va chez Ch'ti Loulou. Il s'appelle Jacques, hein, c'est pas Loulou. Hein.
2: Jacques Leclerc.
1: Allez, on rentre dans les halles, Pépé.
2: T'as vu comme c'est beau?
1: C'est magnifique.
2: Regarde, toutes les couleurs magnifiques. Alors, on va aller au fromage de Ch'ti Loulou. Tu vas voir un panel de fromage extraordinaire.
1: C'est lui, le Ch'ti Loulou?
2: C'est lui, Ch'ti Loulou.
3: Bonjour,
2: c'est
3: bonjour, Jacques Leclerc. Salut, bonjour Pépé.
2: Et alors ici, il y a une spécialité, entre autres les fromages et tout ça, pour l'accueil. Alors attention,
3: bouchez un peu les oreilles parce que ça va faire du bruit.

0: Hey, pipi, pop, pépé.
1: Bon, voilà, impeccable. Voilà,
0: ça, c'est l'ambiance des Halles de Bernicourt.
1: Vous êtes habitué au marché, vous, j'ai l'impression.
0: Alors, je fais les marchés, c'est vrai, dans la région. Donc, je suis surtout sur le Douaisis. Moi, je continue avec mon camion, hein, ma petite camionnette. Hein, on m'appelle Louis la brocante du fromage. Mais j'adore ça. J'aime bien aller voir les gens.
2: Il n'y a pas que des vieux, hein.
0: Et voilà.
2: Fromage.
0: Puis, non, il y a les jeunes aussi. J'ai beaucoup de jeunes, étonnamment.
2: Alors, ici, il y a un super linéaire de fromage. Et est-ce que tu peux nous en parler un petit peu?
1: Moi, j'aimerais qu'on fasse un vache, un chèvre, un brebis. Allez, hop.
0: Un vache, un chèvre, un brebis. Alors, en vache. On va partir sur la tome de Cambrai.
2: Ah, c'est bien.
0: La tome de Cambrai, voilà.
2: Ah, je suis content.
0: Alors, moi, ce que je conseille en repas, c'est la tartiflette à la tome de Cambrai.
1: Chèvre.
0: Un chèvre. Alors, là, le petit chèvre, je vais vous proposer, c'est le Mina Sakura. On est sur un fromage de chèvre au lait cru avec une feuille de cerisier du Japon. Le petit dernier, la tome de brebis corse, qui est mon petit coup de cœur. On est sur un brebis corse de la maison Otavie et qui a beaucoup de goût, beaucoup de caractère.
2: Génial. Et il y a de la bonne crème, et il y a du bon fromage blanc.
0: Il y a des bons yaourts. Les yaourts qui viennent de Montchicailleux, au-dessus d'Arras, donc la ferme Billon. Donc je leur fais un petit clin d'œil. Je travaille aussi avec la ferme Carré pour tout ce qui est beurre, donc ici à Frémarais, donc c'est du local. Surtout, n'oubliez pas, avec les fromages, moi, ce que je conseille tout le temps, c'est de boire un vin blanc.
3: Ah oui.
0: Ne prenez pas de vin rouge, prenez du vin blanc. Merci.
2: Et quand
0: merci.
2: On parle des Hauts-de-France, eh bien, on a la chance dans les Hauts-de-France d'avoir un MOF, Romain Le Gall, meilleur ouvrier de France, et c'est formidable, ici dans le stand de Ch'ti Loulou.
4: Ben, c'est une vraie surprise de vous croiser aujourd'hui parce que c'était pas prévu, dis donc Pépé. La dernière fois qu'on s'était croisé, c'était il y a quelques mois au Salon de l'Agriculture et ça me fait plaisir de vous voir. Effectivement, Ch'ti Loulou représente très bien les Hauts-de-France, hein, et puis maintenant ça fait plaisir de voir un bel étalage comme ça sur les Halles, des très très très très belles Halles. Moi, je trouve que c'est un super endroit et il y a plein de beaux fromages à découvrir. Donc n'hésitez pas à venir faire un petit tour et puis de toute façon... acheter un morceau de fromage, c'est acheter un morceau de bonheur.
1: Bien, voilà.
4: Bien moins cher.
1: Ouais. Voilà. Merci Romain.
4: À bientôt,
2: merci.
4: Salut.
2: Merci Romain.
4: Salut Pépé.
1: Beau fromage et puis coup de bol, il y avait le meilleur ouvrier de France Fromager, dis donc.
2: Mais on dirait que c'est fait exprès. Hein.
1: Non, c'est...
2: On attire.
1: On attire les célébrités.
2: Oh, voilà. Tout à fait.
1: Et on a vu des très beaux fromages. Il faut rappeler que dans ces Halles, il y a aussi un poissonnier, un rôtisseur.
2: Un rôtisseur avec des beaux poulets fermiers, délicieux, que j'ai déjà goûté. Il fait aussi des nems maison.
1: Parfait, Pépé. Demain, on va se manger une petite tarte, alors en mode salé ou en mode sucré, avec deux jeunes qui sont aussi dans les Halles Bernicourt. Alors à demain.
5: Eh bien voilà, donc retour aux Halles de Bernicourt demain à Rovarendin pour parler pâtisserie, les amis. 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

0: 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C'était Face sur Ici Nord, 17h24, à suivre Queen, Radio Gaga, donc on va retrouver Freddie Mercury, des grands noms, hein, des stars hein, dans l'émission, jusqu'à 19h. Et puis, Les Oies Sauvages, interprété par Yann Muller, c'est la reprise du titre de Michel Delpech, un grand succès de la carrière de Michel Delpech, un titre de 1975.
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0: Radio Gaga, c'était Queen, Freddie Mercury. L'inforoute à 17h32, nous avons un véhicule en panne sur l'autoroute A16, l'autoroute du littoral, dans le sens Belgique-Paris, à hauteur de Grande-Synthe. Soyez prudents sur le secteur. Et puis sur l'A23, nous avons toujours ce véhicule en panne également, dans le sens Lille vers Valenciennes, à hauteur de Rosulte. Prudence sur ces deux secteurs.
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0: Une jolie balade mélancolique signée Eddie Mitchell. C'est sorti en 1980 et s'est figuré sur l'album Happy Birthday, couleur Mentalo. Allez, tout de suite, on va retrouver Stéphane Bern pour un petit voyage dans le temps. Alors aujourd'hui, on voyage au premier temps du foot français, Stéphane.
1: Bien avant les stades géants, Mbappé et les Qataris, le football se jouait sur un terrain vague du Havre, dans la brume, le crachin, et avec un accent so British.

0: de tacles que de buts. Un joyeux chaos plein de bonne volonté. Mais les gentlemen, rejoints par quelques havrais téméraires, persistent.
1: Ils sont British.
0: Chaque midi, à la pause déj, ils jouent 30 minutes montre en main, avant de retourner au port. En 1884, le club s'élargit et devient le Havre Athletic Club. On y pratique aussi le cricket, le hockey, le tennis, bref, tout ce qui sent bon la pelouse britannique. Reste à choisir les couleurs. Bleu ciel pour Cambridge.
2: Allez les bleus !
0: Bleu marine pour Oxford.
3: Allez les bleus !
0: Bleu or bleu ? Impossible de trancher. Alors on garde les deux. Naît alors le fameux maillot ciel et marine, un dégradé indégradable.
4: Parfaitement intraitable.
0: Depuis, le hack n'a pas gagné toutes ses coupes, mais il a donné le premier coup de pied dans l'histoire du foot français. Et ça, ça vaut tous les triplés possibles en finale de Coupe du Monde.
5: Oh oui,
0: et
5: puis c'est très chic. Merci beaucoup, mon cher Stéphane. Voyage dans le temps avec vous, c'est Jacques Jour sur Ici Nord.
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One Republic, c'était Runaway. De l'inforoute pour vous indiquer que sur l'A16, nous avons toujours ce véhicule en panne dans le sens Belgique-Paris, au stand vers Paris, à hauteur de Grande-Synthe, donc prudence sur le secteur. En revanche, sur l'A23, tout est rentré dans l'ordre. Au niveau de Rosulte, nous avions un véhicule en panne là aussi. Tout a été... tout est rentré dans l'ordre. Le véhicule a été remisé sur la bande d'arrêt d'urgence dans le sens Lille vers Valenciennes, donc à hauteur de Rosulte.

0: Faire regretter Amy Winehouse, c'était Back to Black. Merci d'être avec nous. Dans 10 minutes, retour de l'info. Ce sera juste après Tame Impala et Jenny, Dracula et Téléphone Argent Trop Cher.
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0: La grande époque de téléphone avec Jean-Louis Aubert, bien sûr, c'était Argent trop cher. On va s'offrir un petit livre, les livres de l'été. Alors si vous aimez le suspense, les intrigues et les retournements de situation, faites confiance aux libraires du Nord. Les livres de l'été, une chronique signée Agnès Delbar.
1: Comment un héros de polar peut être surnommé Lapin ? Découverte et explication dans ce roman La proie et la meute, présenté par Jérôme.
2: On est en face d'un petit ovni dans le monde du polar. C'est à la fois un bijou d'écriture et d'intrigue. Et c'est surtout la découverte d'un héros que vous n'êtes pas prêt, je pense, d'oublier. On se trouve dans un petit village au centre de la France, un village perdu au milieu du grand rien. Et dans ce petit village, le seul employeur, c'est une usine d'élevage et d'abattage de poulets. Tout le monde y travaille. C'est pas le village le plus glorieux et le plus fabuleux de la Terre. Mais pourtant, chacun y mène une petite vie, faite, en fin de compte, de beaucoup d'habitudes. Tout le monde, sauf notre fameux héros, Romain, dit Lapin. S'il est surnommé ainsi, c'est qu'il a un petit bec de lièvre. Il est considéré un peu comme l'idiot du village. Par contre, le jour où Solène, qui est la mère du village, disparaît, tout bascule. Parce que Romain, il est amoureux de Solène. Toutes les journées, toutes les années qu'il a passées dans la nature, dans les bois, vont prendre tout d'un coup une autre dimension et vont faire de lui une sorte de héros. C'est un polar rural, c'est un polar social, c'est un polar écolo. Le dénouement est juste stratosphérique. Vraiment, c'est un polar à mettre entre toutes les mains. Il a d'ailleurs obtenu le prix du masque de l'année français et c'est un prix qui est amplement mérité.
1: La proie et la meute de Simon François aux éditions du Masque a dévoré cet été.
0: Eh bien, on va le dévorer avec plaisir. Merci beaucoup Agnès. 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

0: Une chanson pour se faire peur. C'était Dracula, Tame Impala et Jenny.
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0: Et sur votre radio Ici Nord, il est 18h. Le journal Juliette Penn. Bonsoir Juliette.
2: Bonsoir.
0: 90 pompiers sont toujours mobilisés sur le front des incendies sur la côte.
2: Et les opérations de noyage se poursuivent à Danne et Neuchâtel-Ardelot. Il y en a pour plusieurs jours, voire semaines, avant que le feu ne soit totalement éteint. Il y a eu quelques reprises par endroit ce matin. 1000 mètres carrés sont de nouveau partis en fumée. Mais la situation est sous contrôle, selon les pompiers du Pas-de-Calais. De l'autre côté de la frontière en Belgique, la Wallonie est elle aussi en proie aux flammes. Des habitants ont reçu l'ordre d'évacuer à proximité d'un parc naturel où plus de 1600 hectares sont partis en fumée en moins de 24 heures. Il s'agit d'un des incendies les plus importants de l'histoire du pays. Le feu n'est toujours pas fixé à ce stade. Et alors que les autorités appellent à la vigilance face au risque d'incendie, un homme de 55 ans s'est gravement brûlé à Sénangan, près de Saint-Omer, ce midi, en tentant d'allumer un barbecue avec de l'essence. Plus de 20% de la surface de son corps a été brûlée. Il a été transporté à l'hôpital. À Fouquières, les Béthunes, un accident a fait un blessé grave. Un jeune homme de 23 ans, il roulait à bord d'une moto vers 5h30 du matin cette nuit. Quand il est tombé dans un fossé, aucun autre véhicule n'était impliqué dans cet accident. En sport, l'équipe de France de hockey sur gazon est face à la Belgique ce soir. Match de poule pour les Bleus contre un poids lourd. Les Belges sont vice-champions en titre. Et dans leur groupe, il y a aussi l'Allemagne, la Malaisie, deux autres favoris. Alors la France fait figure d'outsider selon son gardien Corentin Saunier, ancien joueur de Marcq-en-Barœul, même si, le souligne, la sélection française a beaucoup progressé ces dernières années.
3: La place de l'équipe de France à l'heure d'aujourd'hui, pour moi, elle est vraiment dans une bonne dynamique. Si on regarde le ranking mondial, on est dans le top 10, on est même 9e au ranking mondial. Avant, je dirais qu'on oscillait entre 10 et 13. Moi, personnellement, je suis arrivé en équipe de France il y a un peu plus de 10 ans. Quand j'étais arrivé, on était sur 18-19. Et maintenant, on sent une équipe voilà, qui évolue à tous les niveaux, qui progresse. Il y a une nouvelle génération aussi de joueurs qui arrivent. Moi, personnellement, je suis hyper impressionné déjà par leur QI hockey, par leur grosse maturité en termes de jeu, déjà à l'âge qu'ils ont. Et au-delà de ça aussi, on a un staff qui est vraiment très, très expérimenté. On a trois entraîneurs de très haut niveau qui ont une grosse expérience du hockey international et qui nous apportent beaucoup. Et quand on voit notamment les dernières échéances, les derniers résultats sur les deux dernières années notamment, on peut clairement dire qu'à l'heure d'aujourd'hui, on est sur une pente ascendante et ça peut être positif pour l'avenir.
2: France-Belgique en hockey sur gazon, c'est donc ce soir à 21h. Les joueurs du LOSC terminent leur phase de préparation sur un match nul, un partout contre les Anglais d'Everton. Les choses sérieuses commencent la semaine prochaine. Premier match de Ligue 1 pour le LOSC dimanche prochain. Lille jouera face à Angers. La météo, ça se couvre doucement sur la région. Du soleil tout de même.
0: Allez-y, continuez.
2: Je vous laisse dire la suite.
0: Un peu
2: d'orage en prévision, Bruno.
0: Alors, écoutez, vous allez me faire toute la palette, hein, Juliette. Alors, pour ce soir, pour ce soir, toujours un temps calme, un petit peu nuageux, effectivement, et toujours ce risque d'orage sur Lille, Lens, Arras également. Pour demain matin, un temps très calme, là, avec une alternance d'éclaircies et de passages nuageux et des températures respirables, enfin. 21-22 degrés sur le bord de mer, 21-22 également, 23 du côté de Lille demain matin. Et pour demain après-midi, 23-24 sur le littoral et dans l'intérieur, 26 à 27, pas plus, ce sera très bien. Et toujours du beau soleil. Merci Juliette.
2: À demain,
0: bonne soirée. Et puis côté circulation, écoutez, c'est très calme, hein, tout va bien. Sur les routes et autoroutes de la région, soyez prudents, bien sûr.
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0: Laissez-nous chanter, écoutez avec plaisir. On va laisser chanter Gold, hein, ce sera mieux quand même. 18h04, bon début de soirée.

0: Laissez-nous chanter, c'était le groupe Gold.
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0: Dans quelques minutes, nous irons à Delette pour prendre un cours de bras de fer. Ce sera avec Louise Petit dans Tester et Approuver. On fait travailler les biscottos. On va dire également goodbye à Marie-Lou d'ici quelques instants. Et tout de suite, c'est Zazie.

0: Michel Polnareff, à l'instant, c'était Goodbye Marie-Lou. Alors attention, on sort les biscottos, cours de bras de fer à Delette avec notre ami Louise Petit d'en tester et approuver. C'est parti.
1: Un cours de bras de fer sportif.
2: Je viens d'arriver à Delette, petit village près de Saint-Omer, pour rejoindre les ferristes des Hauts-de-France. C'est un club de bras de fer sportif, il n'y en a que deux dans la région, il y en a un autre à Douai. Et ils sont en train de s'entraîner dans le café Régine, les Quatras. Et je vais rejoindre notamment Christophe, qui est président du club, pour prendre un petit cours, parce qu'apparemment c'est du sérieux. Bonjour Christophe.
3: Bonjour Louise.
2: Donc on se retrouve dans ce café avec le bar derrière, les tables pour s'installer et surtout le matériel pour s'entraîner. C'est ici donc que vous organisez notamment un open chaque année avec d'autres ferristes un peu partout de la région et même ailleurs. Alors on se dit le bras de fer c'est juste pour s'amuser, pour se défier entre copains, mais pas du tout. Vous en êtes la preuve, c'est que c'est un véritable sport.
3: Ah, c'est un sport, c'est de la lutte de brosse, c'est classé dans les sports de combat.
2: Et il y a carrément aussi une fédération française de force, donc de bras de fer sportif.
3: Ouais, fédération française de bras de fer.
2: On se dit celui qui sera entre guillemets le plus baraque va remporter le bras de fer, mais pas forcément parce que ça fait pas travailler que les biceps.
3: Non, c'est un sport tendineux, c'est beaucoup les tendons, les poignets, la main.
2: Alors, montrez-moi la table. Elle est assez haute, elle va jusqu'en haut de mon ventre. Elle est noire, en cuir. On a deux poignets et au milieu, il y a de quoi poser son bras. Est-ce que vous pouvez nous expliquer à quoi ça sert, comment ça fonctionne?
3: On a les pads, donc on peut les changer pour faire bras droit, bras gauche.
2: Donc, c'est des carrés, en fait?
3: Des carrés, oui, des carrés. Oui, tu dois laisser ton coude dessus, c'est la zone de travail. Mm-hmm. Et les poignets, tu es obligé d'avoir contact avec ta main sur la poignée. Tu peux pas la lâcher. Si tu la lâches, il y a faute.
2: Donc il y a deux arbitres, un de chaque côté de la table. Donc moi je vais essayer avec le champion de France sub-junior, Brandon, qui à 14 ans va quand même sûrement me battre. Bonjour Brandon.
4: Bonjour.
2: Je me tiens à la poignée et moi je dois pencher vers la gauche. Ok, on y va.
4: Ready, go.
2: Alors là, ça va vers la droite. Aïe. Pouah, c'est bon, il a gagné. En deux secondes, il m'a battu. La force que t'as dans toute la partie avant-bras, qu'est-ce que tu fais quasiment quotidiennement pour t'entraîner?
4: Il y a du matos et spray pour le bras de fer, et après, il y a la table qui est essentielle, le bras de fer, pour s'entraîner.
2: Donc, combien de fois par semaine? Combien d'heures?
4: 3 fois par semaine et 2 heures par jour.
2: En tout cas, c'est bien de savoir qu'il y a ce genre de sport. C'est de l'amusement, mais c'est du sérieux aussi. Et bah, évidemment, c'est testé et approuvé le cours de bras de fer, ici, à Delette. Merci beaucoup, Brandon, et merci, Christophe.
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0: Benabar qui était sur la scène de l'hippodrome de Marcq-en-Barœul le 13 juillet dernier pour la fête nationale. Et c'était une très belle soirée d'ailleurs. J'en ai entendu parler, il paraît que c'était un beau succès. Et puis bien sympathique Benabar, que l'on a reçu d'ailleurs au mois de juin dans nos studios pour parler de son nouvel album. 18h27 dans un instant. Retour de la musique avec Talk Talk et Céline Dion.
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0: Bonjour, pardon, merci, tout est dit, c'était Céline Dion. 18h35, on fait un point route pour vous indiquer que nous avons un obstacle à nouveau sur l'autoroute A16 dans le sens Belgique-Paris, sur le département de Vimy, donc dans le Pas-de-Calais. Donc à Vimy, prudence, un obstacle sur la chaussée. Si vous avez de l'inforoute et plus de précision sur cet événement, vous pouvez nous appeler, bien sûr, 03 20 55 89 deux fois.
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0: Allez, retour de la musique avec dans un instant Natacha Saint-Pierre, Pascal Obispo, un souvenir, mourir demain. Et c'est tout de suite That's the way I like it que vous écoutez sur Ici Nord. Bon début de soirée.

0: que c'est joli, toutes ces déclarations. Mourir demain, c'était Natacha Saint-Pierre, Pascal Obispo. On va parler de notre soirée télé. Direction la Charente-Maritime, au large, bien sûr, sur le Fort Boyard avec vous, Johan Rock.
1: 36 ans que chaque été, on regarde en famille le jeu de France 2. Une saison particulière pour le Fort qui, cette année, accueille un nouvel animateur.
2: Bienvenue dans cette nouvelle aventure de Fort Boyard.
1: Cyril Ferraud a donc récupéré les rênes de Fort Boyard. L'animateur, qui est un familier du programme, puisqu'il y a déjà participé en qualité de personnage, il y a même été stagiaire quand il était enfant. Willy Rovelli, quant à lui, passe son 13e été à concocter d'immondes mixtures. Une épreuve redoutée des candidats, comme il me l'a confié.
3: Je crois qu'elle est plus compliquée moralement. Quand on se croise sur le fort avant mon épreuve, ils sont tétanisés. Ils se disent « Oh là là, mon Dieu, j'espère que c'est pas moi qui vais passer chez toi. » Donc je pense qu'ils sont psychologiquement très atteints. J'aime bien, c'est le seul moment où les gens me craignent.
1: J'en ai profité de l'avoir au téléphone, Willy, pour lui demander si en amont du tournage, il existait des fiches remplies par les candidats pour faire part de leurs appréhensions quant à certaines épreuves.
3: Alors, il y a effectivement des fiches qu'on remplit, parce que moi, j'ai été candidat avant, hein, donc je l'ai remplie, moi, cette fiche. Effectivement, ils te disent si tu as des allergies, des trucs comme ça, et puis ils te demandent, quelle épreuve tu rêverais de faire. Et puis aussi, quelles sont tes phobies? Et après, je vois bien où tu veux en venir. Du coup, si on dit « j'aime pas les araignées », ils vont te foutre dans les araignées. Non, ça se passe pas forcément comme ça. Mais l'idée, c'est de se dépasser. Parfois, tu sais, on a l'impression d'avoir peur et puis en fait, t'as pas la phobie. Tu te dis « allez, je vais pousser un peu mes limites, quoi ». Donc l'idée, c'est ça. « Ah ben, je pensais que j'y arriverais jamais et j'ai réussi à le faire ».
1: Fort Boyard, c'est un jeu télévisé, connu dans le monde entier. Depuis sa création, 34 pays sont venus tourner leur propre version de l'émission sur le fort. Et de même que l'on partage cette bâtisse des Charentes-Maritimes avec le reste de la planète, le personnage de chef cuisinier foualier incarné par Willy a lui aussi donné des petits à travers le monde.
3: Il y a effectivement des adaptations de mon personnage dans toutes les autres langues. C'est très marrant parce que j'essaie toujours de le rendre un peu hystérique, alors que je suis quand même pas hystérique, je suis quand même très sobre. Mais effectivement, oui, il y a des autres Willy dans le monde entier. Je suis la première version. Après, ce ne sont que des clones pas terribles.
1: Fort Boyard, c'est à voir ce soir, 21h10, sur France 2.
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0: Marine sur Ici Nord, c'était Escroc. À 16, ça se passe sur l'A16, nous avons un obstacle sur la chaussée dans le sens Belgique-France. Ostende-Paris, exactement, c'est sur le département du Pas-de-Calais à Vimy, donc un obstacle sur la chaussée, soyez prudents. Et puis sur l'A25, dans le sens Lille-Dunkerque, entre Nieppe et Stenwerk, là aussi nous avons un véhicule en panne, ça peut être dangereux, donc vraiment lever le pied et prudent sur le secteur. Donc c'est entre Nieppe et Stenwerk, dans le sens Lille vers Dunkerque, sur l'A25.
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0: Diana King pour se dire bonsoir, c'était Shy Guy. J'espère que vous avez passé un bon moment avec nous. Je vous retrouve demain avec beaucoup de plaisir pour le grand agenda du week-end dès 10h. Bonne soirée à toutes et à tous.
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0: Il est 19h. Morgane Cuyomar pour l'info.
2: Léon Marchand remporte son tout premier titre européen. Le quadruple champion olympique décroche la médaille d'or ce soir sur le 200 mètres papillon à Saint-Denis, près de Paris. Écoutez les premiers mots de Léon Marchand à la sortie de l'eau.
3: Je suis pas content. Content de moi, mais aussi content du public qu'on a là. Franchement, c'était incroyable. J'avais les frissons derrière le plot, un peu comme aux jeunes. Je les remercie d'être venus ce soir, quoi. C'est trop bien. Par contre, mon dernier 50, il est vraiment solide. Je suis un peu dégoûté, je pense que j'aurais dû accélérer plus tôt. J'avais un peu peur de ne pas tenir sur les bras et sur les jambes. Au final, je fais une belle course, franchement. Et j'étais au coude à coude avec Hubert sur les premiers 150 mètres. C'était vraiment une belle course.
2: Une légère déception car il n'a pas battu le record du monde. Et ce soir, il y a le 100 mètres d'eau femme avec deux Françaises, Marie-Ambre Molu et Pauline Mailleux. C'est à 20h12. Elle n'a que 16 ans et elle brille déjà dans le monde de la gymnastique. La jeune Elena Colas, originaire d'Indre-et-Loire, est sacrée championne d'Europe à la poutre. Elle a aussi gagné la médaille d'argent sur l'épreuve de gymnastique au sol ce samedi à Zagreb, en Croatie. Le feu n'a pas progressé dans les Landes cet après-midi. C'est ce que dit le préfet Gilles Clavreul. Toujours 1600 hectares parcourus suite aux sautes de feu la nuit dernière dans la petite commune de Garin, à 30 km de Mont-de-Marsan. Les 650 personnes évacuées ne vont donc pas pouvoir rentrer chez elles ce soir. Alors, certains vacanciers préfèrent écourter leur séjour et repartir, comme Christopher et sa famille qui dormaient dans un gîte de la zone sinistrée.
4: On a commencé à avoir de la fumée, mais on était déjà dans la région il y a 3 ans. Il y avait déjà eu des feux de forêt qui avaient été rapidement maîtrisés. Donc bon, là, le feu était à 2 km à vol d'oiseau. On a déjà commencé par rassembler simplement les valises, sans vraiment les fermer, mais rassembler les affaires, prêts à les charger. Mais quand on s'est rendu au centre du village, on a vu des villageois commencer à monter dans leur voiture, fermer les volets, prendre des photos de leur habitation. Et là, on s'est dit, là, si eux, ils commencent déjà à partir, c'est que ça pue. Donc on est rentré au domaine, on a dit on rentre tout dans la voiture, on est parti. Mais on pensait quand même que le feu allait être maîtrisé en peu de temps. Enfin, on pensait que ça allait simplement durer qu'une seule nuit. Et puis finalement, c'est les propriétaires du domaine qui nous ont ramené les affaires, puisqu'on a la totale interdiction d'y aller, quoi.
2: De la pluie est attendue, j'ai même envie de dire espérer ce soir dans le département. La vague de chaleur diminue d'ailleurs aussi dans le reste de la France. Seuls 28 départements de l'Est et du Sud-Est resteront en vigilance orange canicule demain, contre 64 aujourd'hui. Patrick Bruel est de nouveau autorisé à quitter la France. On apprend aujourd'hui que le contrôle judiciaire du chanteur est allégé. 2 mois après sa mise en examen pour viol et agression sexuelle sur 4 femmes, l'artiste a depuis plus de 3 semaines de nouveau le droit de voyager à l'étranger. Le parquet de Nanterre a fait appel de cette décision. Le parquet de Paris, lui, ouvre une enquête sur le piratage massif du fisc, une attaque malveillante sur le site des impôts qui a eu lieu fin juin et qui a été revendiquée il y a quelques jours par des hackers. Cette fuite de données massive concerne 700 000 usagers particuliers et entreprises. La circulation a été très difficile aujourd'hui, week-end de 15 août, synonyme de départ en vacances. Et si vous avez été coincé dans les bouchons, vous les avez peut-être croiser ces hommes en gilet orange qui interviennent en cas de panne ou d'accident. Eh bien, pour mieux les protéger, une nouvelle flèche lumineuse et sonore est testée par la direction interdépartementale des routes du Centre-Ouest, Jérôme Collin.
5: Une voiture déboule à toute allure. Elle est détectée par un radar sur la flèche lumineuse. Un son strident, 125 décibels, se déclenche.
6: Au moins, nous, on entend et on lève la tête et voilà.
7: Pour qu'on sache que s'il y a un risque, voilà, qu'on reste pas trop dans la zone.
5: Autre innovation, la flèche est équipée de 13 LED blanches. Le clignotement des lumières doit alerter les automobilistes. Michel Poitelon, adjoint au chef de district Nord A20 pour la DIRCO.
8: On s'est rendu compte souvent que sur le comportement des usagers, ce qu'ils faisaient, en train de lire, assoupis, sur le téléphone. L'idée était de dire, il nous faudrait un renforcement lumineux. qui pourrait amener les usagers à remettre les yeux sur la route.
5: Un fourgon peut être catapulté 200 mètres plus loin en cas de choc avec un camion. Clairement, cette flèche lumineuse peut sauver des vies.
8: Le radar, il peut aller chercher le véhicule jusqu'à 250 mètres. Donc on est à 7 secondes avant impact. Il déclenche à 5 secondes l'alarme lumineuse et l'alarme sonore.
5: Bon, cette fois, tout ça n'était qu'un exercice en totale sécurité. Mais le danger est décuplé sur l'autoroute avec des camions et voitures qui frôlent les agents à plus de 100 km/h. Rémi a déjà vécu 2 accidents.
9: Je me suis fait percuter un fourgon il y a quelques temps. Ça laisse quand même des traces. Le fait de retourner sur la route, des fois, ça peut être compliqué. Ouais.
5: L'expérimentation de cette nouvelle flèche se poursuit. Si elle est concluante, elle pourrait être déployée ailleurs en France, même si son coût est 5 fois plus élevé qu'une flèche classique.
2: Et demain, ça doit mieux rouler, selon Bison Futé. En revanche, des mouvements de grève perturbent encore le trafic des trains et des avions. Une 100aine de vols de la compagnie EasyJet au départ de la France sont annulés aujourd'hui et demain. Et un TER sur 2 ne circule pas entre Paris et la Normandie.
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11: Bonsoir à tous et merci de nous avoir choisis. Pour ce début de soirée, je vous ai préparé une heure de tubes qui ont connu le top 50 de son vivant et qui même parfois s'y sont installés pendant de nombreuses semaines. Ouais, de vrais squatteurs. Et ce soir, ça commence comme ça.

0: C'était U2 avec Where the Streets Have No Name.
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0: Peut-on deviner la religion et le salaire d'une personne rien qu'avec son adresse? C'est le thème abordé par Bono de U2 dans cette chanson. Mais cela ne concerne que Belfast, en Irlande du Nord. En fait, on lui avait raconté ça lors d'un séjour dans cette ville. Et cette anecdote lui est revenue pendant un voyage humanitaire en Éthiopie, où les rues de certains villages, justement, ne portent pas de nom. Quant au poète d'Astaford, lui, il s'est inspiré des femmes et des relations amoureuses pour écrire un chef-d'œuvre. C'est écrit, tout de suite, Francis Cabrel.
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0: Happy Children. Eh ben oui, ça vous rappelle un rendez-vous que peut-être vous ne loupiez pas dès le 4 novembre 1984. C'est le générique du Top 50. Créé sur Canal+, présenté au début par Mac Doeska qui accueillait les téléspectateurs par un « Salut les petits clous !» Et dans ce classement des meilleures ventes, notamment de singles, France Gall avec Ella Ella s'est retrouvé numéro 2 en août 87. C'est juste après ça.
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0: Ici Nord, c'est des infos pratiques toutes les heures et juste après, retour du son 80.
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2: Le but de notre rendez-vous sur Ici Nord, c'est de vous proposer des idées de sorties, de balades pour profiter pleinement de la région du Nord et du Pas-de-Calais. Alors là, pour le coup, pourquoi pas aller faire un petit tour autour justement du lac du Val-Joly. On est dans la Vénois et c'est une grande étendue d'eau incroyable pour profiter, pour déconnecter complètement. Alors c'est vrai que la station propose des activités payantes, hein, oui, vous en avez, mais l'accès au lac, vous voyez, le sentier de randonnée, les espaces de pique-nique, tout ça c'est totalement libre. Alors vous pouvez faire le tour du lac à pied ou à vélo et c'est vraiment l'étape idéale pour une journée complète de déconnexion au cœur du parc naturel régional de la Vénois. Et vous savez quoi, on va continuer, bien évidemment, pendant ce mois d'août, on va continuer à vous proposer des idées de sortie, comme ça vous restez connectés, bien évidemment, sur votre radio Ici Nord.
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0: Dire Straits avec Walk of Life.
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0: Alors pour la suite, j'ai choisi un grand tube de l'année 1980. On est en août 1980 précisément. Ce titre est numéro 1 dans de nombreux pays, dont la France. Et pendant l'été, pour le quart d'heure slow qui fait du bien, c'est la chanson idéale. 4 minutes pour emballer, c'est le timing parfait. Everybody's Got to Learn Sometime par le groupe de Corgis est devenu un classique et a été ensuite repris de nombreuses fois, notamment par le groupe Il était une fois, et même par Laurent Voulzy. Mais nous ici, on préfère l'original.
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0: Texas, I Don't Want a Lover. Pas de cow-boy à l'horizon quand on découvre en 1989 ce tube, juste un groupe écossais qui a choisi ce pseudo en hommage au film Paris, Texas de Wim Wenders. Allez, la suite de votre soirée, c'est encore de la musique. Dès 20h, place à la playlist des invités d'Émilie Mazoyer. Mais en attendant, encore un tube des années 80, une petite merveille, hein, signé Michael Jackson, Liberian Girl, juste après ça.
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1: Belle soirée, bel été à l'écoute d'ICI, il est 20h.
2: Salut à tous et bienvenue dans Décibels, les chansons préférées de David Hallyday. C'est ce qu'on écoute ce soir, déjà parce qu'il a très bon goût, David, et aussi parce qu'hier c'était son anniversaire. Il est grand temps d'aller lui faire une petite bise.
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2: Salut à toutes, salut à tous et merci d'avoir choisi ICI pour passer votre samedi soir. Vous n'aviez pas de rancard ? Vous en avez un, mais alors là, formidable, avec David Hallyday qui vient partager ses chansons préférées. Salut David Hallyday.
4: Salut, comment ça va? Salut à tous.
2: Comment ça
4: devant
2: va?
4: Ce beau micro bleu, azur.
2: Il est magnifique. Hein.
4: On se croirait dans les tropiques.
2: Ouais, bah ça fait un petit rappel avec vos
4: yeux. Très agréable. Oh là là.
2: Allez, ça commence fort ce rencard du samedi soir. Alors moi je suis très très contente déjà de vous revoir parce que vous êtes un ami de la maison. Et aussi parce que je sais que vous êtes super fan de musique. La première fois que je vous ai interviewé.
4: C'est le cas de le dire.
2: Ouais. La première fois que je vous ai interviewé, vous aviez un t-shirt Nirvana. Moi, j'ai dit, voilà, cet homme-là, il a bon goût. Et porter des t-shirts de musique. Non, mais porter des t-shirts de groupe quand on est musicien,
4: c'est un peu typique, non?
2: Je sais pas tous. Hein. Il y en a, ils sont tous pour eux. Hein. Vous pourriez avoir un t-shirt David Hallyday.
4: Non, ça, je n'ai pas fait. Je n'oserais pas. Non, je n'oserais pas.
2: Ça serait marrant. Alors, là, vous vous demandez, mais qu'est-ce qu'on va écouter? Ben, alors, jusqu'à 21h, je ne vais pas tout vous dévoiler, mais.
4: Plein de choses différentes.
2: Je peux donner. Le mot-clé éclectisme. Voilà. Je peux dire qu'il y aura du français, de l'américain, des surprises, des découvertes. Moi, il y a un artiste que je ne connaissais pas voilà, dans la playlist de David Hallyday. Et puis vous dire aussi que si vous connaissez, et c'est évident, le David Hallyday rocker, n'oubliez pas que sur son nouvel album, Requiem pour un fou, il a inséré, utilisé beaucoup de sonorités pop et électro, et ça lui va bien.
5: Au deux.

0: Les synthés, les beats électroniques, tout ça, c'est dans vos goûts depuis toujours ?
1: Ouais, depuis toujours. Enfin, moi, j'ai commencé la musique dans mes groupes. Alors, c'était très organique, hein, c'était très brut de décoffrage. Et puis après, quand j'ai commencé à vivre de ma passion, je vais avoir 17 ans, 18 ans.
0: Et j'avais... C'est super tôt, en fait.
1: Ouais, en fait, j'avais la chance de pouvoir bosser pour une... proposer des chansons à une grosse boîte d'édition musicale aux États-Unis quand j'habitais là-bas. Et en fait, à chaque fois qu'ils aimaient un titre, ben, ils m'achetaient le titre. Je gardais zéro droit, mais je m'en foutais complètement parce qu'ils m'achetaient bien mes chansons. Et j'ai pu partir de chez moi, en fait, grâce à ça. Et donc, j'avais forcément, j'étais sur des synthés, j'étais en appartement. Dans un petit studio, donc il y avait que des synthés et les premiers logiciels, Notator, des trucs avec des floppy, les disquettes et tout.
0: Ça, c'est les années 80.
1: Un bordel mais il fallait des plombes pour faire juste un copy paste. Fallait une heure, quoi. C'est un calvaire, mais c'était intéressant aussi. Et donc j'ai eu et puis j'ai été, comme je suis très cinéphile, j'ai adoré les musiques de John Carpenter dans ses films, et puis d'autres, John Barry, Moroder et Enco, quoi. J'ai toujours adoré les Midnight Express. Donc c'est les débuts de un peu des synthés dans les BO. Donc j'ai toujours aimé ces deux mondes, et je trouvais que le rock et l'électro, ça se mariait bien. Et comme la musique classique d'ailleurs, la classique avec le rock, tout va avec le rock en fait, quelque part.
0: C'est ça.
1: Bah c'est
0: Ça pourrait être d'ailleurs le fil conducteur de pas mal de chansons que vous avez choisies ce soir, ça, que tout va avec le rock. Et que vous...
1: On voit les concerts BBC qui font avec les Rage Against the Machine, l'orchestre symphonique de Londres. C'est magique, quoi. Ça se marie vraiment bien. Donc il y aurait plein de trucs à faire.
0: Bon, alors pour un David Hallyday symphonique,
1: ça se peut aussi, ouais, j'adore. J'adore.
0: Bon, on verra suivre.
1: Il reste encore des choses à faire, heureusement, parce que ce serait triste.
0: Alors nous, on va démarrer l'émission avec un choix qui fera faire plaisir.
1: Éclectique.
0: Ah bah oui, c'est éclectique. Là, c'est Florent Pagny pour démarrer. Mmh. Et c'est une chanson très particulière, parce que c'est une chanson qui est très très importante dans la carrière de Florent Pagny. C'est Savoir aimer. Qu'est-ce qu'elle vous évoque, cette chanson?
1: Je pense que c'est, pour moi, attention, hein. Pour moi, c'est une de ses plus grandes. C'est peut-être sa plus grande chanson, Savoir aimer. Ça m'évoque quoi? C'est l'importance du texte. Cette rencontre avec Lionel Florence, que j'ai rencontré aussi.
0: C'est lui qui a écrit les paroles.
1: Ouais. C'est lui qui a écrit les paroles et qui a écrit Tu m'as pas laissé le temps, et avec qui je fais encore des choses aujourd'hui avec lui, un grand auteur. Je pense qu'il y a toujours une chanson qui est définie, qui est un symbole un peu, qui est l'ADN d'un artiste. Et pour moi, chez Florence, c'est celle-là.
0: Elle s'appelle Savoir aimer, vous la connaissez. Les plus pointus d'entre vous savent même rejouer le clip en langue des signes. C'est le premier choix ce soir de David Hallyday, Savoir aimer, Florent Pagny.

0: ça fait du bien, cette guitare.
1: C'est bon, ça, hein?
0: C'est bon, bon.
1: Welcome back aux guitares, quand même.
0: David Hallyday, merci d'avoir choisi. Ah bah oui, oui, oui, savoir aimer, Florent Pagny, il y a de la bonne guitare. Mais alors, justement, là, il va y en avoir aussi. Ça, j'aime bien, dans votre playlist, David, c'est les Pixies.
1: Where is my mind?
0: Oh là là, cette chanson, elle est géniale. Ouais. Elle est sur le premier album des Pixies, en 88. Ouais. Et alors ça, j'aime bien, parce que c'est votre côté américain. Parce que nous, évidemment, on dit, bah non, David Hallyday, il est français. Oui, il est français, mais enfin, vous avez quand même vécu par intermittence aux États-Unis.
1: Bien sûr, je suis français. Et j'ai grandi, appris la musique aux États-Unis.
0: Ah ouais?
1: Et mes premières aventures musicales ont été faites aux States.
0: C'est ça.
1: Et sont devenues européennes après. Et françaises, plus francophones. On va dire la suite de ma carrière musicale.
0: C'est ça. Mais quand vous avez une dizaine d'années, par exemple, vous vivez aux États-Unis,
1: ouais.
0: Plus tard, voilà, vers 17 ans.
1: Et je vis avec mon environnement musical local, on va dire, ouais. Entre parenthèses. Et donc les Pixies, je crois qu'ils ont sorti en 86, je crois.
0: Alors ça commence en 86, ouais. 86, et l'album là, c'est Surfer Rosa, 88.
1: Ouais. Et c'est 88, la première chanson que je sors de mon premier album. Qui s'appelle Hi.
0: Hi.
1: Et donc c'est la même année.
0: Oh là là. Et donc vous aimez les Pixies, le groupe de Frank Black. La chanson c'est Where Is My Mind, qui a eu deux vies, comme souvent les grandes chansons, puisque c'est la BO de Fight Club.
1: Ouais.
0: Et donc du coup à la fin des années 90, il y a plein de gens qui ont redécouvert la chanson.
1: Ouais.
0: Pour celles et ceux qui n'ont jamais entendu cette chanson, qu'est-ce que vous pouvez leur dire pour les préparer psychologiquement à la beauté qui arrive?
1: Je sais pas, en fait, il y a ce côté authentique de ce groupe que j'adore, un peu cru, pas réfléchi. Tout ce que j'aime dans la musique rock, un peu alternative, on va dire. Ce sont des belles années. En fait, c'est le début un peu du rock alternatif en Californie.
0: Et puis un peu le début du grunge.
1: Qui ont précédé
0: aussi,
1: un peu du grunge aussi, de tout ce qui est garage.
0: Ouais.
1: Ils ont été assez précurseurs. Ensuite, ils ont suivi début 90, fin des années 80, 89, 90, 91, toutes ces années-là. Avec des groupes garage qui sont arrivés, genre Pearl Jam, qu'on a moins connu peut-être en France. Ou peut-être, je sais pas, j'y étais pas, donc je sais pas, mais qui sont un petit peu moins connus que peut-être que les Pixies. Et puis d'autres qui ont continué cette mouvance-là. Donc il y a ce côté honnête et un peu précurseur, on va dire, dans ce style de rock, quoi.

0: C'est pas bon ça?
1: Ah oh bah si c'est bon David, évidemment c'est bon. Where is my mind, les Pixies 1988. Et alors en écoutant avec le casque et tout en studio, je me rends compte à quel point la batterie, on l'entend très fort, on dit en langage musicien, la batterie elle est devant. Alors forcément il faut que je vous pose deux trois questions, parce que vous qui êtes batteur au départ.
0: C'est pas parce que je suis batteur qu'il faut qu'elle soit devant, mais dans la musique.
1: C'est beau.
0: Dans ce style de musique,
1: ouais.
0: C'est dans les pays anglo-saxons, elle est devant quoi. Les voix sont au même niveau, mais sont pas devant à ne plus ressentir la musique en fait.
1: C'est ça.
0: Mais nous, on est plus un pays de texte et de littérature que de musique quelque part, je trouve.
1: Et c'est pour ça que la voix.
0: Donc c'est pour ça qu'on fait plus attention au fond d'une chanson et à la thématique et aux paroles, ça a plus de signification, plus important que la musique. Alors que je trouve que c'était bien à une certaine époque, mais aujourd'hui c'est bien quand on entend aussi la musique, on entend il y a l'émotion musicale harmonique qui est avec la voix au même niveau.
1: Ouais.
0: Et ça les Anglais ont commencé en premier à faire des voix qui étaient un petit peu en retrait. Et voilà, donc et super, ça rappelle des bons souvenirs.
1: Oh oui. C'est David Hallyday, les amis, qui est aux commandes de la programmation musicale de votre radio jusqu'à 21h. Et là, c'est Clara Luciani. Tiens, mais quelle bonne idée! Une chanson de son tout dernier album, c'est le troisième, et elle s'appelle « Cette vie ». Vous vous souvenez comment vous l'avez découverte, Clara?
0: Oui, sur un plateau radio,
1: ouais.
0: En extérieur, en promo. Je la connaissais pas du tout et j'ai découvert et j'aime beaucoup cette fille, ce qu'elle dégage.
1: Elle est musicienne, elle, comme vous, elle est guitariste.
0: Carrément, ouais. Et elle est un peu touche à tout et elle fait ça très bien et j'aime beaucoup sa voix. Il y a une espèce de. Ouais, j'ai l'impression de revivre des années en arrière quelque part avec son style. À la belle époque de la chanson française, tu vois, voilà, ça me, voilà, j'aime beaucoup musicienne et quelques interviews que j'ai pu voir d'elle et j'aime bien le personnage.
1: Elle a la classe, Clara Luciani. Cette vie, c'est donc sur son nouvel album qui s'appelle Mon sang, pour lequel elle est en tournée avec son groupe. Et notamment avec sa guitare, il y a du bruit aussi. Clara Luciani sur votre radio, ici choisie par David Hallyday.

0: effectivement, les guitares et les violons peuvent très bien s'entendre.
1: Ça se marie bien.
2: Super titre.
0: Cette vie, Clara Luciani, elle est en tournée, comme mon invité de ce soir, David Hallyday. Mais oui, pour l'album Requiem pour un fou, eh bien, il y a un spectacle qui correspond. Il y a déjà eu toute une série de concerts. Ça reprend au mois de novembre 2025, puis au printemps 2026, partout en France. Vraiment, ne le ratez pas. Quand vous êtes sur la route, quand vous êtes en tournée, vous en écoutez de la musique dans le bus ou avec les musiciens, vous écoutez quoi ?
2: Je sais pas.
0: Vous n'avez pas des trucs honteux, vous chantez pas la chenille ou des trucs comme ça?
2: Non, c'est pas trop ma tasse de thé, mais non, je n'écoute pas ça, mais non, plein de choses. On aime bien se faire découvrir des nouveaux artistes ou des fois pas, même pas.
0: Des classiques.
2: Ouais, un peu de tout.
0: En tout cas, de la musique tout le temps, quoi. Il y a la musique pendant le concert, mais autour du concert aussi.
2: Souvent.
0: Bon, ouais. Nous aussi, on aura de la musique ensemble et avec David Hallyday jusqu'à 21h. Merci d'avoir choisi ici pour passer votre samedi soir. Oui, on est là aussi le week-end maintenant, Décibel, et on sera là aussi demain soir à 20h pour cette fois-ci les chansons préférées des auditrices et des auditeurs. Demain, 20h.
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0: Et on a de la chance, notre invité ce soir, il a très bon goût musicaux, David Hallyday. J'en veux pour preuve le début de cette sélection de Florent Pagny, Pixies, Clara Luciani, on s'est régalé. Et là, on part en Angleterre avec Bowie. Chacun a un Bowie préféré, une incarnation de Bowie préféré, un souvenir de Bowie. Alors il faut me raconter, David, pour vous, Bowie, c'est qui, c'est quoi, c'est quand ?
2: C'est très tôt, en fait.
0: Ah ouais.
2: Très tôt. Il a ce beau mélange androgyne et en même temps à ses mecs, cette belle combinaison qui reflète sa musique aussi. Pour moi, c'est un. En fait, et puis là, il a eu un parcours quand même atypique parce que c'est un des artistes qui a commencé en groupe.
0: Oui.
2: Et le groupe, pendant des années, n'a pas marché, en fait. Et c'est le moment où il se désolidarise de son groupe qu'il commence à cartonner. Et avec une évidence folle aujourd'hui, quand on connaît un petit peu toute sa discographie, son parcours artistique. Mais on n'en parle pas beaucoup de ces années de groupe. Et il y avait des bonnes choses aussi. Mais Bowie, c'est un phénomène. Ça a toujours été un phénomène pour moi. C'est une star du rock osée. Puis la musique de l'époque aussi, cette musique anglo-saxonne, anglaise, c'était les seuls qui pouvaient se permettre de s'habiller comme il s'habillait, oui. D'assumer complètement cette espèce de folie artistique, parce que quand on est artiste, on a le droit d'être fou, en fait, on a le droit d'oser des choses. Et sa musique était tellement bien empruntée de sa personnalité. Il y a tellement de titres que c'est difficile d'en choisir un, quoi. Plus tard, même Let's Dance, c'était quelque chose de plus moderne pour lui, mais qui lui allait si bien dans les années 80.
0: Oui, donc les synthés lui vont.
2: Bowie étant des classiques du rock, pour moi, de par son histoire, mais de son originalité aussi, et de qui il fut et qu'il est encore, parce qu'il est encore. Je pense que Bowie est intemporel. Enfin, je pense que dans 50 ans, on parlera encore de David Bowie.
0: Ah, j'espère. En tout cas, moi, je suis contente parce que vous l'avez dit. Il y a plein de chansons, plein de périodes de David Bowie qu'on peut choisir. Alors, vous avez choisi ma chanson préférée.
2: Ah.
0: Starman de Bowie. Je trouve qu'elle est hyper intéressante parce que il y a la place de cette guitare acoustique. Guitare
2: sèche. Elle a été tellement reprise, cette chanson. Et oui, je me suis dit, bon, au début, je vais choisir Starman. C'est un peu évident. Parce qu'elle a été tellement reprise et montrée dans des BO, dans des films, dans des tellement de fois. Mais en même temps, voilà, comme je disais, pour moi, cette chanson est l'empreinte de Bowie. Voilà, point final. Pour moi, après, il y a tout le reste qui est merveilleux aussi. Mais celle-là, c'est comme Savoir aimer de Florent Pagny, si tu veux.
0: Ça.
2: Tu as, pour
0: c'est
2: moi,
0: celle-là.
2: Il y a celle-là pour David.
0: La chanson de David Bowie. Voilà, écoutez-moi cette petite guitare. Oh là là, qu'on est bien avec David Hallyday. Voici David Bowie. Et la chanson merveilleuse, c'est Starman.

0: Le Bowie des années 70, celui de The Rise and Fall of Ziggy Stardust and the Spiders from Mars. On peut dire Ziggy Stardust aussi pour aller plus vite. Cette chanson donc Starman, qui est un enchantement. Merci David Hallyday, vraiment.
1: Écoute, merci à lui surtout.
0: Oui, alors, merci à David Bowie. C'est pas faux, on peut remercier Bowie. Mais je remercie les deux David, moi, parce que voilà, il y en a un qui l'a fait, mais il y en a un qui l'a choisi. Voilà, ça se passe très bien ce soir.
1: Il y a ceux qui font et qui choisissent.
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0: Notre invité, donc, c'est le David qui choisit la chanson de David, mais aussi la chanson de Louane.
1: Ouais, je l'adore.
0: Alors, Louane, c'est quoi l'histoire?
1: Bah, il n'y a pas d'histoire entre nous, hein,
0: Oui, non, pardon.
1: L'histoire, c'est que...
0: Louane. Mais non, mais l'histoire,
1: la découverte, c'est vrai, c'est une émission de radio dans un Zénith, il y a longtemps, et je présentais, je crois, mon album que j'avais fait, je ne me souviens plus lequel, mais enfin, on avait la même loge, en fait. Il y avait une loge multi-artiste, okay. Et je ne la connaissais pas. Et je l'ai vu sur scène et j'ai trouvé vraiment intéressant et j'ai écouté quelques trucs d'elle et puis il y a eu le film
0: La famille Bélier
1: et ensuite voilà j'aime la pureté de sa voix, j'aime sa douceur, j'aime sa vulnérabilité dans la musique, elle fait bien ce qu'elle fait et ça me touche ce qu'elle fait. Donc voilà, c'est pourquoi
0: vous l'avez entendu chanter la chanson de votre père, toute la musique que j'aime.
1: Oui, j'ai vu.
0: C'est marrant parce qu'elle a une voix claire et douce, mais là, elle y va quand même. Hein. Elle pourrait chanter du rock, Louane.
1: Elle pourrait.
0: Là, c'est une chanson pour le coup qui est plus pop, un petit peu teintée d'électro, qui s'appelle La pluie. Alors, elle nous a raconté que c'était très premier degré. Elle l'a vraiment écrite sous la pluie, en vacances en Grèce avec son amoureux. Pas de bol.
1: C'est du vécu.
0: Une semaine de flotte.
1: Ça nous arrive combien de fois
0: Voilà.
1: Il faut regarder la météo avant de partir.
0: C'est ça. Donc voilà. Louane a une chanson pour vous, les amis. La pluie. Et elle est choisie pour vous. On vous espère sous le soleil quand même, par David Hallyday.

0: petite Louane qui devient grande, hein, c'est incroyable. On lui souhaite une très belle tournée pour ses 10 ans de carrière. Mais ouais, déjà, vous écoutez Ici, bon samedi soir à vous.
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0: Mon invité, c'est David Hallyday, qui nous ramène en Amérique.
2: Yes,
0: maintenant.
2: Yes,
0: tout à l'heure, on disait à quel point c'était compliqué de choisir une chanson de David Bowie. Vous l'avez fait avec brio. Comment on fait pour choisir une chanson de Michael Jackson?
2: C'est très compliqué.
0: C'est dur. Je vous ai fait bosser pour cette émission.
2: Je me dis, si je devais partir sur une île déserte avec seulement une chanson, avec laquelle ne me lasserait jamais, en fait. Voilà, quoi. Donc,
0: c'est Billie Jean.
2: Oui, non, mais attends. Bon.
0: Okay. Si, alors donnez-moi quelques arguments.
2: Oui, oui, quelques arguments, mais il n'y a pas d'argument. Je veux dire, c'est quel argument? Quel argument? Il n'y a pas d'argument. Il y a des fois, il y a des choses qui nécessitent aucun argument. C'est naturel, c'est normal. Non?
0: Ouais, non. Mais je comprends pas.
2: Quelle autre chanson de? Il y en a plein d'autres qui sont extraordinaires.
0: Ouais.
2: Même des Jackson 5 qui sont super.
0: Oh, oui.
2: Mais oui,
0: mais c'est pas pareil.
2: Mais de Michael Jackson. Mais c'est voilà. Pour moi, l'empreinte à part Thriller. Mais il y en a d'autres aussi. Mais c'est Billie Jean. Voilà, Billie Jean.
0: Ouais.
2: Merci. Au revoir. Terminé. Voilà. C'est comme ça.
0: Vous avez compris? C'est comme ça.
2: Allez,
0: montez le son.
2: Allez, Billie.

0: La chanson qui ne peut pas faire débat, Billie Jean, Michael Jackson.
1: On est d'accord ou on n'est pas d'accord?
0: Tellement d'accord.
1: On a le droit de ne pas être d'accord, hein, évidemment.
0: Non, bah non. Mais c'est l'avantage, hein, c'est votre émission.

0: je pense qu'il faut être un peu américain pour l'aimer vraiment.
1: Non, je suis pas d'accord.
0: Comme il se doit, cette chanson.
1: Je suis pas d'accord.
0: Ah, on va débattre, j'adore. La chanson, c'est Don't Stop Believing The Journey.
1: Tu sais que sur parlons jeune. Tu sais que sur TikTok là, c'est un revival mais de malade.
0: Énorme
1: sur
0: succès
1: sur ce titre.
0: Ouais, Don't Stop Believing.
1: Et ben moi de la première fois que j'entends, ben, j'ai été bercé par ce titre. Et s'il y a un titre où j'ai un petit peu de d'envie et de jalousie mais bien placé, hein, c'est-à-dire qu'est-ce que j'aurais aimé écrire ce titre.
0: Ah, c'est vrai.
1: Oh là là là là, il est fou ce titre.
0: Il est épique, hein. Il se passe plein de choses dans la chanson, mais
1: oh là là.
0: Je me dis, c'est une chanson d'adolescence, quoi. C'est un truc très.
1: Mais c'est ça. Ouais. C'est ça, mais l'adolescence qui parle de la vie, on va dire, d'une fille, d'une qui vit dans un lieu très modeste. Qui prend le train, c'est-à-dire qui se perd, qui prend le train sans avoir destination, et un garçon de l'autre côté qui vit la même vie, qui prend le train vers une destination inconnue et qui se rencontre sur le parcours. Et c'est une image qui est très belle et pleine de pudeur et de simplicité. Et la ligne harmonique, sans rentrer dans le détail, cette chanson, c'est un truc de fou, quoi. Je la trouve extraordinaire.
0: C'est une chanson du tout début des années 80, 1981. C'est peut-être
1: et qui porte un beau message, Don't Stop Believing.
0: Ouais.
1: Il dit, ne perdez jamais espoir, croyez toujours en vos rêves, que les choses peuvent bien finir, en fait. Et c'est une chanson hyper positive.
0: On a besoin parfois de ce genre de message en chanson.
1: Mais on a tout le temps besoin de ce genre de chanson.
0: C'est Journey, le groupe. Ah oui, je ne vous ai pas dit, il y a du synthé, mes amis. Tire l'arigot.
1: Pas beaucoup, hein.

0: croire, il connaît toutes les paroles par cœur, David Hallyday.
1: Steve Perry, les amis. Steve Perry, l'un des meilleurs chanteurs, pour moi, de cette époque, et encore aujourd'hui. Et il a eu une fin dramatique, Steve Perry, parce qu'il a arrêté de chanter, parce qu'il avait des nodules sur les cordes vocales.
0: Aïe.
1: Et en même temps, il en avait marre de tourner, et il se perdait dans les dérives qu'on connaît de l'époque. Et en fait, il a préféré arrêter, et pour se retrouver, il pouvait pas continuer à tourner et à chanter avec Journey, son groupe, alors qu'ils étaient, c'était des monuments, hein, ils faisaient des stades et tout, même à l'époque, dans les années 70 et 80, c'était énorme. Et ben, il s'est acheté une moto, il est parti seul, à travers les États-Unis, seul, pour essayer de se retrouver et de trouver une raison à son existence. Et il a délaissé toute la musique d'un seul coup. Et il y a un très beau documentaire sur Steve Perry, justement, qui explique les raisons. Tout ça, c'est très intéressant pour ceux qui aiment la musique et qui ont cette curiosité.
0: Ouais. Ok, ça raconte l'histoire de Steve Perry, donc le chanteur de Journey. Vous l'écoutez comment d'ailleurs la musique? On dit que la chanson qu'on vient d'entendre, Don't Stop Believing, c'est une des meilleures chansons à écouter en voiture, très fort et en roulant un peu vite, dans la limite, mais un peu vite quand même. Vous l'écoutez en voiture, vous l'écoutez chez vous,
1: bon,
0: vous l'écoutez comment la musique?
1: Ça s'écoute n'importe où, hein.
0: Ouais. Vous n'avez pas un endroit spécial, un moment spécial de votre vie ou
1: non? Et comme elle apparaît beaucoup sur TikTok, j'ai pas besoin de.
0: Ah oui, c'est vrai.
1: Tu passes, elle revient.
0: C'est
1: hyper
0: drôle,
1: souvent.
0: Ça. C'est drôle ces chansons qui ont plein de vie.
1: Et c'est super. C'est la musique est faite pour ça, pour être transmise et passée d'une génération à l'autre quand elles sont bien les chansons. Tu vois,
0: c'est vrai. Et là, c'est David Hallyday qui vous a transmis Don't Stop Believing. Donc...
1: Nous ne sommes que des passeurs.
0: Ouais, bah franchement, voilà. Ça fait plaisir. Moi, je trouve que c'est un joli rôle aussi. Merci d'avoir choisi ici.
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0: Une découverte maintenant, David, Achille et la chanson Millions de cœurs. Alors moi, je ne connaissais pas.
1: C'est vrai?
0: Achille, bah oui, c'est vrai, j'avoue. Hein. Moi, j'ai arrêté de faire genre, oui, bien sûr, je connais, et puis après, vite d'aller chercher sur Internet.
1: Ouais.
0: Je ne connais pas ce garçon, Achille, je sais que c'est une chanson de cette année.
1: Ouais, c'est nouveau.
0: Et alors, nouveau. Mais comment vous l'avez découverte et pas moi?
1: Bah, Mais parce que j'ai les réseaux sociaux, moi. mais tu sais bien qu'on
0: TikTok,
1: trouve tout sur les... Tu sais bien qu'on est. On trouve tout sur les.
0: Il n'est pas sur Facebook.
1: Tout et n'importe quoi, sauf que là, c'est pas n'importe quoi, c'est touchant, j'adore.
0: C'est donc un artiste français, premier album. Il a collaboré avec Oxmo Puccino ou encore Gaëtan Roussel. Et c'est un petit coup de cœur, hein, je dois dire. Millions de cœurs. Un choix signé, le très informé, David Hallyday.

0: Découverte grâce à David Hallyday ce soir dans Décibel. Le garçon s'appelle Achille et sa chanson Millions de cœurs. Et c'est déjà l'heure de la dernière chanson, David.
1: Déjà ?
0: Bah, ça passe trop vite avec vous, franchement. Oh. Et bon goût. Alors, on termine. Allez, avec Youngblood.
1: Il faut finir avec panache.
0: Ouais. Là, je pense que c'est la première fois que cet artiste passe sur ici.
1: Je pense. Bah, tant mieux, comme ça, c'est fait aussi, la radio est faite pour découvrir.
0: Bah oui, moi c'est comme ça que je découvrais des artistes quand j'étais ado notamment, mais même après, ouais, la radio ça sert à ça. Pourquoi vous avez eu envie de nous faire découvrir Youngblood
1: Parce que je savais que c'était
0: anglais.
1: Parce que je pensais, j'imaginais que c'était pas vraiment joué sur France Bleu, donc je trouvais ça intéressant. Et puis... C'est un des jeunes artistes qui va ramener, on va dire, le rock, je pense, dans le tableau musical actuel.
0: Et là, pareil, c'est comme pour Michael Jackson, il n'y a pas de débat, ça nous a manqué. Il est temps qu'il revienne, le rock.
1: Mais moi je trouve le rock doit faire partie de c'est montré comme un truc un peu has-been et tout, mais c'est complètement faux en fait. Et c'est faux parce que d'abord il y a un énorme public français pour ça.
0: Ouais.
1: Énorme, et je trouve qu'on leur sert pas assez ce qu'ils ont envie d'entendre. Pour ma part, c'est bien d'avoir la musique éclectique, de servir un petit peu tous les goûts si c'est possible,
0: ouais.
1: Et d'avoir des radios, je trouve, qui jouent un panel de choses différentes, et je trouve que ça manque, on va dire, dans le mainstream, on va dire, le rock doit revenir.
0: Alors,
1: et s'il y en a un qui peut le ramener bien à l'international aussi, c'est lui.
0: Youngblood, il y a de la guitare, bonne batterie, bien devant aussi, comme on aime.
1: Et une belle mélodie surtout.
0: Et une belle mélodie, la chanson s'appelle Zombie, et c'est là-dessus qu'on se quitte. Merci David Hallyday.
1: Merci à toi et à vous tous.
0: Et bonne tournée. Hein.
1: Merci beaucoup.
0: Tout le mois de novembre, tout le mois de mars, tout le mois d'avril, emballé, c'est pesé.
1: Allez hop là.
0: Bonne route David, merci.

0: Blood, dernier choix de cette soirée musicale fort agréable avec David Hallyday. Ah, il nous a gâtés hein, avec sa playlist de chansons préférées. David Hallyday reprend sa grande tournée Requiem pour un fou à partir du 17 novembre prochain. La billetterie est déjà ouverte.
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0: Mais d'ailleurs, quelle heure est-il? Les enfants devraient être couchés, mais ça va, c'est l'été. 21h sur votre radio ICI. Bonne soirée.
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1: Vous écoutez Téline Escale avec Oxygène.
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1: Téline Escale, un duo électropop. Des artistes, mais aussi des parents qui écrivent des histoires de vie avec une dominante, la poésie.

0: Indigène, Barthéline Escale. Un coup de cœur ici de Romardèche.
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2: La Côte de Lumière en Vendée, Côte de Jade au sud de l'estuaire. Pourquoi ces jolis noms pour parler de nos côtes? La réponse avec Lucie Miossec et son pourquoi des choses.
3: Et oui, on connaît la Côte d'Azur dans le sud, qu'on appelle comme ça pour le bleu azur de ses eaux. On connaît la Côte de Granit Rose, qu'on appelle comme ça, je vous fais pas de dessin parce qu'il y a du granit rose, voilà. Mais alors, la Côte de Jade, vu qu'on n'y trouve pas de jade, d'où peut venir ce nom? Eh bien, apparemment, d'une paire de chaussettes. Je vous explique ça juste après. Mais déjà, il faut savoir pourquoi on donne des noms aux côtes. Pour ça, retour au début des années 1900.
2: Les lignes de chemin de fer se développent en France, Lucie, et avec elles arrivent les touristes.
3: La France est bordée de côtes qui font rêver. Alors, chaque région cherche à faire rêver encore plus les touristes pour les faire venir. C'est pour ça qu'on se retrouve avec des côtes qui s'appellent comme des pierres précieuses ou des métaux précieux. Argent, émeraude, améthyste et jade. Allez, chose promise, chose due, vous allez rigoler, c'est à cause ou grâce à des chaussettes que la Côte de Jade s'appelle la Côte de Jade. Parce qu'au moment où toutes les côtes alentour avaient déjà un nom, il a fallu trouver un nom à celle qui s'appelle aujourd'hui la Côte de Jade. Ça, c'était dans les années 30. Le maire de la Bernerie, Louis Gauthier, avant d'aller au conseil pour voter justement sur le fait d'avoir un nouveau nom pour cette côte, eh bien, il aurait regardé ses chaussettes et il aurait eu une illumination. Mes chaussettes sont de la même couleur que l'eau de la côte. Et là, à ce moment-là, il aurait demandé à sa femme: mais de quelle couleur sont mes chaussettes? Et là, sa femme aurait répondu: bah, c'est couleur jade. Bim, bam, boum. Voilà comment la côte de Jade est née. Jade, parce que l'eau de cette côte est caractérisée par ses nuances de vert. Vert clair, vert foncé. Selon le temps, selon les saisons. C'est quand même très joli comme nom. Alors on peut se réjouir que le maire de la Bernerie ait eu des chaussettes vertes ce jour-là.
2: Oui, vous avez raison, Lucie Miossec, et des fois, voilà, ça tient pas à grand chose.
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4: Gérard, c'est quoi votre métier ?
5: Moi, mon métier, c'est conducteur de tram et conducteur de bus. Je fais les deux, je conduis les deux et c'est un vrai plaisir de conduire les deux.
4: Ouais.
5: Mais le tram, c'est vrai que j'ai ma préférence pour le tram. Quoi.
4: Alors là, je suis assis à votre place ?
5: Oui, vous avez de la chance parce que c'est faut être privilégié parce que c'est une zone où normalement il n'y a que moi qui ai le droit d'accès là-dedans.
4: Vous me dites ce qu'il y a autour de nous là ?
5: Plein de boutons, des gongs, c'est pour annoncer aux gens qu'on arrive ou qu'on repart pour attirer leur attention.
4: Ouh là là, ça il faut pas. On l'entend souvent,
5: non,
4: ça.
5: Non, ça on évite. Ça c'est ouh là, ça c'est quand il y a un danger qui s'approche pour éviter justement pour faire partir des gens qui sont pas très attentifs.
4: Et vous avez toujours fait ça, conducteur de bus et de tram?
5: Ah non, je livrais du carburant pour une société sur Toulouse. Et ça, c'était beaucoup la région. Et le tram, ça a permis de découvrir Toulouse et les gens, et les Toulousains. Et du coup, je me régale, je m'éclate.
4: Et oui, alors surtout que quand vous étiez petit, que faisait votre grand-père avec vous ?
5: Oh, mon grand-père était sur Toulouse, il m'a adoré quand je venais. Il m'a amené voir les chauffeurs de bus, on montait dans un bus, il me faisait traverser Toulouse. On allait jusqu'à Matabio, on parcourait la ville. Et mon grand-père me disait, peut-être un jour tu seras chauffeur de bus. Et je pense que c'est resté un peu tout ça, ouais.
4: Gérard, on sent bien que vous avez un cœur gros comme ça. Parlez-moi de la relation que vous avez avec les passagers.
5: Ils nous connaissent, ils viennent frapper contre la vitre,
4: ah ouais.
5: Ils viennent nous voir et ils tapent.
4: Ah ouais.
5: Ils nous font un petit coucou, on fait partie de leur vie. On les accompagne.
4: Il y a un endroit devant lequel vous passez qui vous marque plus que notre, c'est Purpan. Dites-nous pourquoi.
5: Il y a l'hôpital des enfants, là, juste à côté. Il y a beaucoup de malades qui sortent, qui prennent l'air avec les beaux jours. Là, ils vont arriver les beaux jours. Ils sont sur les pelouses et ils sont fascinés par le tram. Donc, quand j'arrive, et bien, j'abuse un peu plus du gong, du fameux gong. Et ça les attire, ils sont contents, ils font de grands signes. Alors, après, je fais très attention parce que ils viendraient vers moi, mais du coup, faut éviter qu'ils galopent tous vers moi. Mais c'est un petit moment où, magique qui les sort un peu de leur quotidien difficile, quoi.
4: Alors, vous faites quelle ligne ?
5: C'est la ligne de tram qui va jusqu'au palais de justice. Et aussi, moi, je suis sur une ligne de bus. Je suis un chauffeur mixte, hein. Donc je peux faire les deux à la fois. Je peux faire du bus et du tram. Et la ligne du bus, c'est la ligne 70 qui passe dans Blagnac, dans tous les arrêts de Blagnac, Marly, tout ça.
4: Merci Gérard.
5: Avec plaisir, c'est une joie.
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6: Laisse passer.
7: Sébel vit dans le Vézélien quand elle n'est pas aux quatre coins du monde pour inventer des univers au cinéma ou à la télévision.
8: Monteur, la tour.
7: Celle qui connaissent d'adoption est chef décoratrice et elle est devenue la référence quand Hollywood veut filmer Paris. Un Paris plus vrai que nature, un Paris recréé, un Paris d'atmosphère. Anne Sebel a travaillé avec les plus grands, Spielberg, Clint Eastwood, Sofia Coppola ou encore Damien Chazelle. Et depuis 5 saisons, elle est aussi la directrice artistique de la série Emily in Paris, dont elle façonne l'univers visuel. Elle a inventé pour la série un Paris fantasmé, celui que les Américains adorent, les immeubles haussmanniens, les chambres de bonne, les placettes charmantes, les bistrots typiques. Une création qui part du scénario, puis elle imagine les lieux, les volumes, les couleurs, la lumière. Derrière chaque décor, il y a des croquis, des maquettes et des artisans qui reproduisent en 3D cet univers.
9: C'est du travail bien fait.
7: Pour une saison d'Emily in Paris, ce sont près de 180 décors créés, démontés, remontés. Un travail colossal qui a aussi un impact très concret. Certains lieux de tournage sont devenus de véritables attractions touristiques. Anne Sebel revendique un cinéma fait à la main, loin du tout numérique. Elle transmet d'ailleurs son savoir-faire à la Fémis, où elle forme la nouvelle génération qui, à son tour, saisira le réel pour bâtir, image après image, d'autres rêves de cinéma.
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1: Un mot usuel occitan que vous connaissez, Necha et Chégur, j'en suis sûr. C'est le mot bigot. Laurent, tu peux aller me chercher le bigot, je te prie. Je savais pas, on t'écaille ton téléphone. Non, pas mon téléphone, mon bigot. Dit Montagnier, dans mon atelier, en entrant à gauche. Effectivement, ce n'était pas le bigophone, l'argot du téléphone. Bigot étant le nom de l'inventeur d'un instrument de musique en carton qui porte son nom avant de désigner familièrement l'appareil téléphonique. Non, le bigot dans la campagne de chez nous, c'est la bêche. Vai cercar lo bigot, va me chercher la bêche, la binette ou la houe. En technique, le bigot est cette fourche retournée qui sert à tirer le fumier ou à briser les mottes après le bêchage. Bon nombre de révoltes paysannes se faisaient avec le bigot, l'arme qu'on attrape facilement, appuyée contre un mur. Si prenez le bigot, va veire. Si je prends le bigot, tu vas voir. Ané adieu.
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1: 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La Camini Minute, la Camini Minute, la Minute de Camini. Je suis trop fier de mon jingle, j'en suis fier. Je l'assume, j'en suis fier. Comment ça va les gens sur Ici Picardie? C'est la Camini Minute, votre chronique de la joie et de la bonne humeur. Écoutez-moi, ça va, sauf que je suis encore un petit peu ému, parce que comme beaucoup de Français, j'ai vu le biopic sur la vie de Philippe Nicolic des To Be Free partir un jour. Sans retour, c'était émouvant. Il paraît que Caris, le rappeur, l'a vu et il a pleuré. C'est pas vrai. Je précise que c'est pas vrai parce que j'aime mon nez. Ok, je veux le garder. Les années 90, nous, on a connu les grandes manias, les plus belles manias. Michael Jackson mania, Club Dorothée mania, Patrick Bruel mania. Et vous avez quoi? La Chikung mania. Voilà, c'est Chikungunya, c'est nul, nul. Nous, on a connu des manias de ouf, on a connu les boys bands. Et au final, les To Be Free, qu'est-ce qu'ils faisaient? Ils faisaient un peu de la dance et de la techno. Vous connaissez cette musique? La musique avec des textes extraordinaires, dignes de Baudelaire, de Balzac et de Molière. Il y a un Américain, il est arrivé, il a dit... I like to move it, move it. I like to move it, move it. I like to move it, move it. You like to move it. I like to move it, move it. I like to move it, move it. Ça, c'est même pas un refrain. C'est un mantra, les gars. Extraordinaire. Les Allemands, ils ont vu ça. Ils ont dit, OK, nous aussi, on va s'y mettre. Eins, weins, Polizei. Drei, vier, Grenadier. Fünf, sechs, Sainte-Kirk. Sitzenacht, Gutenacht. Je suis pas très fort en allemand, j'ai fait ce que j'ai pu. Mais on sentait le niveau du texture. Il y a un mec qui avait écouté ça, il a dit, OK, d'accord, vous voulez jouer ça? Tout ta, tout ta, tout ta, ta. Tout ta, tout ta, tout ta, ta. Lui, on pensait qu'il avait fini le game. Mais non. Après, les mecs, ils se sont dit, nous, on fait plus de mots, on fait juste des sons. Pi, pa, pa, palopo. Pa, pa, palopo. Pi, pa, pa, palopo. Même les chanteurs, ils comprenaient même plus ce qu'ils disaient. I'm a scatman. Vous allez pas me faire croire que le mec, il comprenait ce qu'il disait. Voilà, c'était ça les années 90. De la créativité, des chansons à texte. Mais bon, toutes les bonnes choses ont une fin. Les années 90, elles sont parties. Un jour, sans retour, effacées. Notre amour, sans se retourner. Excusez-moi, je suis encore ému par le téléfilm sur Philippe Nicolic.
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2: On est au Halles, Vauban.
3: Et on est dans votre bar, Muriel.
2: Le bar des Halles, exactement.
3: Bon, qu'est-ce qui s'y passe dans ce bar qui est ouvert sur les Halles, mais aussi sur la terrasse extérieure?
2: Les gens peuvent aller chercher à manger et boire et se mettre où ils veulent dans les Halles. C'est libre.
3: Et vous avez le bar et juste en face, l'approvisionnement.
2: Oui, et là on a la cave à vin. Donc, ce qui permet aux gens qui ne veulent pas boire le vin des Halles, de choisir une bouteille, que ce soit blanc, rouge, rosé, et de se faire plaisir sur les tarifs en fonction de chacun.
3: Et vous travaillez avec différents producteurs?
2: On a des vignerons en direct, après on a d'autres fournisseurs, et c'est surtout des vins de la région.
3: Ah, c'est votre spécificité.
2: Oui, on va en avoir un petit Morgon ou un petit Chablis, mais sinon c'est que des vins de la région, en priorité. Des vins du Roussillon, de Maury, de Collioure, hein, on a déjà un très bon choix.
3: Qu'est-ce qui est très demandé ici?
2: Il y a quand même beaucoup de gens maintenant qui se rabattent sur le blanc. C'est vrai qu'avant, on était vraiment sur du rouge. Et là, le blanc a presque dépassé le rouge. Après, best-seller, ça dépend de chacun, de son palais, de son choix, de son budget. Beaucoup de gens apprécient le fait d'aller chercher à manger à droite, à gauche, de se prendre une bonne bouteille s'ils en ont envie, ou de boire un vin qui est bien aussi, mais qui est un peu plus abordable.
3: En tout cas, il y a une ambiance très festive. Hein.
2: Oui, oui, oui. Et c'est vrai que c'est super. Il y a tous les âges. On se régale.
3: Merci Muriel.
2: Merci, enchantée.
3: Allez, on va se diriger à présent vers le restaurant libanais. Ça a l'air bon ce que vous mangez.
4: Très bon.
3: Qu'est-ce que vous avez choisi?
4: C'est du mezzeh. Donc il y a du poulet, il y a de la viande hachée, donc du kefta, taboulet libanais, tambal.
3: C'est bon?
5: Oui, très bon. On se régale. Il faut venir ici, hein, honnêtement, c'est un délice.
3: Vous connaissiez cet endroit?
5: Oui, oui, oui, parce que mon papa est syrien, donc voilà, on vient rechercher ce qu'on a l'habitude de manger. Et c'est excellent, honnêtement.
3: Et alors, ça ressemble vraiment à ce qu'on mange en Syrie, du coup?
6: Tout à fait, on sent exactement la même chose, même le goût, il ressemble énormément, quoi.
3: On voyage ici dans les Halles Vauban. Merci, messieurs, dames, bon appétit.
5: Merci.
3: Alors, vous régalez ces messieurs, dames.
7: Hein, bah, merci beaucoup. Donc, bah, on essaye de faire au mieux, donc voilà, notre belle cuisine libanaise et syrienne.
3: Qu'est-ce que vous avez sur la plancha?
7: Shawarma à la viande de bœuf avec un assaisonnement avec de l'oignon rouge, avec du persil, coriandre et du sumac. Et bien sûr, évidemment, donc là, l'hummus et le tahiné.
3: Évidemment servi sur le pain libanais.
7: Absolument. D'ailleurs, qu'on va les griller encore un petit peu pour le rendre encore plus croustillant. Excellent repas donc pour nos clients.

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1: Louis Hachette, fondateur de l'un des plus grands groupes d'édition au monde. Mais saviez-vous que tout a commencé à Rethel? Louis, dès son plus jeune âge, se tourne vers la lecture. Un amour, d'ailleurs, qu'il ne quittera jamais. À peine adolescent, il quitte sa ville natale avec sa famille pour Paris, où sa mère travaille comme lingère dans un grand lycée. Et c'est à la capitale qu'il va faire ses études, notamment en droit. Mais c'est un autre domaine qui va capter son attention, l'édition. À 26 ans seulement, il fonde sa propre maison d'édition. Très vite, elle prend une ampleur considérable et en quelques années, elle devient le premier groupe d'édition en France. Et qu'est-ce qui explique un tel succès? Eh bien, c'est surtout son modèle commercial novateur. Louis Hachette comprend que pour toucher un large public, il faut adapter les livres aux besoins du public. Qu'il s'agisse de manuels scolaires, de dictionnaires ou d'ouvrages destinés aux jeunes lecteurs, son intuition est de créer des ouvrages pédagogiques, accessibles à tous à des prix raisonnables. Et le pari est réussi, car ses livres se retrouvent dans toutes les écoles et contribuent à l'émergence d'une véritable culture populaire. Loin de se cantonner à l'édition scolaire, il diversifie rapidement son catalogue en publiant des romans, des biographies, des récits de voyage ou des ouvrages scientifiques. Et c'est là toute la force de sa vision. Il parvient à offrir à la fois des livres éducatifs, mais aussi des œuvres littéraires qui font de sa maison un acteur incontournable du paysage éditorial français. Un autre point marquant du génie commercial de Louis Hachette, la distribution des livres. Il innove en installant des points de vente dans des gares, là où le public est nombreux. Des points de vente qui s'appellent aujourd'hui Relais. Louis Hachette s'éteint à 64 ans, mais son nom et son œuvre perdurent toujours à travers l'énorme empire qu'il a créé. Le 9 février 1953, Henri Philippe Acquis, des éditions Hachette, publie les premiers titres d'une collection appelée « À un grand avenir, le livre de poche », un format qui séduit un public jeune car le prix est plus raisonnable. Aujourd'hui, les éditions Hachette sont parmi les plus grandes maisons d'édition au monde, mais tout a commencé à Rethel, grâce à ce jeune homme passionné par les livres et déterminé à démocratiser la culture. Louis Hachette, véritable pionnier de l'édition, c'est l'un des trésors de Champagne-Ardennes.
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2: Quand il y a des prédateurs, bah, mais sa tête dans le sable, au moins ils disent que c'est un pot avec des roses qui dépassent.
3: Pourquoi l'autruche met de temps en temps sa tête dans le sable?
4: Pour peut-être manger des bêtes dans le sable.
5: Pour manger ce qui est dans le sable, pour tout simplement voir ce qu'il y a dans le sable.
6: Pour dormir.
7: Si elle veut voir ce qu'il y a dans le sable et qu'elle met sa tête dans le sable, elle voit plus rien.
5: Bah, peut-être qu'elle résiste au sable.
7: Ou alors elle a une frontale.
5: Je pense pas.
8: C'est peut-être pour manger ce qu'il y a dans le sable, mais plus profondément avec sa bouche.
2: Quand il y a des prédateurs, bah, met sa tête dans le sable. Au moins, ils disent que c'est un pot avec des roses qui dépassent.
9: Oh, les jolies fleurs!
8: Comme ça, elle voit pas ce qui se passe autour et elle a plus peur.
7: Qu'est-ce que vous faites si quelqu'un vous court après?
8: Courir. Dire à quelqu'un qu'on a besoin d'aide.
7: Tu vas pas mettre ta tête dans le sable?
8: Bah non, sinon il peut nous attraper facilement.
2: Ou alors sinon on lui met un coup de poing dans la figure, au moins bah, c'est lui qui a la tête dans le sable et nous on s'en va.
7: Mais pour l'autruche alors elle?
5: Pour l'autruche c'est facile, elle court plus vite que nous.
7: Et vous savez comment on fait des petits autruches?
5: Une fois qu'ils sont dans l'œuf, bah, ils cassent la coquille, ils sortent.
7: Donc c'est avec des œufs?
5: Bah oui.
7: Vous avez déjà vu un œuf d'autruche?
5: J'ai cru en voir un en vidéo, mais non. Comme les œufs normaux, mais quand même un peu plus gros.
10: Oh, plus ils sont gros, plus les œufs.
5: Bah, l'œuf, j'en ai déjà vu, mais pas en vrai. L'œuf, il est gros comme ça.
7: Il est en effet très gros. Comment est-ce qu'on peut avoir une poêle suffisamment grande pour faire un œuf au plat d'autruche?
5: Tu fabriques soit une grande poêle ou...
9: Non, pas la poêle à frire!
5: Soit... T'essayes de trouver une grande poêle, bah comme ça, c'est bien. On a des poêles grandes, mais ça suffit des poêles comme ça suffit. Ou alors on le fait tout simplement pas cuire, on les laisse vivre.
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11: Aujourd'hui, je vous emmène à la rencontre d'animaux mystérieux et fascinants. J'ai testé le parc des loups du Gévaudan. Alors, direction la Lozère, au cœur d'un grand parc naturel, on marche sur des sentiers boisés et soudain, on aperçoit une silhouette furtive derrière les arbres. Et là, ça commence quand même un peu à faire peur, c'est assez mystérieux. Et puis des yeux brillants qui nous observent en silence, le loup est là. Le parc aux loups vous propose une immersion au plus près des loups blancs, gris et d'autres espèces. Donc on peut voir vraiment pas mal d'espèces, même si pour ceux qui ne connaissent pas, ça permet d'observer des animaux qui sont dans un cadre quand même adapté pour leur bien-être. Donc c'est important de le préciser, et en sécurité. On les voit jouer, se reposer et parfois se défier. Et à l'heure du nourrissage, là je vous avoue qu'il y a une toute autre ambiance. On entend des grognements, des courses, des hiérarchies en action, parce que des fois, il y en a certains qui se battent. C'est sauvage et captivant à la fois. Entre fascination et frisson, j'ai ressenti quelque chose de fort. On comprend à quel point cet animal est à la fois redouté, mais magnifique en même temps. Mal-aimé, je suis le mal-aimé. Voir les loups dans un environnement semi-naturel, ça marque quand même une vie. Que vous soyez curieux, passionné de fun ou en quête de sorties enrichissantes, le parc vous l'offre l'opportunité et la possibilité de mieux comprendre le comportement des loups, leur place dans notre écosystème, ce qui est très important de savoir, bien évidemment. Et le parc est ouvert quasiment toute l'année. Donc il faut compter à environ 16€ pour les adultes, 13€ pour les enfants. Et bien prévoir pour la visite des bonnes chaussures de randonnée quand même. Bien évidemment que c'est validé, j'ai testé, j'ai adoré. Et vous, allez-vous oser croiser le regard des loups? C'est Béatrice et on se retrouve très vite pour une nouvelle aventure locale.
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1: Ici dans le Nord, vous le savez, on aime le ballon. Mais parfois, le ballon a une forme qu'on n'attendait pas.
2: Je m'appelle Perrine Aberstich et je suis directrice générale de la Ligue des Hauts-de-France de rugby.
1: Et vous avez découvert le rugby comment ?
2: C'était à l'Olympique Marquois Rugby quand j'étais en master à l'Université de Lille. Et je cherchais une alternance et je l'ai trouvée à l'OMR. Je pense que ça a été accentué quand même par le fait que, en même temps que dans le rugby, je suis tombée dans le Nord. Le film avait raison, hein, quand on vient, on n'a plus envie de partir.
1: Alors c'est d'autant plus fort qu'on dit que le Nord n'est pas forcément une terre de rugby. C'est vrai ?
2: Bah, c'est en train de le devenir. Aujourd'hui, on le voit sur la métropole lilloise, on a de plus en plus de clubs. Leurs écoles de rugby sont pleines, les sections baby rugby ne désemplissent pas. C'est également le cas dans le Nord et dans l'ensemble des Hauts-de-France où on a beaucoup de nouvelles sections. Aujourd'hui, le rugby se développe aussi parce qu'on a une pratique pour tous et partout. Du rugby adapté, du rugby santé, du rugby à 5. On invite tout le monde, c'est mixte, c'est intergénérationnel et je pense que c'est ça qui fait que ça marche dans les Hauts-de-France.
1: Est-ce qu'il faut avoir joué au rugby pour être directrice du rugby ?
2: Pas du tout, je suis basketteuse de formation. Maintenant, malheureusement, j'entends encore parfois dans les tribunes des gens dire « j'aime pas voir des femmes jouer au rugby » ou « c'est un sport d'hommes ». Donc on est aussi là pour faire changer les mentalités. Aujourd'hui, je gère surtout les équipes. À la Ligue, on est 17 salariés au service du rugby, donc 11 plutôt sur le côté sportif et 6 sur l'administratif.
1: On entend souvent les joueuses et les joueurs de rugby parler de valeurs, mais quelles sont ces valeurs ?
2: Les grandes valeurs du rugby, c'est le respect, la solidarité, l'engagement. C'est ce qu'on essaie de transmettre tous les jours et c'est à nous aussi les adultes, encadrement, la ligue, les éducateurs, de les transmettre. Aujourd'hui, nous on parle toujours d'éducateurs et pas d'entraîneurs parce qu'on n'est pas seulement là pour faire des joueurs et des joueuses, mais aussi les hommes et les femmes de demain. Moi, c'est ici, au service des clubs, au service du développement du rugby, que je m'épanouis.
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3: Être de mauvaise humeur, ça arrive, mais savoir le dire en breton, c'est pas simple. Eh bien, je vais vous l'apprendre. Et puis, les Botorelles, coucou, ça va être votre tour aujourd'hui.
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3: Alors pour les râleurs du matin ou les râleurs de toute la journée, bah oui, il y en a, on en connaît, hein, ceux qui ne sont jamais satisfaits et aboient au lieu de parler, eh bien, c'est gualimor, le mot à employer. Gualimor et out, armintiement. Tu es de mauvaise humeur ce matin. Gualimor et out, armintiement. C'est un mot composé donc avec gual en premier qui signifie mauvais, le mal ou le malheur. Employé devant un mot, gual sert à insister sur le côté néfaste, mauvais d'une chose. Par exemple, Gualvrudet, c'est une personne de très mauvaise réputation. Donc, gual et immor, gualimmor, hein, ça veut dire de mauvaise humeur, de très mauvaise humeur même d'ailleurs. À dire à votre ado, à votre conjoint ou collègue, ou pas en fait, hein, sinon ça va créer la dispute. Mais maintenant, vous saurez dire gualimmor et des irio, ceci est de mauvaise humeur aujourd'hui, gualimmor et des irio. Retenez donc pour aujourd'hui que gual signifie mauvais en breton, immor, l'humeur, gualimmor. La mauvaise humeur.
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3: Et maintenant, nos Botorelles. Nom de famille assez répandu. Alors, Botorelles, ça sonne fortement breton, hein ? Ouais ? Eh ben non. C'est une version bretonisée d'un nom de famille qui vient de l'ancien français. Il n'y en a pas beaucoup en breton, mais il y en a quelques-uns, comme celui-là. Botorelles, ça vient de Boterel, qui avait perduré dans la langue galaise, en Haute-Bretagne. Un nom attesté au XVe siècle, on le trouve aussi chez nos voisins de Cornouailles britanniques d'ailleurs. Mais Botorel, Boterel ou encore Botrel, comme Théodore, le célèbre chanteur de la Papoulaise, eh bien tous ces noms viennent d'une ancienne forme française, Boterel, qui signifie le petit crapaud. Mais alors, c'est pas un petit crapaud, ça servait surtout de surnom péjoratif, donné à une personne n'ayant pas des traits de visage des plus beaux, ou d'une personne méprisable, pas agréable du tout. Donc, même si ça semble breton, eh bien, l'origine, pour le coup, vient de la partie non bretonnante de la Bretagne. Et ça a été mis ensuite à la sauce armoricaine, langue bretonne par nos anciens. Voilà, quelques mots de plus et des explications sur notre belle langue bretonne. Je vous dis à demain pour d'autres surprises. Ken Marquois.
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6: La politique et l'amour ne font pas bon ménage. Dans cette nouvelle histoire, on plonge dans le quotidien du premier président du Parlement de Bourgogne. Voici la légende de Giroud le Fou et Marie Baillet. Extrait de votre ouvrage, Sandra Amani, Amour et passion d'antan en pays bourguignon, aux éditions de l'Escargot Savant. Bonjour Sandra.
7: Bonjour Charlotte.
6: Nous voici en l'an de grâce 1634, sous le règne de Louis XIII. Pierre Giroud vit à Dijon et aime beaucoup les femmes.
7: Notre président a 30 ans. Il est marié à une femme de la haute société, Mademoiselle Legout de la Berchère. C'est grâce à son épouse que Pierre a si bien réussi en politique. Même s'il ne l'aime pas, pour sa carrière, il ne peut pas s'en séparer. Après plusieurs aventures sans lendemain avec des prostituées beaunoises, Pierre Giroud tombe éperdument amoureux de la femme de son cousin, Marie Baillet. Et cet amour est réciproque.
8: Grand Dieu, dire que cette femme n'est même pas jolie. Pourquoi l'amour est-il si capricieux ?
7: Quelques mois après leur coup de foudre, les amoureux ont de plus en plus de mal à dissimuler leur relation extra-conjugale. Lors des réceptions, ils s'isolent dans les petits salons où ils échangent des baisers passionnés. Ils ne peuvent plus se passer l'un de l'autre. Un soir, après une étreinte fugace dans un placard, Pierre n'en peut plus.
8: Si seulement nos deux minables conjoints étaient morts, ma tendre Marie, nous pourrions alors arrêter de nous cacher. Je te fais la promesse qu'on sera un jour réunis. Je vais d'abord m'occuper de mon cousin.
7: Aussitôt, Giroud dépêche Denis Carteau, l'un de ses fidèles amis, et lui demande, moyennant 20 pistoles, d'éliminer l'encombrant cousin Baillet dans les bois du Val-Suzon. La première tentative échoue. Tout comme la deuxième dans la forêt de Bressay-sur-Tille. Le président est furieux.
8: Bande d'incapables ! Il va donc falloir que je me débarrasse moi-même de cette vermine. Mais en attendant le bon moment, occupons-nous de l'autre idiote. Je ne peux plus supporter sa présence chez moi. Je la déteste.
7: Justement, l'occasion est belle. Madame Giroud ne se sent pas très bien ces derniers temps. Elle se plaint de la tête, du ventre, elle vomit sans cesse. Pierre fait donc appel au docteur Rodeau. Le fameux praticien s'installe chez les Giroud pour suivre au plus près l'évolution de la santé de madame. Nuit et jour, le médecin reste au chevet de sa patiente. Il lui donne des potions, non pour guérir son mal, mais pour la faire mourir à petit feu. 10 jours plus tard, l'épouse décède d'une maladie incurable, impossible à combattre. Le docteur Rodeau sera grassement rémunéré.
8: Maintenant, c'est au tour de l'autre imbécile.
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6: Jusqu'où iriez-vous par amour ? En septembre 1638, Pierre Giroud, le premier président du Parlement de Bourgogne, devient complètement fou. Vous écoutez l'histoire de Sandra Amani, extraite de l'ouvrage « Amour et passion d'antan en pays bourguignon » aux éditions de l'Escargot Savant. Pierre Giroud et la femme de son cousin, Marie Baillet, sont amants. Après avoir éliminé sa propre épouse en l'empoisonnant, un dernier obstacle se dresse devant ce couple sordide.
7: Ce soir de septembre 1638, le cousin Baillet se rend gaiement chez Pierre Giroud. Il est en compagnie de sa femme, Marie.
8: Mon cher cousin, quel plaisir de vous recevoir. Prenez donc place à cette table, juste à l'endroit où s'asseyait ma tendre épouse. Oh, elle me manque terriblement, vous savez. Un peu de compagnie sera salutaire pour moi. La solitude où m'a plongé sa mort me désole.
7: Le vin coule à flot, et surtout dans le verre du cousin. Bientôt complètement ivre, le cousin Baillet perd la raison. Pierre rit avec lui mais ne boit pas. Marie tremble à mesure que s'écoule le repas. Elle est déjà prise de remords. Lorsque Baillet s'apprête à prendre congé, Giroux s'empare d'un immense couteau à viande. Le cousin, complètement saoul, ne réagit même pas. Quand le couteau le frappe en plein cœur, Baillet pousse un cri horrible, un cri de bête qu'on éventre. Il meurt estomaqué. Le cousin Baillet, après une soirée forte arrosée, aurait perdu la tête et a mystérieusement disparu. Les jours suivants, Giroux s'assure que personne ne le dénoncera. Il commence par éliminer ses complices. On n'est jamais trop prudent. 12 personnes sont ainsi victimes de la folie du tueur.
9: Mince, j'ai oublié l'avocat. Humbert doit mourir. Sinon, il ira clamer au juge que je l'ai consulté sur des questions d'héritage.
7: 2 années passent. Les corps des victimes, bien dissimulés, ne sont jamais retrouvés. Les 2 amants restent discrets et continuent de se voir en secret pour ne pas éveiller les soupçons. Mais la vieille mère du cousin Baillet ne peut croire en la disparition de son fils si talentueux. Sa belle-fille, Marie, lui suggère de porter plainte contre X sur les conseils du diabolique Pierre Giroux. Les premiers à être interrogés sont les domestiques du président. Ils cèdent après des nuits de torture et avouent l'impensable. Le corps de Baillet a été mis dans un sac et caché dans un hôtel particulier de Dijon. Le 6 mai 1643, Pierre Giroux est enfermé dans les cellules du château de Dijon. Le tribunal ne tarde pas à donner son verdict.
10: Qu'on lui coupe la tête !
7: Marie, qui a quitté la ville de Dijon avant la mise à mort de son amant, est arrêtée quelques temps plus tard et condamnée à mort. Un ami du roi sauve sa tête et obtient l'annulation de la condamnation. Marie peut alors se remarier.
6: En espérant que sa prochaine union sera moins mortelle. 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
11: Bonjour à toutes et tous, bienvenue dans Affaires classées, le podcast. On vous parle beaucoup de Notre-Dame de Bétarame actuellement. Figurez-vous qu'en 1840, il y a de cela bientôt 2 siècles, un enseignant de l'établissement qui se destinait à une vie au service de Dieu va soudain passer à la rubrique des faits divers. Vincent Elisabide, officiellement enseignant dans le vénérable collège, va assassiner une jeune mère de famille et ses 2 enfants. Comment ce trentenaire émérite a-t-il soudain vendu son âme au diable ? Réponse dans un instant.
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11: Vincent Elisabide vient au monde le 15 juin 1810 à Mauléon, capitale de la Soule. Son père, bien que modeste, est si fier de ce fils aîné qu'il ne recule devant aucun sacrifice pour lui offrir la meilleure éducation. Premier de sa classe, le garçon fait l'admiration des enseignants qui le décrivent précoce et fort intelligent. Vincent affiche très tôt une vocation pour le sacerdoce. Le dimanche, il sert la messe et ne rate jamais une occasion d'échanger avec le curé du village de Gotin. Elisabide a 14 ans lorsqu'un matin, son père le conduit au séminaire d'Oloron-Sainte-Marie. Il réussit l'examen d'entrée si brillamment que l'évêque de Bayonne, Monseigneur d'Astros, se déplace pour le féliciter. Le fils prodige décide qu'il consacrera sa vie au service de Dieu. Dans les campagnes pauvres de ce Béarn et de ce Pays basque si fervent, l'Église offre ainsi le moyen à un élève méritant, qu'il soit riche ou pauvre, de parfaire son éducation et devenir un personnage respecté.

0: l'ex-séminariste revient à Bétaram. C'est là qu'il fait la connaissance de Marie, une jeune maman domiciliée à Pau. Joseph, son fils aîné, est un élève d'Élie Sabide. Peu à peu, l'enseignant tombe discrètement amoureux de la jeune veuve.
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0: Comme lui, Marie est née en Soule, dans le village de Montcaillol. Elle avait 20 ans à peine lorsqu'elle a pris pour époux Pierre Anisa, un représentant de commerce avec lequel la jeune femme s'installe au soleil d'Oran, en Algérie. Le couple ouvre une hôtellerie sur place. Deux enfants illumineront cette union. Joseph, qui naît en 1829, et Mathilde, sa cadette, qui naît 2 ans plus tard. En 1833, un drame frappe la petite famille d'origine basque. Le papa est tué à Mostaganem alors qu'il a été mobilisé pour combattre l'ennemi. Isolée, la jeune veuve rentre au pays, à Pau. Elle travaille sans compter pour offrir la meilleure éducation possible à ses 2 orphelins. On lui suggère pour cela d'inscrire Joseph, son fils aîné, à Notre-Dame de Bétaram. Voilà comment, en 1840, Marie Anisa rencontre Vincent Élie Sabide, cet enseignant dont on murmure qu'il est excellent, mais très sévère. Le charme de la jeune veuve plonge l'ex-séminariste dans le trouble. L'instituteur se prend à visiter régulièrement la jeune maman à son domicile palois. Ses attraits féminins l'attirent davantage que les progrès en français du jeune Joseph. Élie Sabide confie au passage que le métier d'instituteur l'ennuie. Il rêve de s'installer à Paris. Là-bas, croit-il, il fera fortune. Octobre 1839, le jeune enseignant boucle ses valises et part tenter l'aventure. Logé dans un modeste hôtel, Élie Sabide réalise qu'à Paris, personne ne l'attend. C'est la désillusion. Vincent ne rate pourtant jamais une occasion de prendre sa plume afin d'écrire à l'élu de son cœur. Il l'encourage à le rejoindre avec ses 2 enfants. Ici, à Paris, ils pourront étudier dans les meilleures écoles. Ici, écrit-il, l'argent coule à flot. Vincent affirme même qu'un établissement envisage de le recruter. Pur mensonge. Séduite, Marie tombe dans le piège. En attendant que le couple soit réuni, pourquoi ne pas lui envoyer son fils? Le 11 mars 1840, le jeune Joseph quitte Pau pour Paris.
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0: Il y a foule dans la grande cour de cette gare parisienne. Le jeune Joseph Anisa débarque, valise à la main, dans l'après-midi du 14 mars 1840. Comme prévu, Vincent Élie Sabide est là. Il se jette sur le gamin qu'il prend dans ses bras et comble d'embrassades. Épuisé par ce long voyage en diligence depuis Pau, Joseph serre, confiant, la main de cet homme qu'il entraîne à pied à la découverte de plusieurs quartiers de la capitale parisienne. Le bambin est émerveillé. L'heure du dîner arrive. Avant de regagner ce qu'Élie Sabide dit être son domicile, le trentenaire pousse la porte d'un restaurant. L'adulte et l'enfant font bombance. Rien n'est de trop. À la fin du repas, Élie Sabide se met à écrire une lettre sur un coin de table. Il y raconte que Joseph est bien arrivé, qu'il est émerveillé et qu'il serait ravi que la jeune femme et sa fille cadette viennent les rejoindre ici, à Paris. Élie Sabide tend même le stylo au garçonnet afin qu'il écrive un petit mot à sa maman. Ma chère maman, je suis bien arrivé, Paris est bien beau. Je crois que je m'y plairai beaucoup. Adieu. Je t'embrasse tendrement ainsi que ma sœur Mathilde, signée ton fils Joseph. La jeune maman reçoit la lettre quelques jours plus tard. En lisant ce mot si tendre à Pau, Marie n'imagine pas un instant que son fils n'est déjà plus de ce monde. En sortant du restaurant, Élie Sabide la conduit dans un endroit sombre, près des abattoirs du quartier de la Villette. Dans un recoin, il s'est emparé d'un marteau qu'il dissimulait sous sa veste. Il a frappé l'enfant à plusieurs reprises avant de l'égorger. Des passants ont découvert son corps le lendemain. Le gamin n'ayant aucun document d'identité sur lui, il n'a pu être identifié. Élie Sabide fait comme si de rien n'était. Il envoie de nouvelles lettres d'amour à Marie qu'il presse de les rejoindre à Paris. « Joseph se porte à merveille », écrit-il. Le 6 mai 1840, Marie Anisa se décide enfin. Elle part rejoindre son amant.
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0: jeune mère et sa fillette franchissent le porche de la gare de Pau. Elles montent à bord d'une diligence qui les conduit à Bordeaux. C'est là que Vincent Elisabide leur a donné rendez-vous, histoire qu'ils fassent ensemble ce long trajet jusqu'à Paris où Joseph, le fiston, est, paraît-il, impatient de les retrouver. La jeune maman ne nourrit aucun regret à l'idée de quitter le Béarn. Son nouvel amant affirme lui avoir débusqué un emploi de femme de maison dans les faubourgs huppés de Saint-Germain-des-Prés. Mais avant, Elisabide suggère à Marie et Mathilde de faire étape durant une nuit en Gironde. Il veut en profiter pour les présenter à sa sœur, employée de maison chez de riches propriétaires à Artigues, près Bordeaux. En ce matin de mai, le soleil est de la partie. Pourquoi ne pas profiter de ce temps printanier pour s'y rendre à pied ? Le trio part donc à travers champs. Soudain, le ciel se gâte. De gros nuages apparaissent à l'horizon. Sur la commune d'Ivrac, le trio arpente un chemin tortueux. La jeune femme et sa fillette sont épuisées par cette marche interminable. Elles n'ont même pas remarqué qu'Elisabide marche légèrement en retrait, tenant un marteau dans sa main droite. Le jeune homme se met soudain à les frapper l'une et l'autre au point de les assommer. Il les étend ensuite à ses pieds avant de leur sectionner la gorge à l'aide d'un couteau. À deux mois d'intervalle, usant d'un mode opératoire strictement identique, l'ex-séminariste de Bétaram a assassiné le fils, la mère et la jeune sœur. Elisabide dissimule les deux corps avant de s'enfuir. Plus tard, des passants feront la macabre découverte. L'annonce du double crime se répand le soir même à Bordeaux. Un aubergiste signale à la police qu'un étrange client porte des vêtements tachés de sang. Elisabide est démasqué et aussitôt interpellé. Il doit maintenant livrer les clés de l'énigme.
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0: Comment un séminariste respecté est-il devenu un triple assassin ? Plusieurs témoins brossent le portrait d'un Elisabide au tempérament brillant. Son caractère était sombre, peu communicatif. Mais était-il violent ? Plusieurs le décrivent parfois sévère avec ses élèves, n'hésitant pas d'ailleurs à les châtier physiquement. En chœur, plusieurs témoins pointent un orgueil démesuré qui l'a déterminé à abandonner Bétaram pour le rêve d'une brillante carrière à Paris. De vilains mensonges jaillissent lorsque Vincent dissimule à l'élu de son cœur qu'il vit dans une profonde misère, lui qui affirme mener grand train. Pourquoi alors faire venir le garçonnet à ses côtés alors qu'il n'a même pas de quoi se nourrir ? Pour lui dérober les quelques 100 francs que Joseph avait dans sa poche, selon certains. Mais pourquoi alors ensuite assassiner la mère et la fillette ? Pour éviter que Marie ne lève le voile de ses mensonges, lui, l'enseignant brillant, qu'elle plaçait sur un piédestal. En septembre 1840, une impressionnante foule se presse au palais de justice de Bordeaux. Le triple assassin sous le teint s'affiche tantôt sarcastique, tantôt angoissé. « Je ne demande aucune grâce, ma mort sera bien méritée ». L'accusé confirme qu'il n'est pas fou, mais un autre homme en proie à des idées sombres. À la barre, le banc et l'arrière-banc de l'évêché de Bayonne et de Notre-Dame de Bétaram défilent. Chacun souligne la piété, la bonté de l'accusé qui a pourtant tué une mère et ses deux enfants. Selon ses proches, une puissance maléfique s'est emparée de son âme. Le diable, voilà une explication qui n'enchante guère l'avocat général. L'accusateur public réclame la tête de l'assassin. Sans surprise, la cour prononce la peine capitale. Le président lui lance un commentaire. « Elisabide, vos crimes étaient trop grands pour que vous échappiez à la justice des hommes. Le jeune sultan finira en enfer après un crochet par la guillotine. »
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0: Vendu au diable, c'était ce nouvel épisode des affaires classées. Je vous retrouve dans un prochain numéro à la découverte d'un fait divers qui fit couler beaucoup d'encre il y a deux siècles en 1827. C'était entre Oloron et Barcus. Le 1er mai était longtemps ce que l'on appelle un jour de foire dans la capitale du Haut-Béarn. Que s'est-il passé en l'an 1827? Réponse dans un prochain numéro. À bientôt.

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1: Alors, il paraît que tu as d'autres petites manies, tu aimes surtout les activités à sensation, t'as fait du saut à l'élastique, t'as fait des plongeons d'une falaise, genre 10 mètres de haut, et t'as plongé avec des petits requins, dis donc.
2: Ben oui, c'était, je crois que c'était